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1: Comment j'ai réussi reçoit ce matin Julie Bourreau. Bonjour.
2: Bonjour.
1: Vous êtes la cofondatrice de Ramdam Social. C'est une marque de produits alimentaires dont une partie des bénéfices est utilisée pour financer de l'aide alimentaire en partenariat avec le SAMU Social. Vous allez nous expliquer tout ça ce matin. D'abord, quelques chiffres. En France, une personne sur trois aujourd'hui est en situation de précarité alimentaire. 16% des personnes interrogées affirment restreindre leur alimentation faute de moyens financiers et près d'un étudiant sur trois déclare sauter régulièrement des repas faute d'argent. Et j'ai envie de dire, malheureusement, la situation s'est aggravée ces dernières années.
2: Exactement. C'est exactement pour ça qu'on a créé Ramdam Social, parce qu'on est aujourd'hui dans un contexte, on est en excédent alimentaire en France, et pourtant on a une personne sur trois qui est en situation de précarité alimentaire. Néanmoins, le côté positif face à ça, et c'est pour ça qu'on a créé Ramdam Social, c'est qu'il y a plein de gens, à peu près 45 millions de Français, qui disent vouloir aider, qui ont envie d'agir, sauf qu'il n'existe pas aujourd'hui, de moyens simples pour le faire, et c'est ce qu'on a décidé de créer avec Ramdam Social, une aide pour agir contre la précarité directement quand vous faites vos courses.
1: Une aide sous une forme particulière, donc c'est une marque de produits alimentaires lancée il y a un peu plus de 2 ans. Vous essayez de reverser entre 7 et 10% je crois de votre chiffre d'affaires pour les personnes qui en ont besoin. Comment ça ? Est-ce que ça fonctionne ? Sous quelle forme est-ce que vous redistribuez cette aide ?
2: Voilà, exactement, c'est bien du chiffre d'affaires et pas
1: des bénéfices. Des bénéfices.
2: Exactement, il y a une petite différence qui est quand même assez notable.
1: Qui est considérable.
2: Sur un PNL. Nous, ce qu'on fait avec mon associé Luc Olivier, c'est qu'on vient de l'entreprise de grande consommation. On a travaillé chez Danone, chez Bell, chez Innocent. Et on a regardé comment, dans une structure de coûts d'une entreprise classique, on pouvait faire des économies qui allaient nous permettre de redistribuer à des associations. Donc, nos produits, vous allez les trouver en grande surface, chez Carrefour, chez Monoprix, chez Intermarché. Ce sont de bons produits qui sont toujours fabriqués en France, qui sont de qualité, qui sont gourmands. Et pourtant, on va réussir à redistribuer à peu près 10% de notre chiffre d'affaires en économisant sur notre structure de coûts classique.
1: Alors, vous économisez notamment sur la communication, c'est pour ça que vous venez en interview.
2: Exactement,
1: ce matin.
2: Exactement, et je vous remercie de me recevoir.
1: Mais également sur la recherche et développement.
2: Exactement, nos bons produits, ce sont de bons produits, toujours fabriqués en France. On va travailler avec des PME locales. Nos chips sont cuites au chaudron à Guérande ou en Picardie. Nos sablés sont fabriqués dans une biscuiterie à Manosque. Et toutes ces économies de R&D, on va les redistribuer aux associations. On ne fait pas de communication, on mutualise les frais de logistique aussi. Et c'est comme ça qu'on fonctionne.
1: Vous avez également des entreprises mécènes qui vous ont permis de lancer et de financer en partie le projet ?
2: Oui, tout à fait. On est accompagné par des mécènes et des
1: notamment
2: banques
1: aussi. Notamment Too Good To Go que nous avions reçu à votre place.
2: Oui, Lucidage fait partie de nos mécènes ainsi qu'un fonds d'investissement qui s'appelle Astérion.
1: Autre particularité, donc vous en avez parlé, les produits que vous commercialisez sont tous fabriqués en France. Pourquoi ce choix ?
2: On s'est posé la question au début quand on a créé le projet en se disant finalement aujourd'hui il y a plein de gens qui ont envie d'aider. Est-ce qu'on doit proposer des prix très très agressifs avec des produits qui ne sont pas fabriqués en France ou est-ce qu'au contraire on ne doit pas soutenir l'emploi en France ? On a choisi la deuxième option. Donc par exemple on va faire aussi des serviettes périodiques qui sont fabriquées en Bretagne, mais on ne va pas faire de tampons parce qu'aujourd'hui il n'existe pas d'entreprise qui produit des tampons en France.
1: Et fabriquer à l'étranger, ce serait rajouter de la précarité à la précarité.
2: Exactement, il faut soutenir l'emploi et l'économie.
1: En termes de distribution, où est-ce que vous êtes distribué ? Vous avez mentionné les supermarchés. Est-ce que les enseignes vous ont accueilli facilement compte tenu de la dimension sociale de votre démarche ?
2: Alors aujourd'hui on est présent dans 4500 magasins, donc vous pouvez nous trouver en grande surface chez Carrefour, Monoprix, Franprix, Intermarché comme je vous le disais. Vous pouvez aussi nous retrouver dans des cinémas comme UGC, Pathé Gaumont, dans les gares, chez Relais ou dans des salles de spectacle. Le but, c'est que vraiment, nous, on soit disponible partout où il y a de la consommation quotidienne. Comment nous ont accueillis les enseignes ? Eh ben, plutôt bien, à vrai dire, parce qu'on fait des bons produits qui sont fabriqués en France, qui ne coûtent pas plus cher que les autres, parce que, comme je vous le disais, c'est Ramdam qui finance le don nous-mêmes en jouant sur les économies qu'on arrive à faire. Donc, plutôt bien.
1: Mais les enseignes de grande distribution, en règle générale, ont la réputation d'être très dures en négociation et de mettre une forte pression sur le prix des fournisseurs. Est-ce qu'elles vous ont demandé de baisser vos tarifs ou est-ce qu'elles ont accepté vos conditions pour vous permettre de financer cette aide alimentaire ?
2: Alors nous, on leur a pas demandé d'aide. parce qu'en fait, on a voulu créer un projet qui est pérenne. Donc nous, on va atteindre l'équilibre financier à la fin de l'année, parce que notre objectif, c'est de se dire qu'à un moment, on ne sera dépendant de l'argent de personne, ni de l'aide de personne pour que le projet soit pérenne.
1: Mais je parlais des négociations annuelles avec les groupes de distribution.
2: Ce que je veux dire, c'est qu'on ne sait pas positionner en leur demandant de l'aide. On leur a dit, vous avez besoin de faire tourner vos magasins. On le comprend. Nous, on va se mettre exactement comme un fournisseur classique. Donc, elles nous ont pas demandé de baisser les prix, mais en même temps, on s'était pas mis dans une condition où on leur demandait de payer plus cher. En revanche, elles nous ont rendu beaucoup de services sur la connaissance du projet, sur l'aide logistique pour qu'on puisse atteindre des volumes suffisamment grands pour pouvoir rester compétitif.
1: Donc, elles vous ont plutôt bien accueilli, on va dire. Ramdam Social, pourquoi est-ce que vous avez choisi ce nom?
2: Tout simplement parce que aujourd'hui, la solidarité, ça, c'est un peu pénible, c'est un peu dur. Nous, on avait envie de créer une marque qui soit positive. Et nos grands-mères respectives, avec mon associé et moi, Luc Olivier, nous disaient souvent pendant les cousinades où c'était un petit peu le bazar, c'est pas un peu fini ce Ramdam. Et nous, c'est ce qu'on avait envie de créer avec la solidarité, un bon moment où tout le monde prend du plaisir à consommer des bons produits et a le sentiment d'agir dans un joyeux bazar.
1: Merci beaucoup, Julie Bourreau, d'être venue ce matin. L'entreprise s'appelle Ramdam Social. Les produits sont distribués depuis un peu plus de 2 ans. Et c'est pour la bonne cause, puisqu'une partie des bénéfices, on précise,
2: du chiffre d'affaires,
1: est utilisée pour financer de l'aide alimentaire. Le chiffre, c'était 7 à 10% du chiffre d'affaires, ce qui est aussi quelque part une partie des bénéfices, forcément, indirectement. Merci beaucoup d'être venue ce matin. J'étais ravi de vous accueillir.
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1: Un monde de progrès avec Nicolas Bouzou. Bonjour Nicolas.
3: Bonjour Stéphane.
1: Spotify vient de signer un accord historique avec Universal Music pour permettre à ses abonnés de créer des remixes de chansons grâce à l'intelligence artificielle.
3: Oui, c'est une évolution majeure dans l'histoire moderne de l'industrie musicale. Spotify est la première grande plateforme de streaming à lancer un produit généré par l'intelligence artificielle avec le soutien d'un grand label. Concrètement, les abonnés à Spotify pourront créer des remixes de chansons de Taylor Swift, Kendrick Lamar ou de Lady Gaga. Alors, ce sera une option payante supplémentaire, réservée à ce que Spotify appelle les super fans. Ce qui rend cet accord intéressant et singulier, c'est sa logique. Il repose sur l'accord des artistes et, évidemment, il leur vaut une rémunération. Ce n'est donc pas de la musique avec de l'intelligence artificielle produite dans le dos des créateurs. C'est un cadre contractuel où les artistes choisissent de participer ou pas et ils touchent, le cas échéant, des revenus supplémentaires. Le CEO de Spotify a résumé l'ambition de ce produit en une formule. Une chanson peut devenir 10 000 chansons.
1: Oui, je ne sais pas si c'est forcément une bonne chose. En tout cas, quelles sont les objections des artistes et des défenseurs des droits d'auteur?
3: En 2024, Warner, Universal et Sony avaient attaqué en justice des startups d'IA musicale en leur reprochant d'avoir utilisé des œuvres protégées pour entraîner leur modèle. L'accord Spotify-Universal répond à ce problème juridique, mais il soulève d'autres défis. Si les remixes générés par IA sont partageables publiquement, une chanson original pourrait être éclipsé par des milliers de versions qui captent l'audience sans que l'artiste contrôle véritablement son image artistique. Et Stéphane, il y a un chiffre qui donne déjà le vertige. En 2026, les morceaux générés par l'intelligence artificielle représentent plus de 30% de toutes les écoutes quotidiennes sur les plateformes de streaming. C'est une véritable pollution musicale qui est une réalité massive.
1: Comment analyser cet accord d'un point de vue économique? C'est une bonne nouvelle pour les artistes et pour la création musicale?
3: Écoutez, on va être pragmatique. Plutôt que de combattre un phénomène incontrôlable, il vaut mieux construire un cadre légal et rémunérateur. C'est le raisonnement, vous vous en souvenez, que l'industrie musicale avait tenu face au piratage au début des années 2000. L'histoire se répète un peu avec une logique similaire, mais la comparaison a quand même ses limites, parce que face au piratage, on protégeait une œuvre originale. Aujourd'hui, on industrialise la création de substituts. Ensuite, Stéphane, mon pari, à titre personnel, c'est que de toute façon, on va se rendre compte que remixer soi-même, ça n'est pas très amusant et que finalement, on préfère avoir des DJ qui font ça en live. C'est plus sympa, c'est beaucoup mieux.
1: Merci beaucoup, Nicolas Bouzou. Vous imaginez une chanson de Taylor Swift qui peut devenir 10 000 chansons de Taylor Swift. Je connais un économiste qui va être ravi.
3: Oui, voilà, je suis pas sûr d'apprécier. En fait, je préfère l'original.
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4: C'est l'heure de l'éditorial de l'économie avec les Échos et François Vidal. Bonjour François.
5: Bonjour David.
4: Le Conseil d'orientation des retraites, le COR, lance une nouvelle alerte. La baisse de la natalité va nous obliger à travailler plus longtemps.
5: Oui, et pas qu'un peu. Pour équilibrer le système, il faudra reculer l'âge de départ à plus de 67 ans et demi. Alors, c'est pour 2070, dans plus de 40 ans donc, et ça peut paraître loin, mais en réalité, les choses devront se faire progressivement pour compenser la baisse du nombre de cotisants provoquée par la chute des naissances. Ce qui veut dire concrètement, selon le COR, qu'il faudrait porter l'âge de fin d'activité à près de 64 ans et demi dès 2030. En clair, il faudrait aller plus loin que feu la réforme de 2023 ne le proposait. Cette réforme dont une majorité de Français considérait qu'elle était à la fois inutile et injustifiée. Pour vous donner une idée de l'impact du déclin démographique en cours, David, l'INSEE considère qu'en 2070, il y aura plus de 65 ans pour actifs dans le pays, contre 40 aujourd'hui, c'est-à-dire 50% de plus.
4: La politique migratoire pourrait-elle permettre d'amortir ce choc ?
5: C'est difficile à imaginer, et cela pour plusieurs raisons. D'abord parce qu'au rythme actuel de 150 000 arrivées par an, cela ne suffirait plus à compenser les effets d'une natalité en berne dès le milieu des années 2030. Ensuite, parce que le taux d'emploi des immigrés est nettement inférieur à celui du reste de la population, ce que la Cour des comptes résume en notant avec beaucoup de tact que l'effet positif de l'immigration sur les recettes publiques ne se manifeste pas pleinement. Enfin, et peut-être surtout parce que cette solution paraît politiquement invendable au moment où les prétendants à l'Élysée sont nombreux à vouloir contrôler davantage les flux migratoires. On en revient donc à la proposition du COR de repousser l'âge de départ qui permettrait à la fois de réduire le nombre des retraités et d'augmenter celui des cotisants. Mais le déclin démographique qui s'annonce pose en réalité un problème beaucoup plus large que le seul financement des retraites. C'est en fait le financement de tout notre modèle social qui est désormais en question.
4: Les chiffres sont donc têtus. François Vidal pour l'éditorial avec les Échos.
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4: Stéphane, votre invitée est une ancienne agente de la DGSE et elle est CEO de Prisma Intelligence.
6: Maïline Camus, bonjour.
7: Bonjour Stéphane.
6: Bienvenue sur Radio Classique. Il y a en moyenne 1000 cyberattaques réussies chaque jour en France. Certaines ont des conséquences limitées. D'autres sont beaucoup plus graves car beaucoup d'entreprises ne s'en remettent pas et finissent par disparaître. Quel est aujourd'hui l'état de la menace ?
7: Aujourd'hui, on pourrait mesurer une cyberattaque environ toutes les 39 secondes dans le monde. Et le prix pour une PME est d'environ 1,5 million. Et pour une ETI, ça peut aller jusqu'à 13 millions d'euros. Donc finalement, c'est pas une menace minime. Elle est mesurable, elle est quantifiable et elle est bien présente.
6: Vous avez le sentiment que le contexte géopolitique mondial a rendu cette menace encore plus importante ?
7: Bien sûr, parce que le contexte géopolitique mondial va venir créer des instabilités, des incertitudes et forcément des failles, des moments où charnières des entreprises où la menace peut s'instaurer. Et ça crée une menace qui devient hybride et insaisissable.
6: Qu'est-ce que les attaquants cherchent dans les entreprises ? Est-ce qu'ils cherchent du renseignement économique ? Est-ce qu'ils veulent récupérer de la data ? Est-ce qu'ils veulent une rançon ? Donc de l'argent directement pour eux ?
7: Tout dépend finalement de l'attaquant, mais ce qui est sûr, c'est qu'il va venir chercher les vulnérabilités d'une entreprise, s'immiscer et venir chercher ce qui est important, ce qui compte pour l'entreprise. Ça peut être financier, ça peut être du renseignement, des savoir-faire, en tout cas dans un objectif soit financier, soit de venir amoindrir et affaiblir la société.
6: Est-ce qu'on sait identifier clairement l'origine des cyberattaques ? On nous dit qu'elles se sont professionnalisées, qu'elles sont désormais très organisées, qu'elles proviennent parfois d'un État. Or, on a vu récemment que l'attaque contre la NTS, l'Agence Nationale des Titres Sécurisés, a été menée par un adolescent.
7: Eh bien, ce type d'attaque, cette histoire-là de la NTS, elle montre un nouveau visage, finalement, de la criminalité en termes de cyber-malveillance. Et ça correspond à ce qu'on appelle les menaces insaisissables. Aujourd'hui, remonter l'origine d'une cybermenace, c'est extrêmement difficile. Je vous raconte l'histoire d'un client que j'ai accompagné très récemment. C'est à peu près 700 000 euros de frais que lui a coûté cette cyberattaque. Et on a mené des investigations pour essayer de remonter à l'origine de la cyberattaque. Et malheureusement, c'est impossible. Et donc, il n'aura pas gain de cause et il ne retrouvera pas une indemnité.
6: Est-ce que les entreprises sont conscientes du risque ? Est-ce qu'elles y consacrent aujourd'hui suffisamment de moyens ?
7: C'est une question de culture. De culture du renseignement et d'anticipation du risque. Malheureusement, on est plutôt une société en réaction plutôt qu'en anticipation. Donc, j'aimerais que les organisations qui nous écoutent aujourd'hui se donnent plus de moyens pour se protéger.
6: J'entends le discours, la prévention coûte moins cher que la réparation. Néanmoins, on ne peut pas dire qu'en France, l'État montre l'exemple. Il y a eu la NTS, on en a parlé, mais aussi le ministère de l'Intérieur, avec

0: tellement digitalisé, on en fait partie, on vit avec cet univers, et ça rend et ça crée des vulnérabilités. C'est donc malheureusement, encore une fois, quelque chose qui pèse sur le dirigeant, de prendre la responsabilité de former ses collaborateurs, de les sensibiliser à ces nouvelles méthodes de travail pour vivre avec son temps.
1: On dit souvent que le risque, il est le maillon faible en matière de cybersécurité, il est entre l'écran et la chaise, c'est-à-dire l'être humain.
0: C'est très vrai. L'ordinateur ne marche pas tout seul et l'humain est extrêmement important. C'est une force incroyable qui permet effectivement d'identifier des vulnérabilités, mais c'est aussi le maillon faible si jamais il fait preuve de négligence.
1: La technologie est en train de changer la donne. L'intelligence artificielle, évidemment, permet de mener des attaques de plus en plus sophistiquées, mais aussi d'y répondre. La prochaine étape, c'est l'ordinateur quantique, qui aura une puissance de calcul vraiment considérable par rapport à ce qui existe aujourd'hui, et qui pourrait permettre en quelques secondes de faire tomber des cryptages de niveau militaire.
0: Alors ça,
1: comment est-ce qu'on s'y prépare ?
0: De toute façon, si on a autant de forces qui sont développées dans une capacité de nuisance, il y aura autant de moyens qui seront développés dans une capacité de protection.
1: Mais est-ce que les entreprises doivent s'inquiéter ?
0: Pas à ce stade. En tout cas, c'est des études qui sont faites. C'est important de faire le tri dans ce bruit informationnel pour vraiment avoir une capacité de décision sans non plus s'inquiéter de choses qui ne sont pas encore ici.
1: L'entreprise américaine Anthropic a dévoilé il y a quelques semaines Mythos. C'est un outil qui permet de mettre en évidence les failles informatiques devant la levée de boucliers du secteur de la tech. Mythos n'a pas été rendu public, mais sert uniquement de test, notamment aux États-Unis. Est-ce que notre système pourrait tomber facilement, comme le laissent entendre Google, Apple et les autres géants de la tech américaine?
0: Alors ça, encore une fois, c'est un discours qui est mené par les États-Unis sur ces systèmes-là. Je laisse les experts de l'intelligence artificielle, notamment les experts français, se prononcer sur ce sujet, qui auront un éclairage particulier.
1: Vous êtes un ancien officier de renseignement, du renseignement à la DGSE. Qu'est-ce que vous avez gardé de votre ancien métier que vous conseillez aujourd'hui à vos clients ?
0: La capacité à analyser les rapports de force et cette capacité à naviguer entre stratégie offensive et défensive, ce qu'aujourd'hui les entreprises doivent avoir au quotidien face à la guerre économique.
1: C'est-à-dire ?
0: C'est-à-dire avoir la capacité de ne pas être juste en réaction, mais d'être offensive, de pouvoir venir se protéger, de venir anticiper, aller capter aussi du savoir-faire, aller capter du renseignement sur les théâtres, que nous on appelle théâtre de guerre, mais je dirais sur la place internationale, pour rester concurrentiel et rester en croissance.
1: Vous les conseillez également en ce qui concerne leur ingénierie sociale, c'est-à-dire ?
0: Alors ça, c'est vraiment le maillon faible des entreprises, puisqu'aujourd'hui on est tous connectés, on l'a dit tout à l'heure, et l'ingénierie sociale, eh bien, c'est la première faille d'une entreprise. Quand on ne fait pas attention aux actes réflexes des collaborateurs, quand ils ne sont pas sensibilisés, finalement c'est une vraie porte d'entrée dans les entreprises.
1: David ?
2: Beaucoup de collaborateurs aujourd'hui sont sur LinkedIn, ils y passent beaucoup de temps, au point de confondre LinkedIn et Facebook, et ils sont à la merci d'espions, de nouveaux amis qui, sous prétexte de les recruter, leur soutirent des renseignements. Comment on repère sur ces réseaux sociaux les gens qui en veulent à l'information économique que vous pourriez leur délivrer ?
0: C'est très vrai, il y a eu beaucoup d'histoires sur ces sujets-là. Encore une fois, c'est important de sensibiliser le collaborateur, c'est au dirigeant de le faire, de sensibiliser le collaborateur et de se dire, quand on est sur les réseaux sociaux et qu'on vous pose des questions concernant votre entreprise, les missions que vous menez, il est quand même bien, un, de ne pas répondre immédiatement, deux, de rendre compte à son entreprise que quelqu'un s'intéresse au secteur d'activité dans lequel on travaille, et puis de pouvoir aller rencontrer, de faire attention à qui on parle et surtout ce qu'on va dire.
1: Merci beaucoup, Maïline Camus, d'être venue ce matin sur Radio Classique, ancien officier du renseignement à la DGSE et PDG de Prisme, on va le dire en anglais. Prisme Intelligence. Vous conseillez les entreprises, évidemment, dans leur hygiène numérique.
2: Merci à tous les deux.
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2: Écho du Monde, Christian, bonjour.
4: Bonjour, David.
2: Le président chinois Xi Jinping est depuis hier en Corée du Nord où il a rencontré le leader nord-coréen Kim Jong-un avec la ferme ambition de porter les relations entre les deux pays voisins à de nouveaux sommets. Certes, mais quels objectifs réels cachent ces élans si fraternels ?
5: C'est le premier déplacement du président chinois en Corée du Nord depuis 2019, car Xi Jinping a préféré recevoir chez lui, depuis quelques années, ses hôtes étrangers pour marquer la toute-puissance de la Chine, comme il l'a fait avec Vladimir Poutine, mais aussi, bien sûr, on s'en souvient récemment, avec Donald Trump. Le but de la visite de Xi Jinping en Corée du Nord est bien sûr de resserrer les liens, puisqu'on sait à quel point la Chine est un soutien diplomatique, économique, politique, alimentaire, agricole, essentiel pour la Corée du Nord, frappée par de multiples sanctions de l'ONU en raison de ses problèmes.

0: programme nucléaire et balistique. Mais la Chine tient aussi à réaffirmer sa centralité dans la région. Et ça, c'est très important parce que la Chine est très consciente des liens qui se renforcent entre Pyongyang et Moscou. Alors, ça n'est pas de nature à l'inquiéter, mais c'est de nature tout de même à la préoccuper. Voilà.
1: Dans quelle perspective géopolitique faut-il situer cette visite, donc ?
0: Alors, il s'agit, bien sûr, je viens de le dire, de recentrer le rôle irremplaçable, de marquer le rôle irremplaçable de la Chine dans la région, puisque, pour les Chinois, le régime de Kim Jong-un est un modèle unique, exemplaire de vassal quand même difficile à domestiquer, on va en parler. Mais il est question aussi d'aider la Corée du Nord à tenir tête aux États-Unis. Les États-Unis qui consacrent une part conséquente de leur budget de défense extérieure au cantonnement de la Corée du Nord. Cependant, la Chine est très vigilante parce que elle s'est longtemps efforcée de freiner les ambitions nucléaires de Pyongyang afin de privilégier la stabilité de l'Asie, ce qui est crucial pour les Chinois. Et donc, Pékin est encore plus réticent à l'idée d'une Corée du Nord devenue une grande puissance nucléaire qui inquiète tout le monde. Ça n'est pas du goût des dirigeants chinois nécessairement. Et puis Pékin recherche encore une fois, et ça c'est le point tout à fait essentiel de la visite de Xi Jinping, un rééquilibrage en observant que les relations entre Pyongyang et Moscou sont devenues positivement excellentes.
1: Alors, est-ce que le numéro un chinois qui recevait Vladimir Poutine il y a quelques jours craint les manœuvres du président russe ?
0: Alors, il les craint pas vraiment, puisqu'il y a une autre amitié, n'est-ce pas, indépassable, qui est l'amitié entre Pékin et Moscou, mais il ne les craint pas, Xi Jinping, mais il les surveille, et peut-être même qu'il les jalouse. Il jalouse les relations excellentes que Poutine a su tisser avec le régime de la Corée du Nord. Car depuis la guerre d'Ukraine, la Corée du Nord a envoyé beaucoup de munitions à la Russie, on le sait, des hommes, des effectifs, et elle a obtenu, la Corée du Nord, en retour de la part de la Russie, et ça c'est très important, une aide considérable à son programme balistique, à sa modernisation militaire, ainsi que des denrées agricoles dont elle a ardemment besoin. Et une affaire récente doit nous alerter. Le naufrage d'un cargo russe, il y a peu de temps, un cargo russe suspect, a diffusé la rumeur que la Russie livrerait à Pyongyang des pièces nécessaires à la construction de sous-marins nord-coréens à propulsion nucléaire. Donc, c'est une coopération militaire très poussée qui, encore une fois, doit orienter de façon très vive la diplomatie des Chinois. À la différence de la Russie qui a opté pour le soutien à la Corée du Nord nucléarisée, la Chine n'a pas officiellement abandonné son exigence d'une Corée du Nord dénucléarisée. On voit bien que les Russes se montrent beaucoup plus compréhensifs à l'égard des Nord-Coréens. Alors, l'objectif est d'afficher pour Xi Jinping un front uni maintenant, Moscou, Pyongyang, Pékin, avec la Chine comme épicentre. On voit bien qu'à Pyongyang, Xi Jinping continue de tisser sa toile d'araignée.
1: Christian Macarian, pour l'Écho du Monde sur Radio Classique, le podcast est sur votre application du même nom.
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1: Avec Marc Bourreau à 7h48. Marc, bonjour.
3: Bonjour David, bonjour à tous.
1: J'allais dire Buenos Dias. Car après Madrid, cap sur la Catalogne, le pape Léon XIV arrive aujourd'hui à Barcelone, en Espagne. Point d'orgue demain avec une messe à la Sagrada Familia. Une basilique sur le point d'être achevée pour le centenaire de son créateur, Antoni Gaudí. De quoi faire rayonner une fois de plus cette ville de Barcelone à laquelle vous consacrez ce matin votre journal imprévisible.
3: Ah oui, cette semaine sera la consécration pour la Sagrada Familia. C'est 148 ans de travaux. Et pour Antoni Gaudí, l'artiste qui a bouleversé la ville, la Casa Batlló, le palais, le parc Güell, Gaudí aussi bien célébré par le Alan Parsons Project que vous entendez là, qu'encensé à sa manière par son compatriote catalan, Salvador Dalí.
4: Antonio Gaudí avait créé des structures tout à fait visqueuses comme le foie de veau, les nouilles, l'architecture du futur ne pourra être être que comestible et poilu.
1: Vous aimez le foie de veau et les nouilles?
3: Ben, quand c'est comestible et poilu.
5: Quand c'est Dali qui en parle.
3: Quand c'est Dali qui en parle. Barcelone, ce sont immédiatement des images de rues étroites, ces marchés colorés et ces Ramblas direction la plage pour 5 300 000 habitants et 12 millions de touristes chaque année.
6: Ah, tu vas voir, c'est une ville de fous furieux. Les gens commencent à aller resto vers 22h. Après, c'est parti pour la fête. Ah, c'est les fêtes à Barcelone. T'as entendu parler des Bares de Copas?
3: Non.
6: Tu vas pas beaucoup dormir, tu vas voir.
3: Sans oublier, bien sûr, c'est près de 200 000 étudiants espagnols ou étrangers en Erasmus, immortalisés dans l'auberge espagnole.
7: Urquinaona s'est doucement glissé à côté de Mufta, de Bondouf, de Ponto Combo, de Marol en Urpois. Plus tard, on aura habité cette ville. On aura marché dans ses rues, on aura été au bout des perspectives, on aura connu ses bâtiments, on aura vécu des histoires avec des gens.
8: Barcelone, des pavés, du soleil, des visages.
3: Et on en croise des visages à Barcelone, de Romain Duris à Boris Vian, de Picasso à Juan Miró. Dans les rues de Barcelone, déambule Pepe Carvalho, le détective privé romanesque de Manuel Vázquez Montalban. À Barcelone flottent les souvenirs d'enfance de Juan Marcé, la silhouette de Penélope Cruz pendant le tournage de Tout sur ma mère, ou celle du photographe Robert Capa, d'André Malraux et George Orwell, une arme dans la main à l'aube de la Seconde Guerre mondiale.
9: I have come to Spain to fight fascism. There are not such a terrific lot of fascists in the world, so if we each shoot one of them...
3: Car Barcelone, capitale d'une Catalogne unifiée depuis un millénaire, c'est une histoire tourmentée. Barcelone, siège des républicains pendant la guerre civile dans les années 30, qui s'opposait aux troupes du général Franco malgré la répression féroce. Barcelone, c'est un bras de fer culturel, linguistique, économique avec le pouvoir central espagnol, une capitale prospère 80 ans plus tard, qui ne souhaitait plus payer pour Madrid.
10: Catalunya, un estat independent en forma de república.
3: Tellement prospère qu'en 2017, un certain Carles Puigdemont, vous vous souvenez David, président de la région, proclame unilatéralement l'indépendance avant de prendre la poudre d'escampette dans des conditions rocambolesques.
11: Carles Puigdemont et 5 de ses ministres destitués auraient traversé la frontière en voiture, direction Marseille. Ils auraient alors embarqué pour un vol destination Bruxelles. Barcelone.
3: Barcelone, c'est un chassé-croisé. Il y a ceux qui s'évadent, David, et il y a ceux qui arrivent, comme Freddie Mercury, qui réservait l'un des derniers morceaux de sa carrière à l'enfant du pays, la cantatrice Montserrat Caballé. Barcelona, un tube devenu l'hymne des Jeux Olympiques, perché sur le Montjuïc, théâtre des exploits de Marie-José Pérec sur 400 mètres. Le sport et Barcelone, c'est aussi le FC Barcelone, évidemment, un des plus beaux palmarès du football européen qui a vu passer des légendes, Johan Cruyff, Maradona ou encore Messi, qui donnait des palpitations aux commentateurs sportifs. David, accrochez-vous.
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3: Barcelone, Barcelone et sa linguistique très marquée. Barcelone, terre d'ambition sportive, mais pas seulement. Tenez, un ancien Premier ministre s'était reconverti candidat dans sa terre natale. Vous vous en souvenez peut-être ?
5: Parfaitement.
3: Parfaitement. Manuel Valls, candidat malheureux à la mairie de Barcelone en 2018.
13: Quiero ser el próximo.
14: Je veux être le prochain maire de Barcelone.
13: Barcelone.
14: Je suis de Barcelone. C'est un choix personnel. Quoi qu'il arrive, je resterai.
3: Manuel Valls promettait de rester, il partira 2 ans plus tard. Tout le contraire de Manu Chao, qui a transformé le quartier gothique en refuge depuis plusieurs années. Manu Chao, star planétaire, en quête d'anonymat.
15: Je souffre des fois de ne pas être assez seul. Pourquoi aujourd'hui j'ai passé la journée ici ? Parce que je revendique mon droit à la solitude, quoi. Donc si je supporte plus Manu Chao, on ira faire un tour ailleurs où tout le monde ne nous pose pas des questions sur moi, quoi.
3: Barcelone, ville-refuge, rebelle, sportive, complexe. Barcelone m'a ému, écrivait Gabriel Garcia Marquez. Avant de poursuivre, elle est à la fois belle, elle est lunatique, elle est aussi énigmatique.

0: Marc Bourreau pour le journal imprévisible qui nous dépayse et vous avez les yeux qui brillent, Christian Macarian.
1: Oui, parce que il me revient en mémoire une phrase de Meghan Markle, l'épouse du prince Harry, qui visitant Barcelone s'est extasiée en disant « C'est une ville d'architectes, pas construite par une, je cite, bande de monarques sans esprit », comme quoi une tête de linotte peut être une très bonne observatrice.
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0: David, bonjour.
3: Bonjour David.
0: Avec vous le décryptage, il est 7h56. Le chancelier allemand Friedrich Merz va l'annoncer mercredi, le SCAF, le projet d'avion de chasse franco-allemand dont on parlait dans le journal de 7h30. Le SCAF est enterré.
3: Bah oui, c'est pas une surprise, hein. Ce projet a du plomb dans l'aile depuis son lancement. Au départ, sur le papier, ça ressemblait à une bonne idée. Lors de la précédente génération d'avions de chasse, il faut s'en souvenir, l'Europe s'était divisée. La France avait financé et développé toute seule le Rafale, sous la houlette de Dassault, et l'Allemagne s'était associée avec le Royaume-Uni, l'Italie et l'Espagne pour confier à Airbus Defence l'Eurofighter. Et les Suédois avaient, eux, leur Gripen. Et comme en plus, plein d'Européens achètent des F-35 américains, cela veut dire qu'on développe trop de modèles pour un trop petit marché et on n'arrive pas à amortir les coûts. En 2017, Angela Merkel et Emmanuel Macron avaient donc annoncé, après le Brexit, les premières tensions avec Trump version numéro 1 à la Maison-Blanche, et l'agressivité russe avec le début des premiers problèmes avec l'Ukraine, qu'on allait unir nos forces. On allait faire ensemble, la France ayant le leadership sur l'avion de chasse, les Allemands sur le char de combat et puis des drones.
0: Alors, pourquoi cela n'a pas marché?
3: D'abord, parce que les industriels ne se sont pas entendus. Dassault a l'habitude de faire seul et l'expertise pour faire tout seul. Ils voulaient bien d'Airbus, mais plus comme une hôtesse de l'air que comme un copilote. Les Allemands d'Airbus ont trouvé Dassault arrogant et ils n'ont pas réussi à se mettre d'accord avec eux sur le partage des rôles, les responsabilités, les brevets, la charge de travail. Comme en plus, l'Allemagne est prête à dépenser de plus en plus pour sa défense et qu'ils sont riches. Ils ont trouvé en Allemagne des alliés politiques et syndicaux dans un pays qui souffre de la crise automobile et qui cherche de nouveaux relais de croissance. On est donc de retour à la case départ et c'est un immense gâchis. L'Europe reste très divisée et cela fait le jeu de qui ? Des Américains qui veulent nous garder dans une situation de dépendance. Pour eux, il faut qu'on soit des clients et pas autonomes, pas une puissance rivale capable d'exporter des armes. C'est triste et il faut qu'on tire les leçons de cet échec. On est aussi très divisé concernant d'autres projets comme les satellites, les fusées. On va tous s'épuiser. Il faudrait en fait de vrais programmes communs avec des commandes à l'échelle européenne et des partages de responsabilités. On peut toujours rêver, mais c'est tellement compliqué et nous sommes tellement égoïstes ou incapables de nous faire confiance que franchement, je suis aujourd'hui très pessimiste. L'échec du SCAF était prévisible, mais c'est grave. Cela veut dire qu'on va encore se payer tout seul un successeur du Rafale, qu'on aura encore peut-être encore plus de mal à exporter et donc à amortir.
0: David Barou, le décryptage d'un homme dépité chaque jour sur Radio Classique.
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0: Bonjour Guillaume Tabar.
4: Bonjour David.
0: Un accord européen a été conclu pour durcir certaines règles en matière d'immigration. Les Républicains revendiquent sa paternité. Ont-ils raison de le faire ?
4: Ben oui, car la majorité qui s'est formée pour faciliter le retour d'immigrés clandestins est le résultat d'un travail mené au Parlement européen par François-Xavier Bellamy. Et c'est l'aboutissement d'un projet de Bruno Retailleau lorsqu'il était ministre de l'Intérieur. Alors, sanctions renforcées contre les clandestins qui refuseraient de quitter le territoire européen, allongement de la durée possible de rétention administrative, création de centres dans des pays extra-européens pour les déboutés du droit d'asile. Cette dernière mesure, hein, Giorgia Meloni avait voulu la faire, mais elle avait été empêchée par la justice. Et bien là, cela deviendra la ligne commune de toute l'Union européenne. Et cet accord est un succès pour LR, car ils ne sont que 6 hein, au Parlement européen. Et pourtant, c'est eux qui ont réussi à construire une majorité.
0: Mais cette majorité, Guillaume, a été obtenue grâce aux voix du Rassemblement National et des amis de Giorgia Meloni. Est-ce le signe que LR est désormais dans une logique d'alliance avec l'extrême droite au niveau européen aujourd'hui et au niveau national demain?
4: Alors, c'est ce dont sont suspectés Retailleau et Bellamy, notamment au sein de la droite qui maintient son veto contre toute connivence, même implicite, avec le RN. Mais dans le cas présent, cette rhétorique ne fonctionne pas. Alors certes, bien sûr, la majorité s'est bien formée par l'addition de la droite, le PPE, et des groupes classés à l'extrême droite. Pendant des décennies, hein, le PPE co-gérait le Parlement européen avec les sociodémocrates. Et bien maintenant, il s'autorise des alliances au cas par cas, c'est un fait. Mais avec cet accord, sur ce qu'on appelle le règlement retour, ce n'est pas LR qui s'est soumis à un diktat du RN, c'est au contraire le RN qui a accepté de soutenir un texte auquel il était initialement opposé, et c'est quand même pas pareil. Enfin, et puis surtout, cet accord, il est tripartite entre le Parlement, la Commission européenne et les États membres de l'Union. Or, il est quand même difficile d'accuser Ursula von der Leyen de collusion avec l'extrême droite ou de faire ce reproche aux 27 États qui soutiennent tous ce règlement et 27 États dont certains sont dirigés par des coalitions associant la gauche. D'ailleurs, le gouvernement français macroniste, lui aussi, applaudit à cet accord.
0: Alors, ce succès européen peut-il avoir une incidence sur la campagne nationale de Bruno Retailleau ?
4: Il l'espère, évidemment, et il a quelques raisons de se réjouir. La première, c'est qu'il remporte une victoire sur un sujet de fond sur lequel les Français attendent des résultats concrets. La deuxième, c'est qu'on lui reprochait, y compris à LR, peut-être même d'abord au sein de son propre parti, de faire avec Bellamy un tandem trop étriqué idéologiquement. Et bien là, il montre que c'est justement en tenant une ligne de grande fermeté sur l'immigration qu'il a pu rassembler, et largement. Enfin, troisième raison, dans sa compétition avec Édouard Philippe et Gabriel Attal, Bruno Retailleau a marqué un point car, au départ réservé sur ce texte, les soutiens du maire du Havre l'applaudissent désormais. Et quant aux députés européens de Renaissance, eh bien, aujourd'hui, ils n'ont plus le choix qu'entre donner le point au patron de LR ou se retrouver isolés au Parlement européen. Un comble pour ceux qui se targuent d'être les pivots de toute avancée européenne.
0: Guillaume Tabar, éditorial à retrouver sur lefigaro.fr et en vidéo sur la chaîne YouTube de Radio Classique. Merci Guillaume, à demain. Il est 9h15. Mon invité vient de publier un livre avec à l'intérieur les résultats d'une enquête menée auprès de 4000 Français sur le rapport qu'ils entretiennent avec leurs vacances. 90 ans après la loi de 1936 sur les congés payés, Jean Viard nous explique pourquoi les vacances sont un miroir de la société et des aspirations françaises. Jean Viard, bonjour.
5: Bonjour.
0: Bienvenue au micro de Radio Classique. Vous êtes sociologue, directeur de recherche au CNRS. Vous publiez donc le livre des vacances et ce qu'elles disent de nous avec Gwenaëlle Gault, votre co-autrice, Gwenaëlle Gault de l'Observatoire Société et Consommation. C'est préfacé par Philippe Bossan. Alors, on va parler de cette enquête qui sera reconduite chaque année avec le soutien d'Utopia. Mais avant cela, il faut rappeler quelque chose à nos auditeurs. C'est intéressant. En juin 1936, les usines sont occupées par les ouvriers qui célèbrent la victoire du Front Populaire. Et pour qu'ils évacuent les usines, on va inventer les congés payés que la CGT n'a jamais voulu, ou en tout cas dont la CGT n'a jamais fait une condition ni un objectif à ce moment-là. Ça m'a étonné parce que j'avais complètement oublié ça.
5: C'est-à-dire, les congés payés avaient déjà été votés par le cartel des gauches en 1925. Et puis après, la gauche avait perdu le pouvoir et la droite ne l'a jamais fait. La droite avait toujours été contre. Mais effectivement, au moment où ça a été voté, c'était pas dans le programme du Front Populaire, les congés payés. C'était une revendication d'une partie des radicaux, notamment Léon Blum, Jean Zès et Léo Lagrange. Et donc, si vous voulez, ce qui s'est passé, c'est qu'effectivement, les usines étaient occupées. Ça a été un compromis et tout le monde a voté sauf une personne. Donc même les gens de droite ont voté pour les congés payés. Mais le premier but, c'était que les ouvriers quittent les usines, que le travail reprenne, etc. Bon, c'est ça, c'est l'histoire. Après, si vous voulez d'où ça vient, il faut dire une chose. C'est avant la guerre de 14, il y en a qui travaillent jamais, les rentiers, on va dire, et puis il y a ceux qui travaillent tout le temps. Je vous rappelle que le dimanche n'est férié que depuis 1906. Donc de 1789 à 1906, il y a des gens qui ont travaillé 7 jours par semaine, ce qui est le cas encore, regarde au Brésil, ils sont en train de discuter d'un jour par semaine. Bon, donc faut pas... Bien. Et puis il y a la guerre. La guerre, on invente la permission. Que soit riche ou pauvre, on est devant ou derrière dans la bataille, mais enfin, on est tous soldats. Et donc, il y a un mélange des cultures, entre les deux cultures. Et puis, après-guerre, les régimes, que ce soit le régime communiste à Moscou, que ce soit le régime fasciste, etc., vont donner les congés payés. Comme une rétribution aux bons travailleurs qui a la bonne carte politique, soyons gentils. Et en France, évidemment, le cartel des gauches le vote, donc ça rentre quand même dans le débat public, mais il n'y a pas de manifestation énorme du fait que ça ne soit pas appliqué. Pourquoi ? Mais parce que chacun vit dans son monde. Les gens, la bataille de 36, c'était les 40 heures et les conventions collectives. C'est-à-dire vivre mieux dans le cadre qu'on connaît. Est-ce qu'on avait envie de partir 15 jours ? On n'était pas forcément contre, c'est un peu comme de rêver d'être princesse. Mais l'idée, c'est que 15 jours, c'était qu'on était malade ou chômeur.
0: Les vacances, c'était pas un phénomène de société
5: non,
0: à l'époque.
5: Non, il y avait des élites sociales qui voyageaient, mais c'était vraiment... Moi, je me rappelle à Apt, par exemple, vous regardez les feuilles paroissiales d'Apt, on décrivait les robes des dames. C'était en fait, les parisiennes venaient, les propriétaires, en réalité, venaient au moment des récoltes, et les femmes du pays venaient à la messe, copiaient les modèles. En fait, ça diffusait les modes.
0: Parce que les parisiennes étaient en vacances à la montagne.
5: Surveiller
0: Pas la montagne, dans le Luberon.
5: Dans le Luberon, ouais. Non, c'est les propriétaires qui venaient surveiller leurs récoltes avec leurs femmes et tout, donc ils restaient le temps des récoltes de blé, de vin, etc. Donc toujours voilà. Non, mais c'est pour expliquer comment ça fonctionne. Et donc il a fallu inventer un sens à ce temps vide. Et cette invention, effectivement, l'origine, elle est là. D'ailleurs, la même année, ça avait été voté en Australie, etc. Donc c'était dans l'opinion publique, petit à petit. Et il a fallu occuper ce temps vide. Et la première année, je finis là-dessus. Par exemple, à Strasbourg, l'évêque et le leader syndical ont fait une immense marche jusqu'au chemin de la Chourte, suivi par des milliers de gens qui sont partis de Strasbourg jusqu'à la Chourte, pour ceux qui connaissent.
0: L'évêque et le leader syndical.
5: Voilà, pour occuper, se donner du sens à ce temps.
0: Jean-Vierre, quels sont les enseignements de cette enquête? 4000 Français interrogés sur leur rapport aux vacances. Ça doit être un roman, cette affaire.
5: Mais si vous voulez,
0: une mine.
5: Ça fait longtemps que je voulais faire ça régulièrement, parce que je trouve qu'en France, on parle que du tourisme. Or, les vacances, c'est pas le tourisme, c'est beaucoup plus que ça. C'est un ordre du temps et de l'espace. C'est-à-dire qu'il y a des bons moments et des bons lieux. Comme moi je dis souvent, c'est comme la géographie des cathédrales. Il y a un moment, la religion catholique a construit des cathédrales, etc., parce que l'ordre du temps était catholique. Et puis après, il y a eu les usines, le sifflet de l'usine, les heures, etc., c'était le 19e siècle. Là, c'est la même chose. C'est-à-dire, d'un côté, on va vers le temps à soi. Le temps a été à Dieu. Il est encore à Dieu dans la majorité de beaucoup de pays. Après, le temps était au travail, time is money, etc. Là, maintenant, le temps est à moi. C'est ça, au fond, le temps libre. Petit à petit, le temps m'appartient. Alors, juste un chiffre. Vous vivez 750 000 heures. En entier, les gens qui nous écoutent. La durée du travail en France, c'est 72 000 heures. La durée des études, c'est 30 000 heures. On dort 200 000 heures. Donc, quand on a dormi, étudié, travaillé, ce qu'on est obligé de faire, ça fait 300 000 heures. On vit 700 000 heures. C'est ça qu'il faut comprendre. C'est ces masses de temps et d'espace. Et donc, ce temps, on va l'occuper avec les médias, avec les voyages, avec la culture, avec les matchs de foot, avec des tas de choses. Et donc, si vous voulez, c'est cette invention du temps disponible qui m'appartient, dans lequel le travail se bat pour reprendre sa place. Ce qui est bien la question dans la société française aujourd'hui, avec les retraites, etc. Il faut clairement modifier notre système. Mais c'est ça qu'il faut comprendre. On s'est approprié le temps. Et ça, c'est quand même une révolution extraordinaire. On est passé d'une société d'individus propriétaires de leur temps. Et après, dans les vacances, les pays où on parle le plus, c'est 80%. C'est le pays scandinave. Nous, on est à 72% de taux de départ. Et dans ceux qui ne partent pas, la moitié ne sont pas partis cette année-là. Parce qu'ils ont acheté une maison, ils ont un petit chien, ou je sais pas, il y a une raison privée, ils sont malades, etc. Donc on peut pas les considérer comme des exclus puisqu'ils partent l'année prochaine.
0: Oui, il y a cette question de ceux qui partent pas chaque année. On dit, les Français.
5: On dit, il y a 40% qui partent pas, comme s'il y avait 40% de pauvres, 60% de la moitié. Non.
0: Et ce que vous dit l'enquête, ça n'est pas vrai. C'est pas ça.
5: Non, surtout que si vous voulez, ce qui se passe souvent, c'est que mettons que vous avez moins d'argent. Mettons, je sais pas, même, vous arrivez le malheur du chômage, etc. En fait, vous allez quand même partir, mais vous allez chez un copain, chez vos parents. Vous n'allez pas aller au restaurant. Les vacances, quand on a pris l'habitude d'en avoir, dès qu'on est enfant, 60% des gens ont pris des vacances dans leur enfance. Ça aussi, on a beaucoup travaillé sur la transmission, parce que c'était chaque année, on a un thème. Cette année, c'est la transmission. Vous voulez comprendre où on avait appris à partir en vacances, dans quel milieu.
0: Ça se transmet, les vacances.
5: Ah oui.
0: Il y a des lieux de mémoire.
5: Il y a un capital vacancier, comme il y a un capital spatial. La première chose, c'est d'avoir un sac essentiel. La deuxième chose, c'est d'avoir des baskets. Maintenant, c'est l'uniforme. Et puis après, la valise à roulettes a énormément joué, parce que ça a complètement changé. Question, on pense toujours au TGV, mais la valise à roulettes, elle roule aussi un jeu essentiel. Donc tout ça, ça s'apprend. Ça a été après-guerre, c'était le rôle du tourisme social, des organisations catholiques, des mairies communistes, qui ont fait beaucoup, et des colonies de vacances et des auberges de jeunesse. Nous, ce qui change aujourd'hui, c'est que la plupart des gens savent voyager, ils ont les codes et tout, puis en plus c'est beaucoup plus facile avec Internet, on a le truc dans la bagnole et tout. La question qu'on a, c'est l'initiation au départ de ceux qui ne sont pas encore partis. C'est-à-dire de ceux qui seraient partis par les colonies de vacances, qui sont un bon souvenir pour 80% de ceux qui étaient. Mais aujourd'hui, il y avait 4 millions de jeunes qui allaient. En gros, c'est là que les jeunes, notamment des milieux populaires, apprenaient. Aujourd'hui, les colonies de vacances, j'allais dire, c'est assez chic. En gros, celles qui ont survécu, c'est plutôt piano-cheval. Deux spécialités pas très populaires dans les banlieues. Donc, c'est sûr que vous êtes entre vous. Et les 3 millions qui ont disparu, c'était les colonies de vacances beaucoup plus hétérogènes, etc. Et avec un enjeu majeur, c'est la pédophilie.
0: Il y a, alors c'est un sujet brûlant, qui peut nuire, selon vous, au succès des colonies de vacances.
5: Ah ben bien sûr, il y a deux sujets dans le refus des colonies de vacances. Il y a le risque de la pédophilie, qu'on trouve partout. Avant, j'allais dire, je ne vais pas injurier personne, mais enfin avant, on n'avait pas l'impression que c'était chez les curés pareil Maintenant, c'est pas le problème. Et puis la deuxième question, c'est est-ce qu'on a encore envie de se mélanger les uns avec les autres, de façon aléatoire? Alors, en réalité, on ne se mélange pas tant que ça, parce que les colonies de vacances étaient par quartier et tout ça. Mais enfin, quand même, je pense qu'on est une société où on vit plus plutôt à côté qu'ensemble.
0: Vous êtes venu au sujet spontanément, Jean Viard. Ça veut dire que globalement, sur les activités récréatives qui font un peu partie des vacances, sur les vacances elles-mêmes, on va avoir un problème pour savoir à qui confier nos enfants.
5: Oui, mais on l'a. Bien sûr. Et ben, on l'a bien vu à Paris, enfin, etc. On l'a. Ce qui veut dire, si vous voulez, que le travail qu'on a fait avec le monde enseignant, où en gros, ça marche. L'école. En plus, l'école a une chance, c'est qu'il y a 1,7 million enfants de moins dans les 20 ans. Si on maintient les mêmes moyens, on va avoir enfin une bonne école. Bon. Donc, on est là. Mais à côté, on n'a pas le même niveau de formation, de garantie, de contrôle, et c'est un enjeu majeur. Donc là, il y a un boulot à faire, il faut construire un deuxième corps, j'allais dire, mais avec les mêmes règles de contrôle et d'hierarchie, parce que on peut pas continuer. Évidemment que les gens intéressés par les gamins, bah, ils vont se proposer là-dedans, quasi bénévoles. Donc, je veux dire, il est évident que maintenant, on n'a plus confiance, il va falloir la reconstruire.
0: Une particularité de cette enquête, c'est qu'elle montre que contrairement aux autres pays européens qui ont des comportements assez proches de ceux des Français en matière de congés, les Français aiment leur pays et ils partent en vacances dans leur pays, ce qui n'est pas toujours le cas des Anglais ou des Allemands.
5: Non, mais alors il y a plusieurs raisons. Il y a d'abord historiquement, au moment, sur la première station touristique, c'est Versailles. Et après, il y a la Révolution française, notre aristocratie, on dit beaucoup qu'on leur a coupé la tête, on a quand même surtout coupé la tête à des ouvriers. Et donc en fait, l'aristocratie reste une propriété foncière, donc il y a une classe rentière qui émerge, qui est riche, qui ne fait plus de politique. Donc, les CE, y compris les dents, on dit toujours les Russes en Céanice, etc., les Anglais venaient en France, l'aristocratie européenne du 19e siècle vient en France. Donc là, il y a cette raison avec Basse, c'est pas chez nous, mais d'Yvonne-les-Bains, Vichy, etc., et petit à petit, l'invention de la Côte d'Azur. Donc, le territoire vacancier est fabriqué par cette aristocratie, d'abord chez nous. Ça, c'est la raison de base au niveau du territoire. Après, c'est vrai qu'on a un territoire qui a été transformé partout. Le moindre petit lavoir dans le moindre petit village a été restauré. On a fait un boulot extraordinaire. Et en plus, tout le monde, la société, toutes les sociétés se déplacent vers les territoires vacanciers. La population française a glissé vers les littoraux, ou vers les Alpes, Annecy. Le nombre de gens qui ont la mer à moins d'une heure de chez eux n'arrête pas d'exploser. Donc, tout ça contribue à ce que vous dites. Et un Marseillais va rarement en Bretagne, et un type de Bordeaux va rarement sur la Côte d'Azur. L'histoire, la vacance, vous savez, ça se construit très longtemps à l'avance. On voit les gens de Nancy et de Metz, ils vont pas au même endroit. Parce qu'au début du tourisme, des élites, il y en a un qui était français, l'autre était allemand. Donc ceux qui étaient allemands, ils venaient pas sur la Côte d'Azur, les cocos. Et par contre, ceux de Nancy, oui, c'est toujours pareil.
0: Est-ce qu'il y a des vacances de droite et des vacances de gauche, Jean Viard?
5: Alors, il y a eu des territoires. Parce qu'historiquement, la droite, on va dire, les élites sociales sont parties en vacances dans les années 30. Donc c'est là, un moment de la Côte d'Azur, etc. Ils continuent. Regardez le nombre de ministres qui ont des maisons en droite et le nombre d'affaires qui ont accompagné certains ministres, je ne citerai pas parce que ce matin, j'ai de bonne humeur, quand ils ont voulu avoir une maison sur la Côte d'Azur dans des conditions discutables. La gauche, elle est liée plutôt l'éducation, après-guerre, départ tardif, festival. Il y a eu des festivals partout après-guerre. Il n'en reste que quelques-uns. Donc vous allez trouver cette gauche autour d'Avignon, autour d'Orange, à Montpellier, a fait un gros boulot aussi de festival, donc ça va se croiser avec les Cévennes, etc. Donc vous avez ces deux mouvements, et qui fait que vous avez deux territoires politiques des élites sociales.
0: On pourrait parler des heures et des heures de ce que révèle cette analyse des vacances et ces questions posées à 4000 Français, mais une question particulière qui dit aussi des particularités françaises et peut-être de nos lacunes. Comment vous expliquez que les jeunes Américains travaillent très logiquement pendant leurs vacances, les jeunes étudiants travaillent une heure par semaine, et que les jeunes Français, si on leur demande de bosser pendant leurs vacances, c'est tout de suite la guerre sociale?
5: Mais parce qu'en France, on considère le travail comme une exploitation épouvantable.
0: Ah.
5: Ça existe, hein, ouais. Bien sûr. Mais enfin, le cœur du travail, c'est l'apprentissage, le lien social, le plaisir de faire, etc. On a un vrai problème sur le débat sur le travail. Moi, je pense qu'un étudiant qui travaille un peu va plus vite dans ses études qu'un qui ne travaille pas du tout. S'il travaille trop, il ne fait plus de bonnes études. Mais toutes les études montrent ça. Moi, je pense qu'il faut qu'on revienne, qu'on arrive à un modèle où, en gros, il est normal qu'un étudiant travaille un jour par semaine, voire un mois par an, et que d'abord, ça l'aide à vivre, bien sûr, et c'est pas honteux. Ça lui apprend à gagner sa vie, ce qui est très positif. Et en gros, sur ses années d'études, ça lui fait une année de plus de cotisation sociale. Faut dire les choses comme elles sont.
0: J'en viens en un mot. Est-ce que nous sommes devenus un Occident obsédé par ses loisirs, déclinant et jouissif?
5: Non, l'Europe de l'Ouest est devenu un territoire où la structure de l'espace et du temps sont construits par le monde vacancier. Le travail doit trouver sa place. Mais je vous signale que l'high-tech, par exemple, se localise toujours dans les raisons de vacances. Si vous voulez créer une société de high-tech, plutôt aller à Nice, à Montpellier ou à Nantes, qu'aller à d'autres endroits que je ne citerai pas.
0: Ou en Californie. Jean Viard au micro de Radio Classique, le livre Les Vacances, enquête annuelle auprès de 4000 Français. Ça vient de paraître aux éditions de l'Aube. Merci Jean Viard, à bientôt.
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0: Hervé, bonjour.
6: Bonjour.
0: Aujourd'hui, des réactions en chaîne dans la presse.
6: Le meurtre de la petite Liana continue d'en provoquer, et de toutes sortes. En première page de La Croix, le risque d'une défiance envers la justice qui s'accroît. Les magistrats font face à une vague de critiques pour leur passivité supposée, écrit le quotidien catholique. Pour Le Monde, c'est le garde des Sceaux, Gérald Darmanin, qui est sur une ligne de crête entre l'opinion et les magistrats. Le journal L'Opinion raconte, lui, qu'hier, devant la trentaine de procureurs généraux qu'il avait convoqués en urgence, Gérald Darmanin a réitéré ses menaces de sanctions. Je serai peut-être le dernier ministre à respecter l'institution judiciaire, leur a-t-il dit. Après, vous risquez d'être des fonctionnaires avec un ministère de la justice fusionné avec celui de l'intérieur, sous-entendu si l'extrême droite arrive au pouvoir. La presse régionale se fait l'écho des nombreux rassemblements de protestations d'hier dans tout le pays. L'onde de choc, titre Presse Océan. Le télégramme de Brest évoque l'affaire qui bouscule la justice. L'Ionne républicaine décrit une justice sous pression. La Dépêche du Midi voit dans l'affaire Liana un électrochoc salutaire. À Évry, dans l'Essonne, Le Parisien a rencontré des mères de famille qui réclament la réouverture d'un dossier classé par le parquet sur des soupçons d'agression sexuelle dans une maternelle. Affaire à suivre, c'est le cas de le dire.
0: L'autre gros titre des journaux, c'est la diminution annoncée de la population française, conséquence de la baisse de la natalité.
6: Le Figaro en fait sa manchette. D'après les projections de l'INSEE, on ne comptera plus que 65,5 millions d'habitants en France en 2070, c'est-à-dire 3,2 millions personnes de moins qu'aujourd'hui. Précision en une des Échos, la population devrait commencer à reculer à partir de 2037, date à laquelle l'immigration ne suffira plus à compenser la baisse de la natalité. Et cette dénatalité, comme on dit, va peser sur le déficit des retraites, souligne le quotidien économique, citant le Conseil d'orientation des retraites, dont le rapport doit être rendu jeudi. Proche de 5 milliards d'euros à la fin 2025, le déficit des retraites devrait se détériorer dans 20 ans, puis exploser en 2070, d'où cette recommandation du corps, le Conseil d'orientation des retraites, que le Parisien, qui a eu accès à son rapport, qualifie justement d'explosive, portée en 2070 l'âge légal de départ à 67,6 ans. Le journal explique pourquoi les autres solutions, la désindexation des pensions ou l'augmentation des cotisations, seraient nuisibles à l'économie, alors qu'un report au-delà de 67 ans générerait 210 à 240 000 emplois et entre 0,7 et 0,9 points de croissance, et en plus des rentrées fiscales. Le plus dur sera d'en convaincre les Français.
0: À lire également dans les Échos ce matin, cette conséquence des nombreuses tensions internationales, le risque nucléaire s'accroît dans le monde.
6: La notion de risque est toujours théorique, mais nous sortons d'une longue période durant laquelle le renouvellement des stocks d'ogives dans les pays dotés de l'arme atomique se faisait moins vite que le démantèlement des anciennes, ce qui entraînait une sorte de désarmement progressif. Le stock mondial d'armes nucléaires est toujours en baisse, écrivent les Échos, mais selon l'Institut de recherche sur la paix de Stockholm, le CIPRI, qui fait référence sur ce sujet, ce mouvement devrait s'inverser dans les années à venir, car le déploiement de nouvelles bombes s'accélère pendant que le démantèlement des anciennes armes ralentit. Les Échos indiquent que la Chine développe son arsenal à toute vitesse, mais il ne comprend encore que 620 têtes nucléaires. Pour l'heure, 83% des stocks mondiaux d'armes nucléaires sont détenus par les États-Unis et la Russie, qui comptent 5000 ogives chacun. Il y a de quoi s'inquiéter.
0: Le Parisien aujourd'hui en France s'intéresse, lui, aux espèces d'oiseaux qui s'éteignent et à celles qui apparaissent.
6: Certains volatiles ont disparu de nos paysages. Selon la Ligue de protection des oiseaux, l'Europe perd 20 millions d'oiseaux par an. Et en 25 ans, la France a vu le nombre de ces oiseaux chuter de 18%, principalement les passereaux. Les hirondelles ne font plus le printemps, ni d'ailleurs les autres saisons. Et les alouettes se sont déplumées, tout cela à cause des insecticides qui les privent de nourriture et du réchauffement climatique. Certaines espèces, écrit le Parisien, ont cependant repris du poil de la bête, drôle d'expression, il vaudrait mieux dire des plumes de la bête. C'est le cas des cigognes et des rapaces. Il paraît, figurez-vous, qu'on peut croiser des faucons pèlerins dans le 15e arrondissement de Paris. L'article ne dit pas pourquoi seulement dans cet arrondissement-là. En 50 ans, la France a perdu 4 espèces nicheuses, mais elle en a gagné 45, le plus souvent introduites chez nous par des collectionneurs, mais qui s'y trouvent bien. Par exemple, le héron garde-bœuf, venu de la savane d'Afrique, ou le pouillot à grands sourcils, originaire de Sibérie. Chez les oiseaux aussi, l'immigration compense la dénatalité.
0: Et quand on dit nom d'oiseaux, eh ben on se trompe, parce que les noms d'oiseaux, comme vous venez de le souligner, avec le héron garde-bœuf ou le pouillot à grands sourcils, sont très poétiques, et ce ne sont pas des insultes. Et pour finir, une autre réaction inquiétante. Selon certaines études scientifiques, la chaleur ambiante aurait des effets négatifs sur le fonctionnement du cerveau.
6: Article passionnant à lire dans Les Échos sous ce titre provocateur. Le réchauffement climatique va-t-il nous rendre idiots? Des chercheurs américains ont mesuré dans 6 pays très exposés aux fortes chaleurs que l'acquisition de compétences chez les jeunes enfants y était ralentie. Comment l'expliquer? Il y a 2 théories. La première suggère que le cerveau détourne ses ressources pour réguler la température du corps, ce qui réduit sa disponibilité pour l'apprentissage. La deuxième estime que face à des températures très élevées, le cerveau se sent menacé. La recherche obsessionnelle de fraîcheur détourne alors son attention de tout le reste. Bouillir d'impatience est également nuisible pour la santé. Des neurologues ont établi un lien entre le climat et les affections cérébrales comme les AVC. D'autres expliquent par l'exposition aux chaleurs de la zone grise corticale la montée d'une mauvaise humeur planétaire, car il paraît que les températures supérieures à 35 degrés nuisent au moral. À mon avis, qui n'est pas scientifique, ça se discute. En tout cas, il vaut mieux s'efforcer de garder la tête froide. Notez que si la chaleur rendait réellement sot, nous finirions tous climato-sceptiques. La situation s'aggraverait, mais on ne s'en inquiéterait pas.
0: Hervé Gattegno, que la chaleur ne rend pas idiot.
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0: Nos esprits libres à 8h43 sur Radio Classique. Aujourd'hui, Jean-François Colosimo et Maître Patrick Klugman. Merci messieurs d'être là. Évidemment, nous allons parler de cette colère française contre la justice d'un ministre sur le grill, Gérald Darmanin, qui essaye de reprendre l'initiative de faire des propositions. Les politiques, d'ailleurs, ne sont pas en reste pour demander une loi intégrale sur les agressions sexuelle sur les mineurs, qui un parquet spécialisé, c'est Dominique de Villepin. Bref, on va y revenir. Avant cela, je voudrais vous faire écouter une magistrate. On a diffusé ses propos ce matin dans le journal de 8h. Elle dit quelque chose, ça va très vite, donc je vous le dis, ça s'appelle l'incompétence, c'est la conséquence du manque de moyens. Écoutez bien.
7: L'incompétence, c'est la conséquence du manque de moyens.
0: Bon, syndicat de magistrats qui explique que l'incompétence, c'est la conséquence du manque de moyens. Cette phrase m'a fait absolument, Patrick Luhmann, tomber de ma chaise. Comme s'il fallait des moyens pour être compétent.
8: Je comprends, mais vous savez, on disait, il faut être fou pour donner à une administration le nom d'une vertu. Et c'est un peu ça notre problème. On demande tout à la magistrature, on demande tout aux magistrats. En revanche, la compétence n'est pas une question de moyens. Mais quand vous êtes submergé, il y a effectivement dans notre pays des dizaines et des dizaines et des centaines et probablement des milliers de signalements, de plaintes, de faits délictueux qui ne seront jamais observés, analysés par aucun magistrat. Ceux qui, par chance, échapperont à cela, le magistrat va les prendre et souvent, ce qui est vrai aussi, il n'aura pas les moyens d'enquête à sa disposition pour y donner la suite appropriée.
0: Ça veut dire que les 70 000 affaires évoquées par Gérald Darmanin, qui a intimé au procureur l'ordre de les passer au peigne fin et de lui en rendre compte, c'est de la communication politique ?
8: Non, c'est une réalité. Il y a un chiffre noir qui est les faits que la justice dont la justice n'arrive pas à se saisir. Et il y a un autre chiffre qui, on va dire, il est gris, c'est que quand elle se saisit, parfois elle n'a pas les moyens de traiter, et que quand elle a traité, elle n'a pas les moyens de suivre. Et tout ça est vrai. Ce que je veux dire, c'est que dans l'affaire Liana, méfions-nous, David, de ce que j'appelle le syndrome de la potence. C'est un mal français, le syndrome de la potence. Quelque chose ne va pas, il faut que des têtes tombent. Et on va chercher le coupable, le salaud. Dans cette affaire, c'est un système dysfonctionnel. Pour des effets sociétaux majeurs, c'est que à la fois, il y a beaucoup de gens qui saisissent la justice pour de très mauvaises raisons, ce qui fait que ceux qui les saisissent pour de très bonnes raisons, pour des raisons existentielles et vitales, ont parfois le malheur d'être totalement invisibilisés par celles et ceux qui sont censés les protéger.
9: Jean-François Colosimo, qu'est-ce qu'on peut faire de cette colère, sachant que le meurtre de Liana intervient après l'affaire du périscolaire à Paris et du périscolaire en général. Et évidemment, ça n'a fait qu'amplifier la colère qui a suivi la découverte des dysfonctionnements concernant l'enquête, les enquêtes sur le possible assassin de Liana.
10: S'agissant du peuple, il y a plusieurs types de colère, n'est-ce pas ? Là, c'est une colère qui naît du chagrin. C'est un immense chagrin, en fait, de découvrir qu'effectivement, cet enfant aurait pu tout simplement continuer à vivre, ne pas être violenté, ne pas être assassiné, s'il y avait eu un peu plus d'attention, finalement. Et ça ouvre un abîme, tout de même. Et moi, je trouve que ce peuple-là, d'ailleurs, on le voit sur nos écrans de télévision, avec cette marche blanche, lorsqu'il se réunit, etc., est d'une dignité, d'une profondeur. D'ailleurs, ce peuple qu'on voit jamais, n'est-ce pas ? Ce peuple là-bas, de ces territoires si lointains, au fin fond du Gers,
9: beaucoup de mères de famille.
10: On les voit et ils disent, ils s'expriment d'une manière, je dirais, véritablement profonde, noble. Ça n'empêche pas effectivement ni le chagrin ni la colère. Mais en fait, on est quand même très loin du fait qu'ils ne sont pas allés brûler quand même le tribunal. Vous voyez,
9: ils sont allés bander les yeux de la justice.
10: Mais, oui. Mais parce qu'elle est aveugle. Et moi, je crois que c'est ça qu'on voit. En fait, vous voyez, quand vous regardez dans la Bible, les pays où on tue les enfants, c'est des pays que la Bible déclare profanés. Pas. Il y a un sentiment de profanation de l'ordre. Le Christ dans l'Évangile, les seules personnes qui l'excluent, ce sont ceux qui scandalisent les petits. Il dit que dans ce cas-là, il vaut mieux d'ailleurs se mettre une meule autour du cou, aller se jeter dans la mer, c'est un sort moins grave que celui qui attend dans l'éternité les violeurs d'enfants, etc. Donc vous avez ça, c'est pas, vous avez quand même ce poids énorme qui fait qu'il y a une sacralité de l'enfance, et lorsque l'enfance est meurtrie, lorsqu'elle est assassinée, une société peut réellement se demander où est-ce qu'elle en est, surtout lorsqu'il s'avère que c'est pas, il faut le dire, par négligence, n'est-ce pas ? C'est alors la négligence, mais comment on peut expliquer d'un côté la négligence qui a l'air de quelque chose d'anecdotique, la négligence. Nous sommes tous négligents, n'est-ce pas ? Il nous arrive tous de manquer finalement à l'appel, à nos devoirs, etc. Et puis d'un autre côté, il y a cette catastrophe irréparable, n'est-ce pas ? Alors là, on a quelque chose qui se joue, qui est énorme pour l'État. Un État qui, effectivement, ne satisfait plus trop les citoyens, il faut le dire. Un État qui a une justice qui se met quand même en scène régulièrement en traînant en justice les anciens présidents, à tort ou à raison, mais enfin pour des procès fleuves, des auditions fleuves, etc.
9: Qui mobilise énormément de moyens.
10: Qui, là, mobilise énormément de moyens. Une justice qui revendique, finalement, d'être l'ultime rempart, n'est-ce pas ? Finalement, de la citoyenneté et de la vérité. Et une justice dont on découvre, que après tout, ce sont des gens ordinaires. Il y a des moments où ils regardent les piles de leur dossier en se disant qu'il y en a trop. C'est ça la découverte. Mais cette découverte, elle est effroyable pour les gens.
9: Patrick Lugman, la présidente de l'Assemblée nationale, Yael Braun-Pivet, ou Dominique de Villepin propose, quant à elle, une loi intégrale sur les violences sexuelles et sexistes sur les mineurs. Et Dominique de Villepin, un parquet qui juge de ces crimes, un parquet donc spécialisé, comme il y a un parquet antiterroriste. Bref, au lieu d'améliorer le fonctionnement, on promet plus d'administration ou plus de textes. Est-ce que c'est la bonne façon de faire ?
11: Écoutez, probablement pas. On se souvient que quand Nicolas Sarkozy était président, il y avait un fait divers, une loi. Il y avait l'affaire après Nelly Kremel, après l'affaire Laetitia, qui ressemble beaucoup à celle qu'évoque Liana. Jean-François Colosimo, il nous dit des choses essentielles. On touche à deux choses insupportables. La mort d'un enfant que nous n'avons pas su protéger, et ce mot terrible, la négligence. Et ce sont deux mots qui ébranlent la nation, on a perdu un enfant, et l'État, qui est censé administrer les services publics pour que jamais une chose pareille ne puisse advenir. Donc on est secoué chacun à nos places sur ce que nous avons de plus fondamental. Et face à cela, alors on va vous faire le catalogue Lépine de ce qu'il faudrait faire. Mais il faut pas ajouter, en fait, que ceux qui proposent ces lois à la hâte réfléchissent d'abord. On pourrait quand même se demander la vertu de nos politiques dans ces moments-là. Il y a quand même des certains nombres de personnages politiques qui sont pas ailleurs candidats à l'élection présidentielle, qui confondent les cadavres avec des estrades. Et je trouve cela pathétique. Maintenant, si on cherche à bien faire, moi je vais vous donner une mesure simple. Elle n'est pas révolutionnaire. Effectivement, on a un problème dans ce pays, c'est que quand vous déposez une plainte, David, vous ne saurez jamais ce qu'elle devient. Une plainte n'a pas de destinataire. Et quand vous essayez de savoir ce qu'elle est devenue, vous ne le saurez jamais. Je crois que le ticket donné à la plainte pourrait changer la vie des justiciables et peut-être protéger ceux qui ont besoin de l'être. Voilà, ça va pas tout résoudre. Mais je pense que le fait de savoir ce que deviennent les plaintes, d'avoir un interlocuteur et de pouvoir, au besoin, la réveiller, on peut réveiller des plaintes, mais de pouvoir entrer en discussion avec le parquet, comme c'est si difficile sur le sort des plaintes, eh bien je crois que ça pourrait changer la vie de la justice, ça ne coûtera pas un euro de plus.
9: Jean-François Colosimo, le maire de Florence, a parlé dimanche d'une défaillance sociétale. Est-ce que le maire a parlé d'or, puisqu'il est allé au-delà d'éventuelles négligences judiciaires, d'éventuels retards à l'allumage des enquêtes de gendarmerie? Quand il dit c'est une défaillance sociétale, alors qu'on est dans une société qui a créé l'enfant roi, où on parle d'enfants trop gâtés, les enfants de l'amour, on ne cesse de faire du jeunisme, de dire qu'on manque d'enfants, on n'en a pas assez. L'enfant, c'est la vache sacrée de la société moderne occidentale, et pourtant, elle ne le protège pas.
10: Oui, alors moi je dirais que peut-être que c'est très exactement ce que vous dites qu'il faut examiner, c'est comment une espèce de sacralisation d'un côté entraîne une indifférence à de l'autre, n'est-ce pas? C'est ça la véritable question, puisque ce qu'il y a au fond de cette affaire, ce barré-là, n'est-ce pas? Il y a eu des affaires précédentes où finalement la parole des enfants, on a eu du mal à la croire, à l'accepter ou à juger, voilà. Donc d'un côté, vous avez des enfants sacralisés à qui on demande quand même de se taire. N'est-ce pas?
9: Voilà. Je ne crois pas.
10: Donc on est bien dans cette société très consumériste au fond, qui n'a pas vraiment de sérieux métaphysique, et je crois que c'est ça le problème. Juste en un mot, à Athènes et à Rome, les juges étaient personnellement responsables sur leurs biens. C'était pas l'État qu'on attaquait, c'était le juge qui avait failli. En personne.
11: Serait-ce un progrès d'y revenir? Je ne suis pas certain.
10: Pas certain, mais ça vaut la peine d'être médité.
9: Ce sera un autre débat, l'élection des juges ou leur responsabilité ou les mesures disciplinaires qui pourraient être confiées à d'autres corps que le corps judiciaire. Ce pourrait être intéressant. Mes amis, merci à vous, Jean-François Colosimo, maître Patrick Klugman.
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12: Bonjour à tous. Nous avons célébré hier soir sur la butte Montmartre à l'hôtel de Marne le 140e anniversaire du vieux Montmartre. Eh bien, je me suis dit que ça faisait un bon sujet.

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1: Faites abstraction des touristes qui sont nombreux, de plus en plus nombreux, de quelques magasins de souvenirs et des peintres et portraitistes qui ont tendance à déborder de leur place du tertre, oublier quelques grands immeubles à digicode et les joggeurs qui, dès l'aube, cherchent la crise cardiaque en gravissant des marches célèbres dans le monde entier. Et puis, laissez-vous promener de ruelles en jardin, de troquets en atelier d'artistes. Essayez de vous replonger dans la bohème d'un temps que les moins de 20 ans ne peuvent pas connaître. La butte, comme on l'a toujours appelée, coiffée de son immense Sacré-Cœur, dont la pâtisserie blanchâtre néo-byzantine voudrait faire oublier le vieux caractère communard, parce que c'est ici qu'a commencé l'insurrection de 1871, avec le double meurtre des généraux Lecomte et Clément Thomas. Je vous ai raconté tout ça en détail à ce même micro. La butte Montmartre, entre son chat noir au pied et son lapin agile au sommet, avec sa vigne bientôt centenaire et sa libre république, les carrières de gypse, et tout le monde ouvrier à l'esprit gouailleur, la butte qui a perdu ses 12 moulins à grains, qui étaient des moulins à vent, hein, comme il convient sur ses hauts lieux, qui a perdu aussi la plupart de ses bals populaires, mais qui conserve l'esprit provincial d'un village irréductible qui refuse son annexion à la capitale, la butte Montmartre va vous ensorceler. Nous sommes pourtant sur des arpents élevés, tout à fait catholiques, autrefois terre d'abbaye, l'abbaye des Bénédictines de Montmartre, avec son église Saint-Pierre, son jardin du Calvaire, ses oratoires en grotte, et puis son cimetière le long du Grand Verger, sa chapelle du Martyr avec sa fontaine Saint-Denis en hommage au saint tutélaire. 7 siècles de fervent pèlerinage ont fait de cette butte sacrée le cœur battant de la France catholique de l'ancien temps, de l'ancien régime. La dernière abbesse de Montmartre, qui est aujourd'hui honorée parmi d'autres sur la place des abbesses, Marie-Louise de Montmorency-Laval, après avoir ruiné la communauté au secours des femmes sans raison, on disait à l'époque les folles, et des prostituées repenties qu'on appelait les filles, la bonne abbesse des folles et des filles doit faire face à l'été 1789 à une foule d'émeutiers convaincus par la rumeur que l'abbaye de Montmartre accapare de la farine, recèle 150 000 fusils, cache quelques 6 000 royalistes prêts à en découdre avec le Parisien affamé. Bref, tout ça n'est que pure calomnie, évidemment, mais c'est le désordre assuré. Alors, il va y avoir, à la suite de ça, la suppression des congrégations, l'ordre d'expulsion, les saisies révolutionnaires. Les religieuses fuient nuitamment en charrette avant que la dame abbesse, devenue citoyenne Laval, on disait la ci-devant, vous savez, avant qu'elle ne soit arrêtée, jetée dans les geôles de la conciergerie et accusée par Fouquier-Tinville de tous les maux possibles, et elle sera conduite à l'échafaud. C'est la fin de cette grande abbaye bénédictine. Alors il y aura, presque 100 ans plus tard, il y aura donc l'érection de ce Sacré-Cœur de Montmartre, qui continue d'une certaine manière d'imprimer sa marque sur l'ensemble de la butte, mais vous avez bien compris qu'à partir de là, l'esprit de Montmartre, la vie séculière de la butte va s'imposer sur un mode très différent.
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1: Cette butte Montmartre, elle est vouée à l'époque à 3 activités. Je vous ai dit un mot des gypseries. Vous savez que dans ces carrières, on extrait tout ce qui permet de faire du plâtre. Il ne faut pas oublier qu'on est à l'époque d'efflorescence des grands hôtels particuliers parisiens. On a donc beaucoup besoin de plâtre et les gypseries de Montmartre vont jouer un rôle absolument essentiel. Les moulins, disons-le, sont en perte de vitesse déjà depuis un bon demi-siècle. Mais il y a du vin à Montmartre, du fait d'un sous-sol calcaire et d'une bonne exposition. La vérité, c'est que le vin de Montmartre, on en débite davantage ici qu'on en produit. Ces débits de boissons, ils font partie de tout un chapelet qui a été constitué autour de Paris, en dehors de l'ancien mur des fermiers généraux, donc à l'abri des taxes parisiennes. Si à cette époque-là vous vouliez boire un pichet de vin moins cher qu'à Paris, ben, vous n'aviez qu'à éviter l'octroi en franchissant ce qu'on appelait la barrière. D'où la multiplication des débits de boissons, des troquets, des cabarets, des guinguettes le long de toute la barrière de Paris et notamment au pied de la butte Montmartre. La barrière, vous savez, c'était le début de la zone. Hein. C'est là que se massaient ce qu'on appelait les petits voyous de barrière. Deux grandes dates faciles à retenir. 1840, le gouvernement de Louis-Philippe établit la ligne des fortifications pour protéger la capitale avec tous ces forts qui vont être reliés les uns aux autres et qui constituent une sorte de grande enceinte au dehors de Paris, très au large de Paris. Le président du Conseil qui décide de tout ça porte un nom qui va marquer l'histoire de Montmartre, puisque il va revenir 30 ans plus tard à la tête de l'exécutif. Il reviendra à la tête de ce qu'on appelle les Versaillais à Montmartre, c'est-à-dire des armées légales de la toute jeune République issue des urnes de février 1871. C'est Adolphe Thiers, bien entendu. Et dites-vous qu'entre l'ancien mur des fermiers, qui marque la limite de Paris, et cette ligne de fortification, les fortifs, comme on disait, il y a la zone qui est occupée par des friches, par des cultures maraîchères. Il y a beaucoup de cultures maraîchères aux portes de Paris à l'époque, mais c'est là également que s'installent les fripiers, les ferrailleurs, enfin tout ça, si vous voulez. Cette zone est entrecoupée de jolis villages. Alors, dans l'ordre, La Chapelle, La Villette, Belleville, Ménilmontant, Charonne, Gentilly, Montrouge, Vaugirard, Grenelle, Auteuil, Passy, les Batignolles, et puis, bien sûr, Montmartre. Montmartre qui se distingue des autres villages autour de Paris par son altitude, par sa butte évidemment, et par son caractère si prenant, par son atmosphère si particulière. À l'époque donc, un véritable village séparé de la capitale. Ça c'est la première date, 1840, les fortifs. Et puis, 20 ans plus tard, sous les instances de l'empereur Napoléon III, le préfet de la Seine, le baron Haussmann, va réunir tous les villages

cette immersion, si l'on peut dire, hein, le fait d'avoir été englobé dans Paris, parce qu'on sait que ça va faciliter le commerce, que ça va faire monter les prix de l'immobilier, que ça va développer une activité, que ça va faire de Montmartre un quartier efficace et actif. Bon, mais plus vous montez sur la butte, et plus les irréductibles Montmartrois vont voir d'un œil sévère ce qu'ils considèrent comme une annexion, comme une perte d'identité. Ils savent qu'ils vont désormais être la proie des démarches offensives d'un certain nombre de promoteurs, de tous les investisseurs possibles, parce qu'on va construire à Montmartre des immeubles de plus en plus importants, des grands immeubles de rendement, vous savez, ça c'est pour loger les gens, mais on va y construire aussi des entrepôts. Je vous ai parlé des cultures maraîchères, mais il ne faut pas oublier qu'un grand nombre de vivres et de produits arrivent de toutes les provinces, et que tout ce qui arrive du Nord va pouvoir être désormais stocké dans les grands entrepôts de Montmartre, et puis des fabriques. Pas oublier qu'on est, à partir de 1860, dans ce qu'on appelle la révolution industrielle. On fabrique de plus en plus, on a besoin d'usines, d'ateliers, de lieux de fabrication, de chaînes de montage, etc. Et on va se mettre à construire dans Montmartre un certain nombre de bâtiments qui ne sont pas les bienvenus aux yeux de ceux qui aimaient la fraîcheur, l'originalité, la singularité de ce petit village encore bien vert d'un Montmartre où il avait jusqu'ici fait bon vivre. Et c'est dans ce contexte-là que va naître une société savante qui réunit les amoureux de la butte et de ses singularités. C'était donc il y a 140 ans, en 1886, cette société savante du vieux Montmartre. J'ai souvent eu l'occasion à ce même micro de vanter le mérite des sociétés savantes qui entretiennent le tissu culturel de tout un terroir qui, sans elles, probablement aurait perdu une part de, je dirais, de son érudition. Évidemment qu'aujourd'hui, elles n'ont plus tout à fait le vent en poupe, ces sociétés savantes, et je me flatte d'appartenir à l'une d'elles. Évidemment que aujourd'hui, on a non seulement Internet, mais l'intelligence artificielle pour venir au secours de tout ce qu'on penserait pouvoir oublier. Mais la vérité, c'est que sans ceux qui se passionnent, sans les collectionneurs, sans les archivistes, sans les topographes, sans tous ceux qui, de près, s'intéressent à la vie d'un lieu, le lieu en question perdrait une part importante de son âme. On peut dire d'une certaine façon que le vieux Montmartre n'est pas seulement une société savante. Vous allez voir dans un instant qu'il a été aussi, qu'il demeure d'une certaine manière le garant de l'identité et des particularismes montmartrois.

0: La sonatine bureaucratique d'Éric Satie, c'était au piano Bruno Fontaine, que je salue bien chaleureusement.
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0: Parmi ceux qui, en 1886, dans un contexte un peu particulier, il y a une concurrence entre des revues historiques qui parlent de Montmartre, qui essaient de maintenir vivant un certain esprit de Montmartre, dont vous avez bien compris qu'il est mis en danger par toutes ces constructions, par la capitale qui gagne du terrain d'une certaine manière, par tous les promoteurs et tous les affairistes. Parmi ces personnages, il y en a un qui est en quelque sorte le premier grand historien de Montmartre, un amoureux de la butte qui s'appelle Charles Sellier. Charles Sellier était né en 1830, il était né au moment de la révolution qui portait Louis-Philippe sur le trône. À l'époque, Montmartre était un village parfaitement indépendant de la capitale, pas un quartier de Paris, hein, bien une commune indépendante, en attendant ce rattachement à la capitale en 1860. Et Sellier a eu à cœur de raconter l'histoire de la butte depuis son origine. Il a raconté l'histoire des moulins, il a raconté les carrières de gypse et les guinguettes et les légendes de Saint-Denis, bien entendu, et puis le rôle absolument essentiel et fondateur de l'abbaye bénédictine des dames abbesses. Son œuvre est extrêmement érudite, comme elle pouvait l'être au milieu du 19e siècle. Il y a quelque chose de balzacien dans ce personnage, vous savez, mais il a aussi, en recueillant un grand nombre d'anecdotes historiques qui aujourd'hui encore sont racontées à propos de Montmartre, en développant toutes sortes de recherches, en accumulant tous les documents qu'il pouvait avoir à sa disposition, et il est évident qu'au milieu du 19e siècle, ils étaient plus faciles à trouver, ils étaient plus nombreux qu'ils ne l'ont été par la suite, il a réussi à sauver ce qu'on pourrait appeler une mémoire montmartroise. Et c'est peut-être grâce à lui, d'une certaine manière, que ce qu'on appelle le vieux Montmartre existe encore. Ce vieux Montmartre constitué donc en avril 1886 en Société Savante et qui deviendra l'association que l'on connaît bien. Quand il décrit les moulins ou les chemins de campagne, on peut dire de Sellier qu'il ne parle pas d'un passé lointain. Lui, il décrit ce qu'il a vu et vécu, ce qu'il a connu, d'une certaine façon, depuis son enfance. Ce sont aujourd'hui des livres d'histoire. C'était à l'époque quasiment des reportages. Il y a deux autres noms qu'il faut citer lorsqu'on évoque cette extraordinaire aventure du vieux Montmartre. D'abord, c'est le nom d'un homme qui était un homme alors de grande culture, une sorte d'archéologue helléniste tout à fait apprécié et reconnu. Il s'appelait Victor Perrault. Lui est né 4 ans après le rattachement, il ne mourra qu'au lendemain de la Seconde Guerre mondiale. Lui aussi, un peu à la manière de Charles Sellier, est un passionné de la butte, à une époque où l'histoire des quartiers populaires n'est pas véritablement à la mode. Il recueille tout ce qu'il peut concernant ce qui est devenu un quartier, qui n'est plus tout à fait un village. Hein. Les archives, des plans, des souvenirs, toutes sortes de bonnes histoires et de traditions, toute une iconographie qui va faire le fond d'une collection que vous pouvez visiter aujourd'hui au musée du vieux Montmartre. Ce musée, il existe depuis 1960. Il a été ouvert en 1960, constamment enrichi, modifié, agrandi, puisque en plus de Bel Air, vous avez maintenant l'hôtel de Marne, avec ses jardins qui sont encore empreints de tout le souvenir de Renoir. Je regardais hier soir avec une forme de nostalgie émue cette balançoire qu'on a réinstallée en l'endroit même où Renoir avait immortalisé sa propre balançoire. Le mérite principal de Victor Perrault, c'est d'avoir tôt compris que Montmartre allait disparaître du fait de toutes ces transformations urbaines, hein, de ces nouvelles rues que l'on perce, de ces nouveaux immeubles que l'on construit partout. Et il parcourt, lui, Montmartre avec son appareil photo. On est donc là au début du siècle, hein, au début du 20e siècle. Il relève les enseignes, il va essayer d'immortaliser les impasses, ce qu'il reste des moulins, les vieux jardins avec leurs potagers, un certain nombre de vieilles maisons qui certes sont au bord de l'effondrement, mais qui n'en retiennent pas moins toute la magie de Montmartre. Il va constituer cette mémoire avant que Montmartre ne se transforme encore. Il va, Victor Perrault, s'intéresser aux plus petits détails, aux bornes, aux puits, aux escaliers, aux murs de clôture. Et si ses contemporains trouvent ça dérisoire, eh bien tant pis, lui sait qu'il travaille pour la postérité. Il a compris bien avant la naissance de cette activité, qui est celle des historiens du patrimoine, il a compris que le patrimoine, ce n'est pas seulement les grands monuments. Et il y a un autre personnage qui va le comprendre, alors lui est plus contemporain, c'est Claude Charpentier, qui est un peu oublié du grand public, il faut bien le dire, mais qui va jouer un rôle essentiel. Il est né en 1909, Claude Charpentier, dans ce qui était encore le Montmartre artistique de Toulouse-Lautrec et Yvette Guilbert. Hein. C'est un architecte, c'est un musicien également, qui va d'ailleurs longtemps faire partie d'un orchestre amateur, qui est un amoureux de Montmartre extraordinaire et qui, alors, à partir des années 40, va s'inquiéter beaucoup de la disparition des petites maisons et des jardins et des petits escaliers dont je vous parlais. Et il a l'idée de sauvegarder non pas tel ou tel monument, mais des ensembles complets. Il a bien compris que ce sont des secteurs entiers qu'il faut sauvegarder. Et en 1956, il présente à l'Hôtel de Ville de Paris un plan de sauvegarde de Montmartre qui, alors il ne s'agit pas d'aller figer le quartier comme si c'était un musée, mais d'aller maintenir des ensembles, de grands ensembles. Et plus tard, quand André Malraux préparera sa loi des secteurs sauvegardés, il cherchera des exemples concrets qui montrent qu'il est possible de préserver un quartier entier plutôt qu'un simple bâtiment, et l'expérience de Montmartre, l'expérience de Claude Charpentier, va beaucoup l'inspirer. Et la loi Malraux du 4 août 1962, en créant les secteurs sauvegardés, d'une certaine manière, va rendre hommage directement à Claude Charpentier. On peut dire, pour résumer toute cette histoire, et il y aurait tant et tant d'autres noms à citer pour rendre hommage à ceux qui ont sauvé Montmartre, on peut dire que sans Cellier, on aurait du mal à connaître ce qu'a été Montmartre avant l'annexion par Paris. Sans Perrault, on ne pourrait pas en avoir une vision nette parce qu'il manquerait des photos, il manquerait des plans et des relevés. Et sans Charpentier, eh bien tout simplement, on l'aurait perdu.
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0: J'ai cité Toulouse-Lautrec, évidemment, il faudrait parler de toute cette vie extraordinaire. J'ai dit un mot aussi du lapin agile. C'est Alain Vircondelet, dans son livre qui s'appelle « Dans les pas de Toulouse-Lautrec », qui nous dit « La Butte est devenue peu à peu un vrai village pittoresque avec ses rues montantes, ses terrains vagues, ses jardinets, ses vergers et ses places, ses vignes et ses artistes qui y trouvaient refuge, laissant Paris au milieu d'affaires et de l'argent roi, comme le rapportait alors Zola dans ses romans. Quelque chose de familial et d'intime faisait de cet endroit un lieu créatif, ouvert à l'imaginaire et propice à toute la scène alternative. » Et elle était féconde, enthousiaste et bruyante, dit Vircondelet, en évoquant bien sûr le Toulouse-Lautrec, des cafés montmartrois et des cafcons, hein, et le Moulin de la Galette, Aristide Bruand, dont j'ai juste cité le nom. Et puis, alors quand on descend de la Butte, dans le Grand Montmartre, si je puis dire, en bas de la Butte, évidemment, le Chat Noir, créé par Rodolphe Salis, enfin, co-créé, devrais-je dire, au Chat Noir, nous dit le biographe de Salis. Au Chat Noir, l'humour grinçant est à la mode, il imprègne les œuvres que poètes et chansonniers encore inconnus viennent réciter, car le cabaret de Rodolphe Salis est une sorte de café-théâtre. De futures célébrités, même un futur académicien comme Maurice Daunay, y firent leur début, aussi modeste que peu rétribué, car si Rodolphe Salis est un hôte enjoué, on le dit, prête ses sous, plus cabaretier que gentilhomme, il aime les jeunes talents, surtout quand ils sont gratuits, nous dit-il. Et le succès venant, Rodolphe Salis s'est agrandi en annexant une boutique. Il a demandé à son ami de décorer le nouvel espace avec une toile imposante d'imposante dimension. L'ami en question, c'est Villette qui va faire cette espèce de toile extraordinaire, Parche Domine, Parche Populo Tuo. L'œuvre représente, passant dans le ciel de Paris, un cortège de carnaval où se mêlent les omnibus à chevaux, les moulins de la butte et même une tête de mort, tout en quelque sorte, toute une sorte de tout le folklore si particulier de Montmartre, toute cette dimension qui fait que la butte reste quelque chose de poétique. Le chat noir a disparu, mais au moins jusqu'en 1914, ce Montmartre qu'il a contribué à lancer a été le rendez-vous des rapins. Alors tout le monde ne peut pas être Georges Braque ou Pablo Picasso, hein, tout le monde ne peut pas s'appeler Apollinaire ou Max Jacob, ni même Roland d'Orgelès ou Francis Carco. Beaucoup, nous dit-il, n'y connaîtront que la faim, le froid et l'alcoolisme. Certains y mourront dans la misère, mais après avoir vécu dans une insouciance qui ressemble à quelque chose comme le bonheur.
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2: Bonjour à toutes et à tous, soyez les bienvenus dans la matinale de l'économie. Nous sommes le mercredi 10 juin. Le projet du futur avion de combat européen est à peine enterré, qu'il est déjà en train de renaître, mais cette fois-ci avec des partenaires allemands. Le groupe Airbus, qui n'a pas réussi à s'entendre avec Dassault Aviation, se dit prêt à relancer le projet avec 7 entreprises allemandes du secteur de la défense. Évidemment, ce serait un camouflet pour les Français. Nous en parlerons ce matin avec l'invité des Voix de l'économie à 7h15, Nicolas Groulx, le PDG du groupe de défense KNDS, qui nous parlera également du salon Eurosatory, plus grand salon mondial de la défense terrestre, qui se déroulera la semaine prochaine au nord de Paris. Dans l'actualité également, ce premier test social pour Jean Castex, 8 mois seulement après sa nomination à la tête de la SNCF, l'ancien Premier ministre affronte aujourd'hui son premier mouvement de grève, les syndicats réclament des hausses de salaire et un moratoire sur l'ouverture du réseau à la concurrence. Nous y reviendrons bien sûr dans le journal de l'économie. Dans un instant, la première édition de ce mercredi, mais d'abord, un coup d'œil à la météo. Avec Lénaïque Monnier, bonjour.
3: Bonjour Stéphane, bonjour à tous.
2: Météo à nouveau contrastée.
3: Oui, avec de nombreux nuages au nord ce matin, du soleil en Méditerranée. Attention aux averses cet après-midi sur un large quart nord-est et attention au Mistral sur le pourtour méditerranéen. Les températures, elles sont fraîches. 9 degrés à Lille ce matin, 12 à Bordeaux, 11 à Paris. Et cet après-midi, il fera 19 à Nantes, 30 à Nice, 21 à Toulouse et à Lyon et 15 à Brest.
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2: Et avec Lénaïque Monnier pour le premier journal.
3: Empêtré dans l'affaire Liana, l'exécutif est dos au mur, mais annonce ses premières mesures. Un regain de tension encore ce matin au Moyen-Orient avec de nouvelles frappes et représailles entre les États-Unis et l'Iran. Et puis 100 ans, jour pour jour après sa mort, nous nous demanderons ce qu'il reste de l'héritage de Gaudi.
2: La bulle est-elle en train de se dégonfler sur les valeurs technologiques américaines après déjà une séance difficile en fin de semaine dernière? Un nouveau coup de chaud a secoué hier le marché américain, nous expliquera Éric Mauban dans un petit quart d'heure. Et à la une ce matin, face à l'émotion et la colère après le meurtre de la petite Liana, le gouvernement présente des premières mesures.
3: Le projet de loi sur la protection des enfants doit être examiné mi-juillet à l'Assemblée et il sera modifié dans l'urgence. 3 mois de délai maximum avant des premiers actes d'enquête, la question des prescriptions des crimes sexuels, mais aussi l'alourdissement des peines. Le gouvernement propose la perpétuité pour les violeurs en série de mineurs, une nécessité révélée par des affaires récentes pour la députée Modem, Perrine Goulet.
4: Je vais vous prendre un exemple très simple, le procès de Le Squarnec. Est-ce que c'est normal pour 299 victimes qu'il n'ait que 20 ans de prison? Donc que vous violiez une personne ou 300, vous avez la même peine. On va pouvoir dire après aux gens, vous avez été condamné pour un, mais faites-en 40, de toute façon vous aurez la même peine. Mais à un moment, non. Donc moi je suis pour cette circonstance aggravante de sérialité qui puisse emmener jusqu'à la perpétuité. Et moi j'irai même plus loin. Je me pose la question aujourd'hui de la confusion des peines. Au lieu que vous êtes condamné pour 300 victimes, vous n'avez qu'une seule peine. Peut-être qu'à un moment, il faudra se poser la question, est-ce qu'on ne doit pas avoir 300 peines?
3: Et la question que tout le monde se pose, c'est le meurtre de Liana aurait-il pu être évité? Nous avions tous les éléments, a reconnu le ministre de la Justice, Gérald Darmanin. En août 2025, notamment la mère d'une mineure avait déposé plainte pour des viols perpétrés sur sa fille par le principal suspect. Mais depuis, plus rien. L'accusé n'avait jamais été entendu par les enquêteurs. Cette maman vient donc de lancer 3 procédures. Une à l'encontre du garde des Sceaux devant la Cour de justice de la République, une plainte au pénal contre les enquêteurs et les procureurs, et puis une assignation de l'État devant le tribunal judiciaire pour faute lourde. Lucie Dupressoir, vous nous expliquez ce que la recouvre.
5: En droit, la faute lourde est définie comme une accumulation de manquements ou de négligence, et ce, malgré des alertes claires, comme des plaintes qui seraient ignorées, par exemple. Dans ce cas précis, la faute lourde traduirait l'inaptitude de la justice à remplir sa mission. Selon le code de l'organisation judiciaire, l'État est tenu de réparer les préjudices causés. Il peut donc être condamné à verser des dommages et intérêts à la victime et reconnaître officiellement ses manquements. L'année dernière, par exemple, l'État avait été condamné pour faute lourde après un féminicide survenu à Lille en 2019. Une femme qui avait déposé 3 mains courantes et une plainte à l'encontre de son ex-conjoint. Aucun de ces avertissements n'avait été transmis au parquet. L'État a été condamné à verser 27 000 euros à la famille de la victime.
3: Et j'ajoute que plus d'un millier de personnes ont rendu hommage à Liana hier en Charente-Maritime. Le suspect du meurtre, lui, a été placé à l'isolement au centre pénitentiaire de Mont-de-Marsan. Le directeur général de la gendarmerie nationale, lui, a déploré un échec pour la gendarmerie après la mort de cette collègue.
2: L'actualité à l'étranger, les États-Unis cette nuit ont mené des frappes en Iran.
3: Oui, après la destruction d'un hélicoptère américain par Téhéran hier soir, plusieurs explosions ont été entendues, près du détroit d'Ormuz notamment. Et cette nuit, l'Iran a répliqué en s'en prenant à des intérêts américains dans la région. Bonjour Servane de Pastre.
6: Bonjour.
3: Alors des frappes, alors qu'on le disait ici même hier, Donald Trump souhaite très fort un accord à la veille de la Coupe du Monde de football.
6: Oui, et quelques minutes seulement avant l'annonce de l'attaque américaine, Donald Trump évoquait encore un accord de paix. Tout en appelant à une réponse puissante, on a un accord qui était très bon et il le restera sûrement, disait le président des États-Unis à la chaîne ABC. Le restera-t-il vraiment? Rien n'est moins sûr. L'opération américaine risque de changer la donne, bien qu'elle ait été proportionnée, assure le président de la Chambre des représentants, Mike Johnson.
7: Ce sont des tirs ciblés et de défense sur des radars iraniens. Ils sont devenus nécessaires parce que l'Iran a visé des militaires et des biens américains. On ne peut pas le tolérer et donc on doit s'occuper de cette affaire.
6: L'Iran, vous l'avez dit, a riposté en s'en prenant à une base américaine en Jordanie. Plusieurs missiles ont été interceptés par l'armée jordanienne. Les pays du Golfe et notamment le Bahreïn ou encore le Koweït ont également été visés par les gardiens de la révolution. De quoi renforcer encore un peu plus les inquiétudes sur un embrasement dans la région.
3: Servane de Pastre, l'actualité à l'étranger toujours et ses violences à Belfast. Après une attaque au couteau imputée à un réfugié soudanais dont la vidéo avait provoqué un choc dans le pays, un bus, des voitures incendiées lors de manifestations anti-immigrés. 21 personnes ont été interpellées. Retour en France, attention, le trafic est perturbé sur le réseau ferré. Les 4 syndicats représentatifs de la SNCF appellent à la grève aujourd'hui. Un TGV sur 3 est donc annulé en région. Attendez-vous à de grosses difficultés de circulation avec un intercité sur 2 et un trafic régional fortement perturbé. En Ile-de-France, notez un RER sur 3. Le RERD sera particulièrement touché.
2: Il est bientôt 6h06. On en vient au marché des drogues qui évolue à un rythme effréné.
3: Oui, c'est ce que souligne l'Agence de l'Union européenne sur les drogues dans son rapport annuel. En cause, une diversification des substances. Rien qu'en 2025, 7 nouveaux opioïdes de synthèse ont été signalés dans l'Union européenne. Pour ce qui est de la cocaïne, ce qui est nouveau, c'est que les trafiquants sont de plus en plus nombreux à développer la production sur le sol européen. Les explications de Michel Gandilon, qui est expert associé au pôle sécurité défense du CNAM.
8: Pour éviter de se faire saisir la drogue, compte tenu du fait que les ports sont de plus en plus surveillés, ils préfèrent produire de la cocaïne, notamment en Espagne, aux Pays-Bas et en Belgique, où on démantèle de plus en plus de grosses structures. Ils importent de la pâte base, en fait, d'Amérique du Sud et la transforment en chlorhydrate de cocaïne en Europe. Ça, c'est vraiment une tendance nouvelle. Et puis, il y a un développement aussi de production de drogues de synthèse en Europe. Alors, on connaissait ça, notamment avec les amphétamines et l'ecstasy. Mais il y a de plus en plus de drogues de synthèse, cannabinoïdes, opioïdes qui sont produites en Europe.
3: Des propos recueillis par Antoine Galen pour Radio Classique. En bref, Patrick Bruel sera présenté à un juge d'instruction ce matin en vue d'une éventuelle mise en examen. Le chanteur et comédien est entendu depuis lundi dans le cadre d'une enquête pour violences sexuelles qui concerne à ce stade 13 femmes. Lourdes, Notre-Dame et Metz, le programme se précise pour la venue de Léon XIV au mois de septembre en France et notamment attendu une messe géante à Paris où l'on attend 400 000 personnes. personnes dans un lieu qu'il reste à trancher entre les Invalides, le Champ de Mars ou encore le cours de Vincennes. Messe le dimanche à Lourdes et passage en effet à Metz où est enterré Robert Schuman, l'un des pères de la construction européenne et dont l'Église a entamé le procès canonique en vue de sa béatification.
2: Et en attendant, ce soir, c'est à la Sagrada Familia de Barcelone que le pape officiera à l'occasion du centenaire de la mort de son célèbre architecte, Antoni Gaudi.
3: Oui, il mourait il y a 100 ans, jour pour jour, écrasé par un tramway un siècle plus tard. Son œuvre est connue dans le monde entier. La Sagrada Familia, l'église la plus haute du monde, en est l'exemple le plus illustre. Mais aujourd'hui, que nous reste-t-il de Gaudi ? Reportage de l'envoyé spécial de Radio Classique à Barcelone, Zoé Palier.
9: Sur le toit de la Pedrera, l'une des fameuses maisons de Gaudi, des cheminées en spirale recouvertes de céramique et une vue panoramique sur la ville de Barcelone.
10: On peut voir aussi la Sagrada Familia de Loire.
9: Amy vient de Belgique.
10: On a prévu la Casa Balto, du coup, qui est aussi de Gaudi, le parc Güell, qui est aussi de Gaudi.
9: Ah, vous faites une visite thématique Gaudi.
10: Oui, Gaudi égale Barcelone un peu.
9: Aliénor a traversé l'Atlantique pour découvrir l'œuvre de Gaudi.
11: There is a phrase in New York that says, oh, this is so Gaudi.
12: À New York, on a une expression. On dit « Oh, c'est Gaudi !» quand une maison est tape à l'œil ou « too much ». Mais en réalité, ce n'est pas « too much », c'est juste magnifique.
9: Gaudi est mort en laissant derrière lui d'interminables chantiers, dont celui de la Sagrada Familia. Un incendie dans son atelier pendant la guerre civile a détruit la plupart de ses plans. Mais on sait aujourd'hui qu'il était en avance sur son temps, explique Elena Fernandez, vice-rectrice de l'Université Polytechnique de Catalogne.
13: Aujourd'hui, tous les architectes veulent que leurs œuvres dialoguent avec la nature. C'est ce qu'a toujours fait Gaudi. Il était aussi pionnier en matière de recyclage, par exemple. Pour construire ses maisons, il réutilisait des matériaux qui auraient sinon fini comme déchets.
9: Elena Fernandez milite donc pour que l'art de Gaudi soit davantage étudié dans les écoles d'architecture du monde entier.
3: Un reportage signé Zoé Palier. Puis c'est le grand départ pour l'équipe de France de football. Les Bleus décollent en début d'après-midi pour Boston. La France qui est l'une des sélections à rejoindre le plus tardivement les États-Unis pour la Coupe du Monde pour des raisons économiques. Entre autres, les Bleus logent au Four Seasons. Et puis les délais vont permettre de digérer le décalage horaire avant un premier match, ce sera le 16 juin contre le Sénégal.
2: Il paraît que la France est favorite pour cette Coupe du Monde, Léna.
3: Je le souhaite.
2: Je vous pose la question, vous êtes beaucoup plus calé en football que moi.
3: Je pense qu'on va gagner. Je m'avance, hein.
2: Ouais. Allez, rendez-vous à la fin de la Coupe du Monde, nous ferons le bilan. Merci beaucoup, Léna, qu'on vous retrouve tout à l'heure à 7h pour votre prochain journal. Et bien sûr, à 6h30, ce sera avec Charles Bonner. Dans quelques minutes, on va parler de la garde de votre animal domestique pendant vos vacances. Empreinte Mon Toutou. C'est un site entre particuliers, notamment, qui permet de mettre des personnes en relation pour garder votre compagnon pendant les vacances. On vous explique tout ça dans 5 petites minutes. Il est 6h10 sur Radio Classique.
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2: Et à la une de l'économie ce matin, un premier test social pour Jean Castex. 8 mois seulement après sa nomination à la tête de la SNCF, l'ancien Premier ministre affronte son premier mouvement de grève. Les principaux syndicats de l'entreprise réclament des hausses de salaire pour compenser l'inflation, une amélioration des conditions de travail et un moratoire sur l'ouverture du réseau à la concurrence. Le trafic sera perturbé, un TGV sur 3 et un intercité sur 2 devraient circuler aujourd'hui. À peine enterré, le projet du futur avion de combat européen est déjà en train de renaître. offre, mais cette fois-ci avec des partenaires allemands. Le groupe Airbus, qui n'a pas réussi à s'entendre avec Dassault Aviation, se dit prêt à relancer le projet avec 7 entreprises allemandes du secteur de la défense. Le PDG du groupe français KNDS sera l'invité des Voix de l'économie ce matin à 7h15. 3 entreprises chinoises supplémentaires viennent d'être placées sur la liste noire des États-Unis. Alibaba, Baidu et BYD sont accusées par le Pentagone de financer l'armée chinoise. Décision qui risque de compliquer davantage les relations déjà tendues entre la Chine et les États-Unis. Et puis la Banque Centrale Européenne entame ce matin une réunion de 48 heures. Elle doit annoncer demain une hausse de ses taux directeurs en raison du retour de l'inflation. La Réserve fédérale américaine se réunira la semaine prochaine et devrait annoncer une décision similaire. La bulle est-elle en train de se dégonfler sur les valeurs technologiques américaines après déjà une séance difficile en fin de semaine dernière? Hier, un nouveau coup de chaud a secoué le marché américain. L'indice Nasdaq, riche en valeurs technologiques, a perdu plus de 3% en fin d'après-midi, avec notamment une forte baisse pour les fabricants de semi-conducteurs. Bonjour Eric Mauban.
17: Bonjour Stéphane, bonjour à tous.
2: Les investisseurs s'interrogent sur les niveaux de valorisation dans le secteur technologique à un moment où plusieurs poids lourds de la tech américaine préparent leur introduction en bourse.
17: Oui, alors hier à Wall Street, le Nasdaq a finalement limité son retard à 1% en clôture, mais c'est vrai, les investisseurs se montrent désormais très fébriles sur les valeurs de technologie. La plupart affichent des niveaux de valorisation records et une progression spectaculaire depuis le début de l'année. Les opérateurs estiment que le développement de l'intelligence artificielle devrait ouvrir de nouveaux débouchés. Cependant, de très grosses introductions en bourse se profilent, avec notamment OpenAI, Anthropic, mais aussi SpaceX, hein, la société d'Elon Musk, sera coté à Wall Street à partir de ce vendredi. Le prix de l'action sera dévoilé demain. Ce sera l'une des plus grosses introductions en bourse de la finance mondiale. Les investisseurs dégagent donc d'importantes liquidités pour pouvoir y participer. Cela explique les vagues de prises de bénéfices observées ces derniers jours sur toutes les valeurs de technologie. Des prises de bénéfices bien légitimes qui devraient toutefois rester limitées, comme en atteste la petite remontée du Nasdaq hier en fin de séance.
2: Merci beaucoup Eric Mauban. Il est 6h14 sur Radio Classique. Comment j'ai réussi ? Reçoit ce matin Julie Lascoux. Bonjour.
18: Bonjour.
2: Vous êtes cofondatrice de Empreinte Mon Toutou. Vous proposez un service de garde de chiens entre particuliers essentiellement. Vous mettez des personnes en relation via une sorte de réseau social. Comment est-ce que ça fonctionne concrètement ?
18: Alors, c'est vraiment très simple. C'est une plateforme de mise en relation. Donc, il suffit de créer son profil en tant que soit propriétaire d'un chien qui a besoin d'aide pour des balades supplémentaires de temps en temps ou pour faire garder son chien pendant les vacances, soit en tant qu'un emprunteur de toutou où on va proposer de s'occuper des chiens gratuitement sur son temps libre.
2: Vous dites que c'est un service alternatif, novateur et social. Pourquoi social ?
18: Parce que, en fait, l'animal, le chien, ça crée toujours du lien. Quand on va rencontrer une personne de son quartier qui a un chien, on va directement avoir un sujet de conversation et ça va engager beaucoup plus facilement le fait de faire des connaissances.
2: Est-ce que c'est un service rémunéré ou est-ce que les personnes qui acceptent de garder votre animal domestique le font de manière bénévole, juste pour avoir de la compagnie?
18: Exactement. Les personnes qui s'occupent des chiens le font uniquement pour le plaisir, sans échange.
2: C'est toujours gratuit ou est-ce que certains demandent une compensation, une forme de dédommagement?
18: Alors, c'est toujours gratuit sur Empreinte Mon Toutou. Après, il existe des plateformes de pet-sitting, notamment une plateforme qu'on a développée, où là, vous pouvez vous faire rémunérer. Mais sur Empreinte Mon Toutou, c'est que du bénévolat.
2: Et quel est le profil des personnes qui acceptent de garder un chien pendant quelques jours ou quelques semaines, ou éventuellement d'aller le promener un après-midi?
18: Bien sûr, alors c'est varié. On va avoir dans les centres-villes beaucoup des étudiants quand même qui avaient un chien chez leurs parents et qui arrivent dans une ville, ils ne peuvent pas prendre un chien, ça leur manque. Et on va avoir pas mal de familles qui se sentent pas prêts d'adopter un chien tout de suite, ou alors qui savent pour eux, c'est pas possible d'avoir un chien à temps plein, donc ils en prennent un de temps en temps.
2: Est-ce que c'est aussi peut-être un test lorsque les enfants réclament un chien à leurs parents pour voir si les enfants vont réellement s'intéresser au toutou?
18: Alors absolument, alors pas uniquement quand des enfants en réclament, mais vraiment n'importe quelle personne qui souhaite adopter un chien peut totalement d'abord passer par la plateforme pour être sûr que sa vie correspond au fait d'avoir un chien.
2: Est-ce que vous effectuez une présélection ? Est-ce qu'il y a des profils que vous n'acceptez pas ?
18: Alors, tout le monde peut s'inscrire sur Empreinte Mon Toutou, il suffit d'aimer les chiens. Par contre, il y a tous les profils sont vérifiés par nos services et vous devez également donner votre pièce d'identité. Donc, il y a quand même certaines vérifications à faire.
2: Mais est-ce qu'il y a des profils de personnes qui, a priori, n'ont pas forcément vocation à garder des chiens, ou inversement, des types de chiens que vous estimez trop dangereux pour les proposer à des familles d'accueil.
18: Alors, il n'y a pas de chiens trop dangereux. On dit toujours qu'il n'y a pas de mauvais chiens, il n'y a que des mauvais maîtres. Donc, nous, on accepte tous les chiens. Simplement, parfois, les chiens qui sont de catégorie 1 ou 2 ne sont pas toujours couverts par les assurances.
2: Oui. Et donc ça, c'est limitant forcément pour
18: voilà,
2: vous.
18: Voilà, exactement.
2: Ouais. Est-ce que les familles qui ont déjà un chien peuvent être inscrites sur votre profil, ou est-ce que ça, c'est une ligne rouge parce qu'il y a un risque de conflit entre les animaux ?
18: Justement, pas du tout, puisque ça crée de la sociabilisation entre les chiens. Et on a beaucoup de familles qui ont déjà un chien qui s'inscrivent pour que leur chien se fasse des amis chiens.
2: Pour les propriétaires d'animaux domestiques, la question évidemment de la sécurité est importante. Comment être sûr que mon animal va être bien traité ?
18: Bon, ça, c'est la première question qu'on se pose quand on est propriétaire d'un chien. C'est normal, il fait partie de la famille. Donc, sur Empruntement Toutou, vous avez plusieurs garanties. Une garantie pour les frais vétérinaires, une garantie si le chien casse quelque chose chez la personne, et surtout, une assistance vétérinaire téléphonique 24 heures sur 24.
2: Mais ça, c'est une option à laquelle il faut souscrire.
18: Tout à fait, il y a une cotisation pour contribuer à ces mesures de sécurité.
2: Vous intervenez directement, ou est-ce que ce sont justement ces assistantes, enfin ces services supplémentaires qui gèrent les conflits ou les problèmes de santé indépendamment ? Est-ce que ça passe par vous en cas
18: Alors,
2: de problème ?
18: Oui, on a une équipe qui est avec un service client en France et qui répond à toutes les personnes qui nous demandent. Et l'assistance vétérinaire, là, vous parlez un véto. Donc, nous, on n'est pas véto, mais voilà.
2: Vous proposez un pacte de bonne conduite qui s'appelle le guide de la toutousphère. Quel conseil est-ce que vous prodiguez dans ce guide ?
18: Alors, la première étape, c'est toujours de faire une première rencontre avec la personne qui va s'occuper du chien, évidemment. Et surtout de se dire qu'on n'a pas d'obligation sur Empruntement Toutou. Si vous sentez que ça, le courant ne passe pas avec le chien, vous n'êtes pas obligé de le garder. Et inversement, si vous sentez que votre chien avec la personne que vous avez rencontrée, ça ne passe pas, vous n'êtes pas obligé de le confier non plus.
2: Par expérience, est-ce qu'il y a des personnes qui abandonnent en cours de route parce que le courant ne passe pas avec le chien, ou est-ce que, peut-être après avoir dévoré le canapé, par exemple ?
18: C'est quand même très rare, puisque sur Empruntement Toutou, on a vraiment que des passionnés, et voilà, ils prennent vraiment le temps de rencontrer le chien, de bien le connaître, et les propriétaires sont vraiment très honnêtes sur le comportement des chiens, donc ça arrive vraiment quasiment jamais.
2: On va parler un peu d'économie, vous êtes sur Radio Classique, c'est pas Radio Veto. Quel est le modèle économique si l'échange est complètement gratuit ?
18: Bien sûr. Alors, le modèle économique, c'est un modèle d'abonnement. Quand vous êtes propriétaire d'un animal, et aussi pour les emprunteurs, vous avez une cotisation à payer qui est à partir de 9 euros par trimestre. Donc, voilà, on a fait en sorte que ça reste le plus abordable possible pour pouvoir accéder à la messagerie et avoir surtout toutes nos assurances et nos garanties en cas de problème.
2: Et ça, c'est peut-être la partie la plus lucrative. Vous proposez des services supplémentaires et également un chenil, je ne sais pas si on l'appelle comme ça, mais pour les personnes qui ne trouvent pas de famille d'accueil bénévole.
18: Voilà, en fait, pour les personnes qui ne trouvent pas de famille d'accueil bénévole, on a une deuxième plateforme qui s'appelle Super Sitter, et qui est là, cette fois, une plateforme de pet sitting où vous allez trouver des personnes que vous allez rémunérer et pouvoir réserver une prestation en ligne. Donc, c'est pas la même démarche du tout, puisqu'il n'y a pas cette démarche de lien social comme vous pouvez trouver sur Empruntement Toutou. Par contre, vous pouvez trouver une garde d'urgence beaucoup plus facilement.
2: Alors, on le précise, ça n'est pas limité aux chiens. On peut aussi confier son chat, par exemple. Je crois qu'il y a 10 millions de chiens en France et 16 millions de chats de mémoire. Combien de personnes sont inscrites sur votre plateforme aujourd'hui ?
18: Sur Empruntement Toutou, il y a environ 1 million d'inscrits, donc c'est quand même
2: c'est énorme.
18: C'est quand même pas mal. Alors la plupart sont des emprunteurs. On a plus d'emprunteurs de toutou que de propriétaires de chiens, environ 600 000.
2: Merci beaucoup d'être venu ce matin nous présenter Empruntement Toutou, Julie Lascoux, cofondatrice de la société Service de garde de chiens pendant les vacances, mais aussi pour aller le promener l'après-midi.
18: Tout à fait, merci beaucoup.
2: 6h21, Nathalie Jonçon est avec nous pour les classiques de l'économie.
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2: Les classiques de l'économie avec Nathalie Jonçon. Bonjour Nathalie.
19: Bonjour Stéphane.
2: Professeur d'économie à la Neoma Business School. Aujourd'hui, on va parler d'un mot un peu technique, mais qui est essentiel pour l'efficience des marchés. Il s'agit de l'arbitrage. Alors en économie, l'arbitrage, c'est l'art de repérer deux prix différents pour une même chose et d'en profiter. Mais Nathalie, deux prix différents pour une même chose, ça arrive vraiment ?
19: Alors oui, plus souvent qu'on ne le croit. Imaginons qu'un même lingot d'or d'un kilo soit vendu à presque 120 000 euros à Paris, alors que c'est 122 000 euros à Londres, une fois les frais de change et de transport pris en compte. Que va faire un arbitragiste? Eh bien, il va aller acheter l'or à Paris et le revendre à Londres et empocher ainsi la différence. Ce faisant, il augmente la demande à Paris et donc le prix parisien monte et il augmente l'offre à Londres et donc le prix londonien baisse. Résultat, l'écart se réduit jusqu'à disparaître. L'arbitrage, c'est acheter là où c'est moins cher, vendre là où c'est plus cher, pour capter un gain sans prendre réellement de risque. C'est ce mécanisme qui permet de vérifier la loi du prix unique. Un même actif, un même bien, un même droit à un revenu futur doit avoir le même prix partout, une fois corrigé des coûts de transaction.
2: Donc si j'ai bien compris, les arbitragistes rendent en réalité les marchés plus efficaces.
19: Oui, ils sont souvent caricaturés comme des spéculateurs opportunistes, mais leur rôle économique est essentiel. Ils corrigent les incohérences, ils traquent les anomalies. En finance, c'est encore plus évident. Si deux obligations présentent le même risque, la même échéance et la même liquidité, elles doivent forcément offrir le même rendement. Si l'une rapporte davantage que l'autre, les investisseurs vont donc acheter celle qui rapporte plus et vendre celle qui rapporte le moins. Le prix de la première va monter, son rendement va baisser, le prix de la seconde va baisser et son rendement augmenter. À la fin, les rendements convergent. C'est pourquoi l'arbitrage est au cœur de l'efficience des marchés. C'est un marché où l'information disponible est rapidement intégrée dans les prix. Et qui fait ce travail d'intégration? Eh bien, les investisseurs, les traders, les entreprises, les consommateurs, tous ceux qui comparent, déplacent leur argent, changent de fournisseur, vendent ici et achètent là.
2: Est-ce qu'on peut dire, Nathalie, que l'arbitrage est une forme de discipline des prix?
19: Oui, c'est une discipline décentralisée. Personne n'a besoin de décréter le bon prix. Les écarts de prix créent eux-mêmes l'incitation à les corriger. C'est très hayekien comme principe. Les prix transmettent une information et les individus réagissent à cette information. Quand un actif est trop cher ici et trop bon marché là-bas, l'arbitrage agit comme une force de rappel. Il ramène les prix vers une cohérence. Mais attention, dans la vraie vie, l'arbitrage n'est jamais totalement gratuit, jamais totalement instantané, il comporte des risques. Il y a des coûts de transaction, des délais, des taxes, des frais de transport et des contraintes réglementaires. C'est ce qui explique que certains écarts de prix persistent.
2: Et cela vaut aussi pour les biens et services que monsieur et madame tout le monde peuvent acheter dans la vie, on va dire, ordinaire.
19: Complètement, mais avec encore plus de limites. L'arbitrage s'observe dans notre vie courante pour tous les frontaliers, par exemple. On connaît les Suisses qui font leurs courses en France. Aujourd'hui, on entend que certains Français font leur plein d'essence en Espagne. Mais cet arbitrage est plus limité pour les services locaux. Prenez un coiffeur, difficile d'aller se faire couper les cheveux en Italie si le service est moins cher. Eh bien, tout simplement, le service est local et non transportable et il inclut du temps, de la proximité, de la confiance, parfois même une relation personnelle. Même chose pour un café en terrasse, une place de crèche ou une consultation médicale, même si les cabines de télémédecine peuvent changer la donne aujourd'hui. Les écarts de prix peuvent durer parce que les consommateurs ne peuvent pas toujours se déplacer, comparer parfaitement ou substituer facilement un service à un autre. C'est pour cela que l'arbitrage est une force puissante. Il fonctionne d'autant mieux que les biens sont homogènes, les marchés liquides, l'information disponible, les coûts faibles et la concurrence très ouverte. L'arbitrage, c'est le correcteur automatique de l'économie de marché qui dégomme les rentes.
2: Le principe de l'arbitrage, expliqué par Nathalie Janson, chronique à retrouver évidemment en podcast sur le site Radio Classique ou sur l'application. On se retrouve demain. Bonjour Laure.
20: Bonjour Stéphane, bonjour à tous.
2: Ce matin, vous nous parlez d'Adèle Charvet qui s'apprête à chanter Carmen à Toulouse.
20: Elle chantera en effet le rôle-titre de l'opéra de Bizet dans cette production, présentée du 26 juin au 5 juillet, et cela en alternance avec Marie-Nicole Lemieux. Alors c'est un rôle qu'elle connaît bien, elle l'a notamment déjà interprété à Versailles. C'est l'un des rôles emblématiques des mezzo-soprano qui sont souvent amenés à incarner des personnages masculins, ce sont les fameux rôles en pantalon, mais qui ont à leur répertoire le plus sensuel des rôles féminins. Carmen, ce n'est cependant pas que la séduction, c'est un personnage plus complexe, plus profond, auquel Adèle Charvet, en tout cas, a envie de donner une dimension particulièrement sombre, voire dramatique. On l'écoute.
21: Ce que les mises en scène montrent parfois, mais peu, c'est que Carmen, évidemment, c'est une femme libre, c'est une femme sensuelle, elle décide par elle-même, elle ne sera jamais asservie au pouvoir et au point d'un homme, etc., etc. N'empêche que c'est un combat perdu d'avance. À partir du moment où elle tire la carte de la mort, c'est fini. Donc, bien sûr, on peut dire que c'est une femme empowered, comme on dit en anglais. Certains la voient aussi comme égoïste. N'empêche que elle meurt de la main d'un homme. Et donc, en fin de compte, elle perd. Donc peut-être que toute son existence, elle se débat contre un combat qu'elle s'est déjà perdu. Dans la nouvelle de Mérimée, tout est beaucoup plus violent et âpre et atroce. Et elle a un mari qui tue tout le monde, qui tape tout le monde. José tue le mari. Enfin, c'est vraiment une espèce d'existence de débrouille, de banditisme. Et donc c'est intéressant aussi de revenir à ça. Pourquoi est-ce qu'elle est comme ça? En fait, parce que elle doit survivre. On n'a pas toujours l'occasion d'explorer ça et de le jouer, mais en tout cas, c'est intéressant.

0: La célèbre Habanera de Carmen de Bizet, chantée par Adèle Charvet, avec ici l'orchestre de l'Opéra Royal de Versailles et Hervé Niquet. Adèle Charvet qui sera Carmen à Toulouse, au Théâtre du Capitole, à partir du 27 juin, dans la mise en scène de Jean-Louis Grinda et sous la direction de Léo Hussein.
1: Merci beaucoup Laure, on vous retrouve ce soir à 20h.
0: À ce soir et très belle journée.
2: Dans le chiffre du jour, juste avant le journal de 7h, nous parlerons de la recommandation dans le secteur immobilier. C'est un secteur qui n'a pas toujours très bonne presse. 91% des personnes interrogées pensent qu'une recommandation par le bouche à oreille permet de trouver un bon professionnel dans l'immobilier. Qu'est-ce que ça veut dire exactement? Nous en parlerons avec Laurent Molin, directeur du réseau Groupe IAD. Il est 6h29. Bonjour Charles Bonner.
3: Bonjour Stéphane, bonjour à tous.
2: Les nuages font de la résistance.
3: Oui, sauf dans le sud-est où le soleil continue de briller. Globalement, les températures sont toujours fraîches ce matin, entre 5 et 15 degrés en pleine. Cet après-midi, les averses seront assez fréquentes. Des Ardennes à la Bourgogne, près de la Méditerranée, le Mistral se renforce. Au milieu de la journée, comptez 16 degrés à Charleville-Mézières, 18 à Rennes, 19 à Limoges, 21 à Lyon et 27 à Montpellier.
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2: Et avec Charles Bonner pour le journal, il est tout juste 6h30.
3: Avec à la une ce matin, trois mois avant, une partie du programme de la visite du pape à Paris dévoilée, une déambulation dans la capitale en papa mobile, avant deux étapes à Lourdes et Metz. La France interdit de territoire, un ministre israélien soutient de la colonisation en Cisjordanie. D'autres pays européens renforcent leurs sanctions. Et puis la légende en librairie, c'est le nouveau livre de Boualem Sansal en vente depuis une semaine. Boualem Sansal est ce matin invité de Radio Classique à 8h15.
2: Et dans l'économie, à peine enterré, le projet du futur avion de combat européen est déjà en train de renaître. Le groupe Airbus se dit prêt à relancer le projet, mais cette fois-ci avec des partenaires allemands, nous expliquera Éric Mauban dans le journal de l'économie. Léon XIV va bénir ce soir la plus haute église du monde.
3: La Sagrada Familia de Barcelone, 172,5 mètres de haut, en construction depuis 144 ans. Il reste encore quelques années, mais Léon XIV s'y rend aujourd'hui à l'occasion du centenaire de la mort d'Antoni Gaudi, son architecte. Et c'est l'occasion choisie par les évêques français pour détailler le programme d'un autre déplacement du pape en France du 25 au 28 septembre. Bonjour Fabien Albert.
5: Bonjour Charles.
3: Il y aura donc trois étapes.
5: D'abord Paris et Notre-Dame de Paris le vendredi, après un discours à l'UNESCO, une réception à l'Élysée et un tour de papa mobile sur les grandes artères parisiennes. Léon XIV participera aux Vêpres, les prières du soir, puis un grand rendez-vous avec 60 à 80 000 jeunes est prévu, possiblement au Stade de France. Le lendemain, samedi, place à la Grande Messe en plein air, 400 000 personnes y sont attendues. Champ de Mars, Invalides, Cour de Vincennes, le lieu reste à définir. Des passages aux soins palliatifs Jeanne Garnier et à l'Institut catholique de Paris sont aussi à l'étude. Dimanche, direction Lourdes, grande messe devant la grotte et peut-être un échange avec les victimes d'abus sexuels de Bétarame. La visite papale qui s'annonce historique s'achèvera le lundi 28 à Metz par un tournant plus politique. Célébration de l'Europe et de Robert Schuman, dont la béatification est ouverte au Vatican. Rencontre interreligieuse avec les représentants de tous les cultes et un moment fort pour la paix en présence de plusieurs chefs d'État comme Volodymyr Zelensky. Tout ça doit encore être discuté et confirmé avec le Saint-Siège avant un bouclage définitif fin juillet.
3: Fabien Albert, entre attaque et négociation au Moyen-Orient, les États-Unis accusent l'Iran d'avoir abattu un hélicoptère de l'armée américaine près du détroit d'Ormuz. La riposte, cette nuit, c'est une vague de bombardements américains dans des villes proches du détroit. Dans la foulée, l'Iran a aussi riposté en visant des bases militaires américaines au Bahreïn, au Koweït et en Jordanie. Pourtant, hier, Donald Trump disait mener les derniers efforts pour obtenir un accord définitif.
2: Et dans ce contexte, l'Europe renforce ses sanctions contre les colons israéliens.
3: Contre ceux qui mènent l'expansion territoriale en dehors des frontières reconnues et avec le soutien du gouvernement en place, plusieurs pays renforcent leurs sanctions. Servane de Pastre, c'est notamment le cas de la France.
6: Oui, la France et plusieurs autres pays comme l'Australie, le Canada et le Royaume-Uni. Les mesures varient d'un pays à l'autre. En Grande-Bretagne, ce sont des sanctions contre ceux qui financent la colonisation. En Irlande, une loi doit être présentée aujourd'hui afin d'interdire le commerce avec les colonies israéliennes en Cisjordanie. C'est une première dans l'Union européenne. En France, c'est le ministre israélien des Finances qui est visé. Le très conservateur Bezalel Smotrich est interdit de territoire. En cause, son soutien à l'annexion de la Cisjordanie et à la recolonisation de Gaza. Israël dénonce des mesures honteuses et une tentative d'imposer une position politique concernant le droit des Juifs à s'installer sur la terre d'Israël.
3: Servane de Pastre, l'interdiction donc de territoire de Bezalel Smotrich qui reste avant tout symbolique, mais surtout insuffisante pour rendre Angela Godfrey-Goldstein, activiste israélo-britannique. Elle sera à Paris vendredi pour la conférence pour la paix.
7: Ça ne va pas changer grand-chose. Je ne sais même pas s'il faut stopper Bezalel Smotrich. Il ne va sans doute pas être réélu aux prochaines élections. Votre gouvernement a reconnu la Palestine. Que fait-il sur cette reconnaissance? C'est vide de sens. Donc sanctionner une ou deux personnes pour les empêcher d'aller là où elles n'ont aucune intention d'aller, c'est franchement ridicule. C'est tragique. Si c'est le mieux qu'on puisse faire, nous sommes condamnés ici en Israël. L'État d'Israël ne peut pas continuer à être au-dessus des lois. Ce n'est pas sain pour Israël, pour les Palestiniens et pour le monde.
3: Un témoignage recueilli par Lauriane Toulmont. En France, sous pression, le gouvernement présente de premières mesures après la mort de Liana, 11 ans. Mesures intégrées au projet de loi sur la protection de l'enfance, bientôt examiné au Parlement. La perpétuité pour les violeurs en série sur mineurs et un délai de 3 mois maximum pour déclencher des actes d'enquête. Mais attention aux réactions excessives, alerte l'avocate pénaliste et voix de Radio Classique, Sophie Obadia.
8: La colère et la précipitation sont de très, très mauvaises conseillères. La question reste entière de savoir si le passage à l'acte est conditionné par le quantum de la peine. On ne sait pas si la peine de mort était dissuasive. Et deuxièmement, ça n'est pas la question posée. La question posée, c'est est-ce que cette personne aurait dû être placée rapidement en garde à vue? Et c'est celle du temps de travail des uns et des autres en amont de la peine. La récidive permet d'atteindre la perpétuité en l'état. Un viol commis sur une personne majeure, 20 ans encourus, sur une personne mineure, 30 ans encourus.
3: Sophie Obadia, que vous retrouvez régulièrement dans Esprit Libre. Aux États-Unis, les députés approuvent un budget de 70 milliards de dollars pour la lutte contre l'immigration. C'est au cœur, si ce n'est le cœur, de la politique de Donald Trump. Et tous les moyens sont bons, y compris reprendre l'imaginaire lié aux aliens. Avec ce site alien.gov, c'est un jeu de mots sur le double sens, car alien signifie à la fois extraterrestre, mais aussi étranger, Antoine Galen.
9: Sur un fond noir étoilé, un message vert phosphorescent est affiché. Ils marchent parmi nous, sauf qu'ils ne sont pas d'ici. Expulsons-les. Rhétorique décomplexée. Et selon Cécile Coquet-Mokoko, professeure de civilisation américaine, l'hôte de la Maison Blanche l'utilise de manière assumée.
10: Trump s'adresse à une base qui ne sait pas ce qu'il y a dans le reste du monde et qui croit volontiers que c'est dangereux partout ailleurs qu'aux États-Unis. Et c'est pour ça que tous ces codes visuels qui nous font penser au cinéma entrent assez facilement dans un imaginaire qui est déjà prêt pour ça.
9: Sur le site, une carte interactive recense les arrestations de la police de l'immigration. Il y a même un lien vers une plateforme de l'ICE pour signaler des suspects. Aux yeux de Cécile Coquet-Mokoko, ce n'est pas nouveau.
10: Il y a des Américains qui se regroupent en milices, comme par le passé à l'époque esclavagiste, pour récupérer les esclaves en fuite et récupérer aussi les primes qui allaient avec. Et ces milices sont en contact avec la police de la migration et détruisent les provisions, les bidons d'eau qui sont mis en place sur plusieurs points dans le désert pour que les migrants parviennent à survivre.
9: De son côté, Donald Trump botte en touche et dit publier simplement des informations sur l'espace.
3: Les explications d'Antoine Galen.
11: Et puis, Boualem Sansal est l'invité ce matin de Radio Classique. Ce sera à 8h15.
3: Pour son dernier livre, La Légende, c'est son titre. C'était aussi son surnom en prison en Algérie. Le livre est publié chez Grasset, son nouvel éditeur, en vente depuis une semaine, en tête des ventes. Emmanuel est libre à la Procure Saint-Lazare à Paris, il nous dit ce qu'il en pense.
12: C'est pas simplement le récit d'un simple prisonnier, c'est quand même quelqu'un qui est un penseur, qui va faire œuvre d'écrivain. On retrouve le style de Boualem Sansal, des réflexions sur la liberté, des développements qu'il apparente à Camus. Mais il y a aussi cette autre chose qui est tout ce qu'il y a eu autour de l'incarcération, une sorte de réflexion sur le pouvoir algérien avec une désignation de qui est son ennemi. Donc ça, c'est tout à fait politique. Et toute la partie de la libération va être aussi extrêmement politique. Les polémiques qui l'entourent vont attirer un nouveau lectorat. On nous l'a beaucoup demandé. Il a une bonne carrière pour l'instant.
3: La critique de ce libraire avec Victoire Fort, et puis c'est la grève à la SNCF aujourd'hui. La première à l'appel de tous les syndicats depuis fin 2024. Sont supprimés un TGV sur 3, la moitié des intercités et le trafic régional est fortement perturbé.
11: Et on y reviendra dans le journal de l'économie dans 5 minutes. Merci beaucoup Charles Bonner. À suivre dans un instant l'innovation comme tous les matins. C'est avec Nicolas Bouzou, il est 6h38.
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11: Bonjour Nicolas.
1: Bonjour Stéphane.
11: Nicolas Bouzou, fondateur du cabinet Asterès. Le nouveau film de Steven Spielberg, Disclosure Day, sort aujourd'hui sur les écrans. Le réalisateur D.T. revient donc sur les phénomènes inexpliqués. Au-delà du cinéma, Nicolas, où en est la recherche scientifique sérieuse sur les ovnis ?
1: Eh bien Stéphane, cette recherche sérieuse, elle existe, elle est institutionnelle et elle a pris beaucoup d'ampleur ces dernières années. Aux États-Unis, hein, le Pentagone a créé en 2022 une agence spécialisée, l'AARO, All Domain Anomaly Resolution Office. Sa mission est de centraliser, d'analyser, de déclassifier éventuellement hein, des signalements de phénomènes aériens non identifiés. Alors cette agence a reçu depuis sa création quasiment 2000 signalements. La NASA, de son côté, a nommé en 2023 un directeur dédié à la recherche sur les ovnis, qui est chargé de mobiliser des outils technologiques d'intelligence artificielle, d'apprentissage automatique, d'observation spatiale. En réalité, toute cette démarche institutionnelle est scientifique, elle repose sur des protocoles, elle utilise des bases de données gigantesques et des capteurs militaires de très haute précision.
11: Et que trouvent concrètement les chercheurs ?
1: Alors, ils reçoivent des centaines de signalements, beaucoup sont résolus. In fine, il s'avère qu'il s'agissait de ballons, d'oiseaux, de drones, de satellites. Mais il existe encore une vingtaine de cas qui ne sont pas identifiés. C'est ce petit noyau de cas qui intéresse les scientifiques. Le Pentagone a par ailleurs confirmé 18 signalements à proximité de sites d'armes nucléaires, dont certains impliquent des survols d'objets non identifiés pendant près d'une heure. Ce qui est vraiment intéressant, c'est le changement de posture institutionnelle. Les agences américaines traitent désormais les signalements anormaux comme des préoccupations de sécurité nationale et plus du tout comme des curiosités anecdotiques. En fait, la question n'est plus est-ce que ces phénomènes existent, parce qu'ils existent, mais qui sont-ils vraiment, de quoi s'agit-il ?
11: Est-ce que nous sommes proches d'une disclosure, d'une révélation officielle, comme le suggère le titre du film de Steven Spielberg ?
1: Écoutez, le Pentagone n'a découvert aucune preuve vérifiable d'être extraterrestre, ou d'activité ou de technologie d'origine non humaine. C'est vraiment quelque chose qui est répété à chaque rapport annuel. Les hypothèses les plus sérieusement étudiées sont en réalité beaucoup plus concrètes et terrestres. Il s'agirait de drones de nouvelle génération, de technologies chinoises ou russes testées près de bases américaines, de phénomènes atmosphériques incompris aussi. Les rapports américains examinent explicitement l'hypothèse de technologies étrangères avancées. C'est vraiment ça l'enjeu principal. C'est un enjeu stratégique et scientifique avec l'apparition d'objets capables de manœuvres qui défient notre compréhension actuelle de la physique. En fait, ce que Steven Spielberg capte avec son génie de réalisateur et que la science confirme avec ses méthodes, c'est finalement la même chose. Il reste dans notre ciel des phénomènes que nous ne comprenons pas encore. Et dans un monde où la maîtrise du ciel est devenue un enjeu militaire, je vous en parle régulièrement, d'ailleurs avec les drones en Ukraine notamment, eh bien c'est une lacune qu'aucun grand pays ne peut se permettre d'ignorer.

0: archivés en toute sécurité.
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7: Trois titres à la une de l'économie. Un mouvement de grève aujourd'hui à la SNCF. Les syndicats réclament des hausses des salaires et une pause dans l'ouverture du réseau ferroviaire à la concurrence. Le groupe Airbus se dit prêt à relancer le projet du futur avion de combat européen, mais cette fois-ci avec des entreprises allemandes du secteur de la défense. Ce serait évidemment un camouflet pour les groupes français. Et puis la bulle est-elle en train de se dégonfler sur les valeurs technologiques américaines après déjà une séance difficile en fin de semaine dernière? Un nouveau coup de chaud a secoué hier le marché américain. 8 mois seulement après sa nomination à la tête de la SNCF, l'ancien Premier ministre Jean Castex va affronter aujourd'hui son premier mouvement de grève. Les principaux syndicats de l'entreprise ont appelé à cesser le travail. Jusqu'à demain matin, ils réclament des augmentations de salaire pour compenser l'inflation et souhaitent également un moratoire sur l'ouverture du réseau à la concurrence. Le trafic, lui, sera perturbé. Aujourd'hui, un TGV sur 3 et un intercité sur 2 devraient circuler dans les prochaines heures. Zoé Pallier, il s'agit de la première grève unitaire à la SNCF depuis 2 ans.
8: Il y a eu depuis 2024 quelques grèves des contrôleurs de TGV par exemple ou des aiguilleurs du rail. Mais aujourd'hui, le mouvement concerne toute la SNCF, pointe Thomas Cavel, secrétaire général de la CFDT Cheminots.
9: Nous avons pu avoir ces dernières années effectivement des mouvements tournés autour de certains métiers, de certains territoires. Là, les sujets qui sont portés, la question d'ouverture à concurrence qui ne fonctionne pas, la question du climat social, la question des salaires sont des sujets d'intérêt collectif.
8: Et l'unité syndicale incite les cheminots à se mobiliser, explique Fabien Villedieu, secrétaire fédéral Sud Rail.
10: C'est une unité qui n'était pas évidente parce qu'on a des élections professionnelles dans 6 mois. Généralement, quand il y a des élections professionnelles, ça se tire dans les pattes. Bon, là, on bosse ensemble et si on gagne ensemble.
8: Effectivement, en décembre prochain, les cheminots éliront leurs représentants syndicaux. Pour Stéphane Siro, historien spécialiste des conflits sociaux, cela explique en partie la grève d'aujourd'hui.
11: Si les syndicats convoquent une grève, c'est avant tout parce qu'ils constatent qu'il y a un malaise au sein du corps social des cheminots. Dans ce cadre-là, celui des syndicats qui ne participerait pas à cette alerte pourrait en effet le payer dans les urnes quelques mois plus tard.
8: Et les syndicats ont prévu de se retrouver demain pour décider ensemble de la suite du mouvement.
7: Une bonne nouvelle en matière de finances publiques, la situation des collectivités locales est en train de s'améliorer. L'épargne brute des collectivités locales est revenue à son niveau d'avant la crise sanitaire, selon un rapport de l'Observatoire des finances et de la gestion publique locale. C'est la conséquence d'une gestion prudente compte tenu justement des tensions sur le budget en France. La Banque Centrale Européenne sur le point de relever ses taux pour la première fois depuis pratiquement 3 ans. Elle entame ce matin une réunion de 48 heures et elle devrait annoncer demain une augmentation de ses taux directeurs de 25 points de base en raison du retour de l'inflation en Europe. La Réserve fédérale américaine se réunira la semaine prochaine et devrait également annoncer un resserrement monétaire. À peine enterré, le projet du futur avion de combat européen est déjà en train de renaître. Le groupe Airbus, qui n'a pas réussi à s'entendre avec Dassault Aviation, se dit prêt à relancer le projet, mais avec des partenaires différents. Cette fois-ci, ce serait avec 7 entreprises allemandes du secteur de la défense. Éric Mauban, évidemment, ce serait un camouflet pour les groupes français.
12: Oui, beaucoup d'observateurs, voilà la conséquence des divergences, vous l'avez dit, de vue depuis de longues années entre Dassault Aviation et Airbus. Les deux groupes ne sont pas parvenus à s'entendre sur le partage des pouvoirs. Cependant, Airbus veut démontrer qu'il peut bâtir un projet d'avion de chasse supersonique européen sans Dassault Aviation. Il se trouve que l'Allemagne recherche de nouveaux partenaires pour construire un avion de combat de nouvelle génération, un avion qui puisse répondre aux enjeux stratégiques de demain et constituer la colonne vertébrale de la défense aérienne européenne. Et plus spécifiquement allemande, à l'occasion du salon de l'aéronautique qui se tient à Berlin, un groupement d'entreprises a transmis une proposition écrite à la chancellerie et au ministère allemand de la défense.

0: défense pour relancer le projet de collaboration avec notamment le fabricant français de missiles MBDA et la branche défense et spatiale de Airbus. Le prochain conseil de défense franco-allemand prévu mi-juillet sera l'occasion de définir une nouvelle feuille de route.
1: Merci beaucoup Éric Mauban. Nous y reviendrons tout à l'heure à 7h15 avec Nicolas Groux, PDG du groupe français KNDS. C'est le fabricant des canons César et du char Leclerc. Il sera mon invité dans les voies de l'économie. La course à l'arme nucléaire est relancée selon l'ICAN, la campagne internationale pour l'abolition des armes nucléaires. Les 9 puissances dotées de l'arme atomique ont investi 119 milliards de dollars l'an dernier dans leurs arsenaux nucléaires. C'est 19% de plus qu'en 2024. Un investissement record qui interroge forcément l'arme nucléaire censée être dissuasive n'a pas permis d'empêcher les conflits en Ukraine ou au Moyen-Orient, Eric Kioch.
2: Ni les États-Unis, ni la France, ni le Royaume-Uni, les trois puissances nucléaires de l'OTAN n'ont pu dissuader la Russie d'envahir l'Ukraine. En revanche, leur présence aux côtés de Kiev a permis d'atténuer le conflit, estime Emmanuel Maître de la Fondation pour la Recherche Stratégique.
3: Les pays de l'OTAN ont refusé certaines livraisons d'armes en Ukraine, comme les missiles très longue portée, ou parce qu'ils craignaient le risque de frappe nucléaire par la Russie. La Russie n'a pas non plus frappé sur le territoire de l'OTAN.
2: Un équilibre de la peur que les puissances nucléaires veulent maintenir, d'abord en modernisant leur arsenal, comme la France, qui investit plus de 6 milliards et demi d'euros l'an dernier.
3: Une très grande part des investissements vont servir à produire 4 nouveaux sous-marins nucléaires lanceurs d'engins, donc de nouvelles générations, qui vont venir à la place des 4 de la génération précédente. Donc c'est vraiment un remplacement pur et simple.
2: D'autres cherchent à multiplier les ogives, comme la Chine, qui a doublé son arsenal en 5 ans, explique Adrien Schuch, spécialiste du nucléaire.
4: Est-ce que l'objectif, c'est d'être perçu comme une grande puissance? Est-ce que c'est une considération davantage sécuritaire, notamment dans l'hypothèse d'un conflit avec les États-Unis? Ces différentes hypothèses, peut-être qu'elles se cumulent. En tout cas, on observe vraiment cette hausse effectivement extrêmement marquée.
2: De leur côté, les États-Unis développent actuellement une nouvelle génération de bombes et la Russie a relancé ses tests nucléaires. À eux deux, ils disposent de plus de 10 000 ogives.
1: Et toujours dans le secteur de la défense, le Pentagone vient de placer 3 entreprises chinoises supplémentaires sur la liste noire des États-Unis. Alibaba, Baidu et BYD sont accusés de financer l'armée chinoise. Une décision qui risque de compliquer davantage les relations déjà tendues entre la Chine et les États-Unis. La bulle est-elle en train de se dégonfler sur les valeurs technologiques américaines après déjà une séance difficile en fin de semaine dernière? Hier, un nouveau coup de chaud a secoué le marché américain. L'indice Nasdaq, riche en valeurs technologiques, a perdu plus de 3% en fin d'après-midi avant de se ressaisir un petit peu en fin de journée. Avec notamment une forte baisse pour les semi-conducteurs, les investisseurs s'interrogent sur les niveaux de valorisation dans le secteur technologique à un moment où plusieurs poids lourds de la tech aux États-Unis préparent leur introduction en bourse. À Paris, le CAC a terminé hier soir pratiquement inchangé, plus 0,05%, 8203 points à la clôture. Le chiffre du jour, 91% des personnes pensent qu'une recommandation permet de trouver un bon professionnel dans le secteur immobilier. C'est un chiffre issu d'une enquête réalisée pour le réseau IAD. On en parle avec Laurent Monin. Bonjour.
5: Bonjour.
1: Vous êtes directeur du réseau justement du groupe IAD. Avant de commenter ce chiffre, peut-être un commentaire plus général. Pourquoi est-ce qu'on choisit un agent immobilier? Quels sont les principaux critères?
5: Alors le métier d'agent immobilier, ça reste quand même un métier de proximité, hein, donc de bouche à oreille. Et les premiers critères, c'est la proximité justement, c'est d'être en contact avec un professionnel qui connaît le terrain, qui habite à côté de chez vous. Ça, c'est le premier critère. Et le deuxième, c'est évidemment le professionnalisme. On attend de l'efficacité dans le service. Ça, c'est les deux premiers critères importants dans les choix d'un agent immobilier.
1: Parce qu'on a peur de faire une erreur, parce qu'on a peur de se faire arnaquer, parce que c'est souvent l'investissement d'une vie. C'est compliqué de choisir un agent immobilier. Vous venez de réaliser une étude sur le bouche à oreille, c'est-à-dire la recommandation, dans le secteur immobilier. Et vous dites que c'est plus puissant commercialement que d'autres canaux de communication.
5: Ah oui, parce que c'est vrai que encore une fois, vu que c'est vraiment de la proximité, de la recommandation, et comme vous le dites, un projet d'une vie, il y a de l'émotion dans un projet immobilier, évidemment, on veut être bien accompagné, et donc les canaux classiques de marketing, de communication existent et restent importants, mais avant tout, si on vous donne une bonne info et on vous met en relation avec un bon professionnel avec qui ça s'est bien passé, bah évidemment, la confiance, elle est là, et ça va accélérer la mise en relation, le projet, et vraiment le métier de l'agent immobilier reste connecté à ça, le bouche à oreille et la recommandation.
1: Mais est-ce qu'il faut en déduire qu'il y a une forme de défiance, de méfiance envers les agents immobiliers? C'est un secteur qui a attiré beaucoup de monde, pendant les années fastes et des personnes qui n'étaient pas toujours très professionnelles. On va pas se mentir.
5: Et bien sûr, et il y a encore cette image. Alors c'est le paradoxe, hein, c'est un des métiers les plus recherchés quand on va sur Google devenir agent immobilier et en même temps on reste très méfiant parce que on peut avoir des bonnes comme des mauvaises expériences. Et c'est vrai que nous on a mis en place aussi ce système de recommandation pour être mis en relation avec les meilleurs professionnels selon leur expertise, des notes, etc. Donc évidemment qu'il y a encore un peu cette méfiance vis-à-vis du professionnel.
1: Pourquoi c'est un métier qui attire beaucoup ?
5: C'est un métier qui attire beaucoup parce que c'est nous on le voit, c'est 80% des gens qui nous rejoignent, nous, c'est de la reconversion en fait. C'est un métier qui permet aujourd'hui de se mettre à son compte, de créer son entreprise. Et quand on a peut-être eu une carrière avant, il n'y a pas beaucoup d'opportunités qui permettent ça, dans un cadre légal avec de la formation évidemment. Et puis parce que c'est un métier, quand ça se passe bien, bah, vous le disiez, c'est du relationnel, c'est le projet d'une vie. Et il y a une gratification en retour qui est quand même assez exceptionnelle quand le métier est bien fait.
1: Ouais, c'est un métier qui rapporte beaucoup.
5: C'est un métier qui est basé uniquement sur le succès, hein. Donc évidemment, ça peut paraître par moment des commissions qui sont beaucoup, mais il faut imaginer tout le travail et toutes les ventes qui se font pas en parallèle. Donc c'est très variable, en fait, ça dépend de vos objectifs.
1: Alors on va parler de votre initiative, vous proposez de rémunérer des personnes qui recommandent votre réseau auprès des nouveaux clients. Est-ce que ça n'enlève pas un peu de la valeur à la recommandation si on sait que les personnes qui vont me dire « tiens, tu devrais aller chez eux », mais si je sais que cette personne a été payée pour le faire, forcément, je vais être un peu méfiant.
5: Alors, justement, ce qui est vertueux, je disais, c'est l'agent immobilier, lui, il touche de l'argent au succès, à la vente. Et en fait, l'apporteur d'affaires, celui qui donne l'info, ça va être exactement la même chose. Donc, il peut donner 40 infos s'il met pas en relation avec le bon professionnel, la bonne info. De toute façon, il ne touchera rien. Donc, c'est assez vertueux et ça évite ce biais-là, en tout cas.
1: Mais quel est l'intérêt? C'est-à-dire, si je conseille un agent immobilier à l'un de mes amis, il va se dire, bon, il les connaît, il y a forcément un retour d'expérience positif, donc je vais lui faire confiance.
5: C'est exactement ça, en fait, mais comme tout type de professionnel, et souvent, en fait, bah, c'est dans l'artisanat, agent immobilier, on fait peu confiance, par contre, on fait vraiment confiance à ses amis, ses connaissances, et donc c'est pour ça que nous, on met beaucoup en avant la recommandation avant tout.
1: C'est nouveau hein, dans le secteur immobilier, cela dit, c'est un système qui existe dans d'autres secteurs. Le principe du parrainage, par exemple, est beaucoup utilisé pour les banques en ligne.
5: C'est exactement ça, en fait. C'est le principe classique de partager une info. Donc, même dans l'immobilier, c'est vieux. Nous, c'est vrai qu'on l'a digitalisé. On a mis en place une application qui s'appelle PropertyPS et qui permet vraiment de trouver en deux clics le bon professionnel et de mettre en relation les gens. C'est vraiment ça qui, aujourd'hui, évolue. Mais ça reste traditionnel comme façon de faire.
1: Un dernier mot, comment se porte aujourd'hui le marché ?
5: Le marché, on le voit, alors nous on est présent dans plusieurs pays, on est présent en France mais dans d'autres pays, donc on voit les différences entre les marchés. Évidemment, depuis 2-3 mois, on se rend compte que la prise de mandat est très bonne, mais les projets d'acquéreurs ralentissent, donc on a évidemment moins d'acquéreurs qui nous sollicitent et on voit un marché qui effectivement ralentit un petit peu.
1: J'en parlais dans le journal de l'économie, la Banque Centrale Européenne demain devrait annoncer une hausse de taux de 25 points de base, ça vous inquiète ? Ça va faire remonter les taux de crédit ?
5: C'est pas tant les taux, je pense qu'aujourd'hui les gens sont habitués à avoir des taux entre 3,5-4%, donc c'est pas ce qui impacte le plus. Ce qui peut impacter, c'est plutôt l'attentisme des gens, se disant le pouvoir d'achat, j'attends de voir ce qui peut se passer et éventuellement les conditions des banques. Si les banques restent comme elles le sont en ce moment, assez agressives pour attirer des acquéreurs et des clients, malgré l'augmentation des taux, on reste relativement confiant.
1: Merci beaucoup, Laurent Molin, d'être venu ce matin sur Radio Classique, directeur réseau du groupe immobilier IAD. Il est 6h56.
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1: La météo de ce mercredi avec Lénaïque Monnier, la France est coupée en deux.
9: Oui, quelques averses persistent de la Haute-Normandie jusqu'en Alsace en passant par la Bourgogne-Franche-Comté et la Méditerranée. En revanche, bénéficie d'un beau soleil. Attention néanmoins, le Mistral va souffler. Ce matin, vous avez 8 degrés à Rennes, 18 à Marseille, 13 à La Rochelle et 12 à Strasbourg. Et cet après-midi, il fera 18 à Nantes et Biarritz, 16 au Havre, 18 à Paris aussi et 20 à Bordeaux.
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10: 6h58 sur Radio Classique, dans un instant, David Abiker, tout de suite d'ailleurs, nous rejoint pour la matinale. Bonjour David.
12: Bonjour Stéphane, bonjour à tous.
10: Je retarde le moment où vous prenez l'antenne, vous voyez.
12: C'est tout de suite.
10: Je veux conserver le micro. David, ce matin, une légende au sommaire.
12: La légende, c'est le surnom que s'est donné à lui-même Boualem Sansal, et c'est le titre de son livre, écrit-il et dit-il en 40 jours, après qu'il a été libéré des geôles algériennes. L'écrivain élu à l'Académie française en janvier dernier sera l'invité exceptionnel de la matinale de Radio Classique à 8h15. Avant cela, vous aurez entendu le patron d'un des principaux constructeurs européens d'équipements militaires, Nicolas Groult, CEO de KNDS, qui produit entre autres les canons César et le Charles Leclerc. Il sera votre invité, Stéphane, à 7h15. Suivront les coulisses des tensions entre Gabriel Attal et Édouard Philippe, racontées par Marcelo Vesfred dans les coulisses de la politique. Vers 7h25, un hélicoptère américain abattu par les Iraniens, une riposte américaine cette nuit. Faut-il renoncer à espérer, comme Donald Trump, la fin prochaine des hostilités? Je poserai la question à Christian Macarian à 7h40. 8h15, Marc Bourreau vous parlera des ovnis et des extraterrestres, une passion américaine racontée dans le journal Imprévisible à l'occasion de la sortie du dernier film de Steven Spielberg, vu par Samuel Blumenfeld, qui nous dira ce qu'il en pense un peu après 8h. Bon réveil sur Terre, vous entrez dans la galaxie Radio Classique, il est 7h.
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12: Et Lénaïque Monnier pour le journal. Bonjour Lénaïque.
13: Bonjour David, bonjour à tous. L'avocat de la famille de Liana s'oppose à Gérald Darmanin et dénonce une justice qui manque de moyens humains. À l'occasion de la venue de Boualem Sansal dans les studios de Radio Classique, gros plan ce matin sur les relations franco-algériennes sur le plan économique. Et puis la visite du pape Léon en France se précise avec des messes à Lourdes, à Paris et à Metz.
12: Et après ce journal, on parlera niche fiscale avec l'éditorial d'Étienne Lefebvre et les Échos. Et juste après, l'invité des Voix de l'économie et de Stéphane Pedrazzi. À la une ce matin, Lénaïque, après l'affaire Liana, la question des moyens de la justice est au cœur des débats.
13: La justice a-t-elle fait son travail? Et sinon, pour quelles raisons? Des moyens supplémentaires n'auraient pas pu empêcher ce drame, a réaffirmé hier après-midi Gérald Darmanin devant les députés. 2 heures plus tard, c'est face à la presse que l'avocat des parents de la petite fille prenait la parole pour la première fois. Son message est clair. Si la justice avait eu plus de moyens, ce drame aurait pu être évité. Nous vous avons parlé ici même hier du budget de la justice. Mais qu'en est-il des moyens humains par rapport à nos voisins? Lucie Dupressoir nous en dit plus.
14: La France fait partie des pays où il y a le moins de professionnels dans les tribunaux. Même si le nombre de magistrats a augmenté depuis 10 ans, nous n'en avons qu'environ 11 pour 100 000 habitants selon la Commission européenne pour l'efficacité de la justice. En Europe, la moyenne est à plus de 22. Le constat est encore plus frappant chez les procureurs. Seulement 3 pour 100 000 habitants en France, contre quasiment 4 fois plus en moyenne dans le reste de l'Europe. Seule l'Irlande s'en sort moins bien que nous. Cette carence française est directement pointé du doigt par l'avocat des parents de Liana, maître François Roujou de Boubé.
15: Il y a des centaines de plaintes depuis 2025 pour viol ou agression sexuelle au parquet d'Auch et seulement un procureur pour les traiter. Vous trouvez ça sérieux?
14: Le manque de moyens humains se traduit par des délais plus longs dans les tribunaux. Plus d'un an et 3 mois, par exemple, pour traiter des dossiers au civil en France. Environ 8 mois chez nos voisins.
9: Et face à l'émotion et à la colère, le gouvernement a présenté des premières mesures. Le projet de loi sur la protection des enfants, qui doit être examiné à la mi-juillet à l'Assemblée, sera modifié dans l'urgence. 3 mois de délai maximum avant des premiers actes d'enquête. La question des prescriptions des crimes sexuels, mais aussi l'alourdissement des peines. Le gouvernement propose la perpétuité pour les violeurs en série de mineurs. Une nécessité révélée par des affaires récentes. Voilà ce que nous dit ce matin la députée MoDem Perrine Goulet.
16: Je vais vous prendre un exemple très simple, le procès Le Squarnec. Est-ce que c'est normal pour 299 victimes qu'il n'ait que 20 ans de prison? Donc que vous violiez une personne ou 300, vous avez la même peine. On va pouvoir dire après aux gens, vous avez été condamné pour un, mais faites-en 40, de toute façon vous aurez la même peine. Mais à un moment, non. Donc moi je suis pour cette circonstance aggravante de sérialité qui puisse emmener jusqu'à la perpétuité. Et moi j'irai même plus loin. Je me pose la question aujourd'hui de la confusion des peines. Au lieu que vous êtes condamné pour 300 victimes, vous n'avez qu'une seule peine. Peut-être qu'à un moment, il faudra se poser la question, est-ce qu'on ne doit pas avoir 300 peines ?
9: C'est une journée de grève pour les cheminots. Aujourd'hui, la grève de 24 heures organisée par les syndicats de la SNCF devrait fortement toucher les trains régionaux ou de banlieue sur les grandes lignes, comptées un TGV sur 3 annulé et un train intercité sur 2. L'actualité à l'étranger, les gardiens de la révolution iranien qui frappent les intérêts des États-Unis en ce moment au Moyen-Orient, à Bahreïn et en Jordanie. Plus tôt, l'armée américaine annonçait avoir accompli une série de frappes contre l'Iran en réponse à la destruction la veille d'un de ses hélicoptères de combat. Et puis Bill Gates, entendu au Congrès américain aujourd'hui, le cofondateur de Microsoft, est entendu par une commission qui enquête sur l'affaire Epstein et compte interroger le milliardaire sur ses liens d'amitié avec le criminel sexuel. En février, Bill Gates avait qualifié ses liens avec Jeffrey Epstein d'énormes erreurs.
12: 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Boualem Sansal est l'invité exceptionnel de Radio Classique à 8h15. Je vous le disais, détenu pendant près d'un an à Alger, l'écrivain et académicien franco-algérien est un pourfendeur du régime algérien.
9: Après une crise historique depuis 2024, les relations entre la France et l'Algérie semblent pourtant reprendre. Des rencontres ont eu lieu dernièrement entre des ministres des deux pays sur les dossiers de la sécurité, de l'immigration, de la justice. Un dégel des relations attendues également par le milieu économique qui a aussi souffert de cette crise diplomatique. Lauriane Toulmont.
17: Nous sommes les victimes collatérales de la crise, confie un responsable d'une entreprise française active en Algérie. Entre 2024 et 2025, les exportations de la France vers l'Algérie ont diminué de plus de 17% selon le Quai d'Orsay. Un chiffre qui ne prend pas en compte l'aéronautique restée stable.
18: En agroalimentaire notamment, il n'y a pratiquement plus aucune importation de blé français.
17: Michel Bizac est le président de la Chambre de commerce et d'industrie algéro-française.
18: Ceux qui ont le plus souffert, ce sont les PME. Même s'il n'y a pas eu d'instruction du gouvernement algérien. Il y a eu des problèmes administratifs à l'entrée des produits, non-sélection aux appels d'offres. On a carrément dit à certaines entreprises « Ne vous présentez pas, c'est pas la peine, tout ce qui est made in France sera écarté ».
17: Et pendant la crise, d'autres pays se sont engouffrés dans la brèche, explique Brahim Oumansour, directeur de l'Observatoire du Maghreb à l'IRIS.
19: La crise actuelle entre Alger et Paris profite beaucoup aux concurrents, notamment européens, mais aussi chinois, turcs et autres. Les entreprises italiennes, principalement, ont trouvé un terrain très favorable, avec notamment la production du blé dans le sud algérien.
17: Mais le dégel franco-algérien est en marche et pour la première fois depuis plusieurs années, le drapeau français flottera de nouveau au-dessus d'un pavillon à la Foire internationale d'Alger le 22 juin prochain.
9: Il est en ce moment en Espagne. Le pape Léon XIV va célébrer la messe à la Sagrada Familia ce soir, l'église la plus haute du monde, érigée par Gaudi, disparue il y a 100 ans exactement. Le souverain pontife dont se dessine la venue en France fin septembre avec un passage à Metz en Moselle, et cette destination n'a rien d'un hasard. La Moselle a vu le grand bâtisseur de l'Europe et catholique et Robert Schuman à l'œuvre. C'est donc un nouvel appel au rassemblement, analyse François Mabille, chercheur au CNRS et directeur de l'Observatoire de géopolitique des religions à l'IRIS.
20: En se rendant à Metz, le pape Léon va sans doute célébrer à la fois une figure catholique, une grande figure française, et rappeler à la France sa vocation européenne. La thématique de la paix est centrale depuis le début de son pontificat, et le pape, depuis le début de son pontificat, ne cesse d'en appeler à du multilatéralisme, à du dialogue entre les continents et entre les différentes puissances. Et dans ce contexte-là, il place une importance particulière à la place de l'Europe dans le monde, et donc à la paix, je dirais, à la fois à l'intérieur de l'Europe, donc la paix européenne, mais également à l'Europe comme acteur de paix dans le monde.
13: Et une messe géante au cœur de la capitale est également prévue à Paris avec 400 000 personnes attendues au Champ de Mars, aux Invalides ou en cours de Vincennes. Le pape qui se rendra à Lourdes également.
12: Et pour terminer, un nouveau médicament, si j'ose dire, oui. Si jardiner pouvait soigner.
13: Oui, un jardin qui fait du bien. Il en existe un à l'hôpital Cognac-Jay dans le 15e arrondissement de Paris. Marcher, jardiner, aide les patients à reprendre la main sur leur santé. Reportage dans ce jardin pas comme les autres avec Rémi Pfister.
0: Entre les hortensias, les cerisiers du Japon et les roses parfumées, Caroline, 41 ans, déambule à son rythme. La jeune femme est hospitalisée depuis 8 mois dans le service nutrition-obésité. Et ce jardin accompagne chaque étape de sa rééducation.
21: C'est bien qu'il soit vallonné. Quand on recommence à marcher comme moi, ça fait vraiment, vraiment partie de la rééducation, en fait. Et c'est vrai qu'aussi, on se motive entre patients à se dire « Bon, allez, vas-y, on va faire un tour dans le jardin. » Et c'est quand même plus sympa que des tours de couloir, j'avoue. Ça permet de se rencontrer entre nous. Ouais, c'est vraiment un lien social.
0: La marche comme outil principal de la réadaptation physique. C'est le programme d'Églantine Auduroy, enseignante en activité physique adaptée à l'hôpital Cognac-Jay.
22: Et pas forcément, je vais faire un cours d'activité physique spécifique, je souffre. Et là, le jardin, il a ce côté un peu apaisant. C'est un lieu où on va marcher, regarder la nature, utiliser ses sens. On se détend un peu plus, on voit l'activité physique autrement.
0: Le jardin sert aussi à réapprendre à manger, notamment grâce à un potager.
22: On va avoir de la menthe fraise, par exemple. Ça permet aussi à des patients de se reconnecter à leurs sens, l'odorat, le toucher. Ça aussi, ça peut être utilisé dans nos cadres thérapeutiques.
0: Patients, familles, mais aussi les 230 soignants de l'hôpital viennent se ressourcer dans ce jardin, devenu au fil des années un lieu de vie pour tous.
13: Voilà les vertus du jardinage sur la santé. L'ex-reine du tennis, Serena Williams, s'offre une victoire pour son retour sur les courts à 44 ans. Succès en double hier au premier tour du tournoi sur herbe du Queen's à Londres. Cela fait 4 ans qu'elle n'avait pas joué sur un court de tennis, en tant que professionnelle dans un grand tournoi en tout cas.
12: Lénaïque, merci. Et si vous aussi vous jardinez et si ça vous fait du bien, vous pouvez nous l'écrire sur radioclassique.fr. N'hésitez pas jardinier professionnel ou amateur. À suivre l'éditorial d'Étienne Lefebvre qui vous parle de la niche fiscale Copé du nom de Jean-François et il vous explique pourquoi elle est utile et même défendue par la Cour des comptes. 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
5: Bientôt 7h11, l'éditorial de l'économie avec les échos et Étienne Lefebvre. Bonjour Étienne.
6: Bonjour David.
5: C'est assez rare pour être signalé, la Cour des comptes défend pour une fois une niche fiscale coûteuse et souvent décriée.
6: Et oui, en l'occurrence, il s'agit de ce que l'on surnomme la niche Copé, instaurée en 2004 par le ministre du budget de l'époque, Jean-François Copé. Un dispositif qui exonère d'impôts les entreprises qui vendent des actions détenues dans une autre société. Seul 12% de la plus-value est ainsi enregistrée dans le bénéfice imposable, un taux qui fait l'objet chaque année d'une sévère bataille à l'Assemblée, la gauche cherchant à supprimer ou au moins raboter cette niche devenue un véritable marqueur politique. Eh bien, la Cour des comptes, généralement prompte à couper dans les niches fiscales, reconnaît bien que celle-ci est coûteuse, 7 milliards d'euros par an, mais elle recommande son maintien, avec le même argument qui avait motivé son adoption, celui de la concurrence fiscale et du risque de délocalisation des holdings ou des sièges sociaux concernés, nos voisins européens ayant des régimes fiscaux assez similaires.
5: Alors, le pragmatisme français pourrait, selon vous, peser dans les futurs débats budgétaires.
6: Espérons-le, car trop souvent, le gouvernement, comme les oppositions, défendent des hausses d'impôts au Parlement en avançant des chiffrages à comportement dit inchangé, comme si les entreprises ou les contribuables ne s'adaptaient pas au nouveau cadre fiscal, ce qui conduit régulièrement à des déconvenues. Exemple, la taxation des yachts qui n'a rien rapporté du tout à l'État, les bateaux étant partis s'immatriculer ailleurs, ou plus récemment la taxation des petits colis chinois qui passent désormais par la Belgique. Sur la niche Copé, la Cour écrit noir sur blanc qu'un durcissement pourrait conduire non pas à un gain, mais à une perte de recettes fiscales par érosion de l'assiette. On ne peut que souhaiter qu'une telle approche fasse école alors que la course à l'impôt risque de repartir de plus belle lors du prochain budget.
5: L'éditorial de l'économie par Étienne Lefebvre avec les échos qui font effectivement la une sur le divorce franco-allemand après l'abandon de l'avion de combat SCAF. On va en parler dans un instant avec l'invité de Stéphane Pedrazzi. Le Figaro Économie, lui, titre sur la Coupe du Monde de football avec le match des équipementiers. À la une de l'opinion, une question, affaire Liana Darmanin peut-il tenir? Enfin, le Parisien fait la une sur les coulisses de la visite en France de Léon XIV. 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Tout de suite, les voix de l'économie, on parle réarmement, industrie, avec le fabricant du canon César et du char Leclerc.
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5: Votre invité Stéphane, c'est le patron du groupe KNDS.
8: Bonjour Nicolas Gros.
9: Bonjour.
8: Bienvenue sur Radio Classique. KNDS, c'est le fabricant du canon César et du char Leclerc. On va en parler dans un instant. D'abord, une réaction. À peine enterré, le projet du futur avion de combat européen est déjà en train de renaître. Le groupe Airbus, qui n'a pas réussi à s'entendre avec Dassault Aviation, se dit prêt à relancer le projet, mais cette fois-ci avec 7 entreprises allemandes du secteur de la défense. Vous pensez que c'est un camouflet pour les Français ?
9: Alors là, effectivement, on parle d'un programme aéronautique qui est très spécifique, qui avait pour but d'être franco-allemand. Et effectivement, le programme ne semble pas se poursuivre tel qu'il est. Bon, il ne m'appartient pas vraiment de commenter. Maintenant, ce qui va peut-être m'intéresser plus, et les auditeurs, c'est de qu'est-ce qui fonctionne ? Qu'est-ce qui fonctionne entre une entreprise, KNDS, qui a des racines françaises et allemandes, une ambition européenne ?
8: Mais justement, le fait que KNDS soit un groupe franco-allemand, vous connaissez bien les deux côtés de la frontière, est-ce qu'il est plus difficile de travailler avec des industriels français de la défense qu'avec des industriels allemands ?
9: Alors, coopérer est toujours difficile. C'est jamais effectivement une mission qui est très simple. Maintenant, ça peut fonctionner. Ça peut fonctionner si on place l'objet, donc la souveraineté européenne en premier lieu. Et c'est ce que nous voulons faire chez KNDS avec des projets qui sont intégrés, communs. Et KNDS a une mission très claire. Fournir les moyens aux armées de protéger les soldats et les citoyens. Et donc les racines que nous avons font en sorte que nous pouvons maintenant nous développer, et c'est ce que nous comptons faire dans un avenir.
8: Mais est-ce que la France n'a pas tendance à être très dure en matière de souveraineté militaire? C'est une politique pratiquement constante depuis le général de Gaulle.
9: Alors, la souveraineté française est primordiale, et c'est primordial pour KNDS, mais au-delà de la souveraineté française, ce qui nous intéresse particulièrement, c'est la souveraineté européenne. Et c'est là-dessus, nous en parlerons peut-être un peu plus tard, que nous voulons continuer à accentuer nos efforts.
8: On va parler du réarmement de l'Europe. Forcément, en pratique, on s'aperçoit que c'est surtout une juxtaposition de réarmements nationaux. Les Allemands ont tendance à acheter des équipements allemands, les Français achètent des produits français. On a le sentiment que les gouvernements veulent d'abord soutenir leur industrie militaire plutôt que de raisonner en termes de cohérence et de logique européenne.
9: Alors, il y a effectivement des budgets nationaux qui privilégient l'effort. Et derrière, il y a une logique, cette logique de souveraineté. Et donc, c'est important pour nous. Et encore une fois, lorsque l'on parle de KNDS, c'est un tissu industriel et économique français, tout d'abord, pour KNDS France, qui compte plus de 2000 fournisseurs, dont 1300 PME. Donc, c'est un tissu industriel très important. Maintenant, là où nous voulons aller, c'est plus de coopération industrielle. KNDS est présent dans 8 pays européens. Mmh. 11 000 collègues qui conçoivent, produisent et maintiennent des systèmes de défense terrestre ensemble au sein de ces 8 pays.
8: Votre actualité, c'est le salon Eurosatory, plus gros salon mondial d'équipement militaire pour la défense terrestre et aéroterrestre. Il se déroulera la semaine prochaine au nord de Paris. Vous y serez présent avec, je crois, le plus gros stand du salon. Qu'est-ce que vous attendez de cette édition?
9: Alors effectivement, donc pour les auditeurs, Eurosatory, c'est un peu le mondial de la défense où les industriels viennent partager avec leurs partenaires les dernières innovations pour répondre à leurs besoins. Et donc, nous allons présenter des innovations dans les domaines de l'artillerie, du char de combat, des munitions, des drones, des moyens de lutte anti-drone. Et ce que nous voulons montrer aussi, c'est que l'Europe a les moyens industriels, technologiques et humains de prendre davantage en main sa sécurité.
8: Vous connaissez évidemment très bien ce marché. Quelles sont les tendances en matière d'armement? La guerre en Ukraine a évidemment changé la donne. On s'est aperçu que l'usage massif des drones dans le conflit était un facteur déterminant.
9: Bien sûr. Donc effectivement, la guerre en Ukraine a changé la donne. Tout d'abord parce qu'il a fallu produire très vite, en masse, et c'est ce que nous avons fait. Vous citiez le canon César. Le canon César est bien sûr utilisé en Ukraine et a démontré sa fiabilité, capable de tirer 6 coups en une minute, faire preuve de mobilité. Et nous avons pris aussi tous les retours d'expérience de la guerre en Ukraine pour faire évoluer ce canon César avec une nouvelle version qui sortira en cette fin d'année.
8: Qui sera présenté à Eurosatory?
9: Qui sera présenté à Eurosatory.
8: Ouais.
9: Et ensuite, les drones, effectivement, vous en parliez, ont changé la donne sur le champ de bataille. Mais les drones ne remplacent pas les systèmes terrestres. Ils deviennent complémentaires. Et nous prévoyons le futur du combat comme un ensemble de systèmes qui sont connectés, capables d'interagir entre eux, de partager les informations en temps réel. Et pour que tout le monde comprenne, demain, ça veut dire que vous aurez un poste de commandement dans un véhicule blindé, connecté avec un char de combat équipé, des chars de robotique terrestre, son système de drone, et qui communiquera avec l'ensemble des véhicules blindés pour partager l'information sur le champ de bataille.
8: La France était très en retard, l'Europe également en matière de drones. Est-ce que vous avez le sentiment qu'on est en train de rattraper ce retard?
9: En tout cas, il y a une accélération très nette. Nous-mêmes, KNDS, nous avons maillé des partenariats pour produire des drones que nous fournissons maintenant à l'armée de terre en un temps record. Donc c'est à noter quand même pour la France. Donc une grande accélération qui est en cours. Drones et aussi tous les moyens de lutte anti-drone qui sont associés à ça. Et encore une fois, comme je disais, connectés au système de défense terrestre.
8: Est-ce que c'est rentable pour un groupe de défense de produire des drones? C'est justement l'un des grands enseignements du conflit en Ukraine. On a abandonné, ou en tout cas on utilise peut-être moins des équipements traditionnels qui coûtent extrêmement cher, pour utiliser des drones qui parfois coûtent quelques centaines ou quelques milliers d'euros.
9: Oui. Alors effectivement, donc nous, notre mission, bon, au-delà de la rentabilité, c'est surtout de fournir aux armées ce dont ils ont besoin. Donc c'est une mission principale, et c'est pour cette raison que nous avons lancé cette gamme de drones en partenariat, et nous devons apprendre comment les produire de manière qui soit économiquement viable, mais surtout répondre aux besoins des armées.
8: Mais la défense, les industriels de la défense n'ont pas l'habitude de produire des équipements à ce tarif.
9: Absolument.
8: Ouais.
9: Absolument.
8: L'importance des PME, vous en avez parlé, de l'écosystème des sous-traitants. Vous avez 2000 sous-traitants chez KNDS. 1300 sont des PME. L'industrie de la défense en Europe, ce ne sont pas uniquement de grands groupes comme le vôtre.
9: Non, non, exactement. Donc KNDS, c'est un maître d'œuvre industriel, donc architecte de système, mais nous ne serions pas capables de monter en cadence ou de produire sans ce tissu économique et qui est maillé sur l'ensemble du territoire. Pour KNDS France, nous avons 8 implantations industrielles, donc à Versailles-Satory bien sûr, mais aussi sur l'ensemble du territoire, à Bourges, à Roanne, à Toulouse, Tarbes, Tulle, Saint-Chamond, Saint-Étienne, Limoges. Donc, nous avons besoin de ce maillage industriel qui est pour nous très important. Et vous parliez de la montée en cadence, c'est quand même quelque chose qui a été remarquable chez KNDS, et je tiens à remercier l'ensemble des équipes qui ont contribué à ça. Le canon César, la production a été multipliée par 5 ces dernières années, la production des véhicules Scorpion par 3, et tout ça a été possible aussi avec l'ensemble de ce maillage de fournisseurs qui participent à cet effort collectif.
8: Monter en cadence signifie également des bras supplémentaires. Est-ce que vous êtes confronté à des difficultés de recrutement ou est-ce que vos sous-traitants le sont ?
9: Alors, nous avons augmenté nos effectifs ces dernières années de 20%. Et nous allons continuer à le faire dans les années à venir. Nous sommes une entreprise qui est technologique. Si vous prenez un véhicule de combat Jaguar, si vous prenez la tourelle de la Jaguar, il y a autant de calculateurs que dans un cockpit de Rafale. Donc c'est un produit extrêmement technologique qui attire aussi les talents. Et nous avons besoin d'ingénieurs, nous avons besoin de techniciens, mais dans nos usines, nous avons aussi besoin de soudeurs, de logisticiens. Et notre objectif est d'attirer aussi les jeunes qui ont envie de participer à l'effort de souveraineté français.
8: C'est difficile d'attirer aujourd'hui des candidats ?
9: Alors, il faut se battre un peu, oui, pour attirer les candidats. Mais je dirais que la guerre en Ukraine a aussi changé la vision des jeunes sur le monde de la défense. Le monde de la défense qui n'est pas un milieu interdit, qui participe à cet effort de souveraineté dans une entreprise où on peut aussi avoir des carrières, des évolutions de métiers qui sont extrêmement intéressantes. Donc, nous sommes confiants. Pour l'instant, nous avons réussi à faire cette montée en cadence et en recrutant. Et nous allons continuer en attirant de nouveaux talents.
8: Un dernier mot. Aujourd'hui, vous avez des postes à pourvoir ?
9: Bien sûr, nous avons des postes à pourvoir. Et j'invite tous ceux qui ont envie de postuler dans une entreprise technologique innovante de venir chez KNDS.
8: Merci beaucoup, Nicolas Groux, d'être venu ce matin sur Radio Classique.
9: Merci
8: PDG du groupe de défense KNDS, fabricant, entre autres, du Charles Leclerc et du célèbre, maintenant, canon César.
5: Merci à tous les deux. Stéphane, à demain, dès 6h pour la matinale de l'économie sur Radio Classique. Dans un instant, on réapprend le français avec Karine Dijoux. Et je vous signale la une ce matin de La Croix sur les jeunes et l'orthographe. C'est catastrophique. Et juste après Karine, nous retrouvons Marcelo Westfred dans les coulisses des tensions entre Gabriel Attal et Édouard Philippe. 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
5: Bonjour Karine.
12: Bonjour David.
5: Quand les mots anglais nous font dire absolument n'importe quoi, méfions-nous des anglicismes.
12: Et oui, et plus précisément, méfions-nous des faux amis. Ces mots anglais qu'on croit comprendre parce qu'ils ressemblent à des mots français, mais qui nous font dire le contraire de ce que nous imaginions.
5: Il y a des exemples dans la bouche des politiques et des journalistes, tiens, comme oui. Par hasard.
12: Exactement, et nous allons commencer par un classique absolu, eventually. En anglais, eventually signifie « finalement », à terme. Mais comme il ressemble à « éventuellement », on l'utilise à tort dans ce sens. Or, « éventuellement » en français signifie « si l'occasion se présente ». Ce n'est pas du tout la même temporalité. On a déjà entendu des ministres dire qu'ils régleraient « éventuellement » un problème, ce qui en bon français signifie qu'ils ne s'y engagent absolument pas.
5: Vous mentionnez aussi le verbe « supporter ».
12: Oui, en anglais, « to support » signifie « soutenir ». On entend de plus en plus « je supporte cette initiative », calquée sur l'anglais. Alors qu'en français, « supporter » signifie « endurer quelque chose de pénible ». Dire « je supporte ce projet de loi », c'est dire qu'on le subit, ce qui, là encore, peut être un aveu involontaire.
5: Il y a de nombreux exemples dans les médias encore.
12: Mon préféré préférée, c'est drastique. En anglais, drastique a une connotation très négative, radicale, brusque, excessif. Mais en français, drastique signifie très rigoureux, très contraignant. Il vient du mot grec drastikos, signifiant qui opère, violent ou efficace. On employait d'abord le mot dans le domaine médical. Ainsi, un purgatif drastique était un purgatif efficace, puis son sens s'est étendu et il diffère en anglais.
5: Et ces anglicismes, finalement, est-ce que c'est si grave de les utiliser ?
12: Eh bien, ce qui est ennuyeux, ce n'est pas l'emprunt à une autre langue, c'est le glissement sémantique, donc le glissement de sens. On croit parler français, mais on modifie le sens des mots. Ferdinand de Saussure disait que la langue est un système où tout se tient. Quand on y introduit des failles sans le savoir, c'est la précision de la pensée elle-même qui vacille.
5: Rendez-vous demain, Karine, pour Et si on parlait français. Merci.
12: À demain.
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5: Et Marcelo Vesfred pour les coulisses de la politique. Bonjour Marcelo.
24: Bonjour David.
5: Ce mercredi se tient le deuxième rendez-vous du comité de liaison. C'est l'instance chargée de mettre du liant entre les relations du bloc central, entre les formations du bloc central, pour éviter une compétition fratricide entre Gabriel Attal et Édouard Philippe. Sauf que l'ambiance s'annonce tendue.
24: Oui, alors cette réunion, elle aura lieu tout à l'heure au Sénat. C'est un déjeuner, si on veut être plus précis, avec des représentants des deux écuries. Alors ça devait être détendu, comme lors du premier comité de liaison, sauf qu'une déclaration de Gabriel Attal a mis le feu aux poudres. Je vous explique tout, David. Jeudi dernier, le candidat a lâché cette petite phrase à Bourg-en-Bresse. « J'ai laissé tout ouvert sur la table, y compris un calendrier de primaire qui pourrait s'organiser. » Fin de citation. Une primaire, alors un vote pour choisir le candidat du centre à la présidentielle. Édouard Philippe n'a jamais voulu en entendre parler. Quant à Gabriel Attal, l'idée ne semblait pas non plus l'emballer. L'un des rares trucs qu'on avait acté lors de notre première rencontre, c'était qu'il n'y aurait pas de primaire, rapporte le patron des sénateurs socialistes, des sénateurs centristes, Hervé Marseille, dans nos colonnes ce matin, sous la plume de Thomas Soulier.
5: Mais alors pourquoi avoir changé d'idée?
24: Alors certains y voient la volonté d'énerver Édouard Philippe, d'autres pensent que Gabriel Attal est persuadé de pouvoir l'emporter face au maire du Havre dans une compétition interne. En tout cas, Édouard Philippe a pris son téléphone et a prévenu ses amis que si Attal persiste, ses troupes ne participeront plus à ces comités de liaison. On le voit, la compétition dans le camp Macron se crispe alors que chacun avait assuré que ça se passerait bien et que le moins bien placé des deux dans les sondages se rallierait tranquillement à l'autre.
5: Alors pourquoi ce ralliement n'aurait-il pas lieu?
24: Alors je cite un ancien ministre qui craint le scénario du pire. Personne n'a la certitude que l'un des deux candidats distancera bien l'autre dans les sondages en début d'année. Celui qui est un peu derrière peut tout à fait, crince ministre, dire non, c'est pas fini, je peux faire une remontada comme Jean-Luc Mélenchon dans les derniers jours de la campagne de 2022 et ne pas vouloir lâcher l'affaire. Ce qui fait que ce macroniste appelle les deux écuries à la raison et a commencé dès à présent à parler du fonds éducation, retraite, pouvoir d'achat pour favoriser une convergence et éviter la neutralisation générale.
5: Marcelo Westfred, les coulisses de la politique à demain. Voici la météo suivie du journal de Charles Bonner. Charles, bonjour.
0: Bonjour David.
5: Les nuages font de la résistance.
0: Sauf dans le sud-est où le soleil continue de briller. Ce matin, les températures sont fraîches et cet après-midi, des averses fréquentes entre les Ardennes et la Bourgogne. Au milieu de la journée, comptez 16 à Charleville-Mézières, 19 à Limoges et 27 à Montpellier.
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5: 7h30, le journal de Charles Bonner.
0: Avec à la une ce matin la bénédiction de la Sagrada Familia par le pape à Barcelone aujourd'hui, 100 ans après la mort de son architecte Anthony Gaudi. L'embrasement à nouveau au Moyen-Orient, les États-Unis bombardent plusieurs villes d'Iran accusées d'avoir abattu un hélicoptère américain. Et puis un succès en librairie une semaine après sa sortie, le livre de Boualem Sansal est en tête des ventes. Il est l'invité ce matin de Radio Classique.
5: Après ça, l'écho du monde, reprise des hostilités entre les États-Unis et l'Iran. Cela peut-il menacer l'arrêt prochain des combats annoncés à de multiples reprises par Donald Trump? L'analyse à suivre de Christian Macarian, l'Amérique et les ovnis, une longue histoire d'amour que nous contera ensuite Marc Bourreau à l'occasion de la sortie au cinéma de Disclosure Day. C'est désormais l'église la plus haute du monde.
0: 172 mètres et demi. La Sagrada Familia, chef-d'œuvre de l'art moderniste, visité par des millions de touristes tous les ans, même si sa construction n'est pas encore terminée. Peu importe, le pape Léon XIV vient la bénir. Aujourd'hui, inaugurée la tour, la date marque le centenaire de la mort d'Anthony Gaudi, renversée le 10 juin 1926 par un tramway. Mais au-delà de la Sagrada Familia, c'est toute la ville de Barcelone qui est marquée par son héritage. C'est le reportage de Zoé Pallier.
2: Sur le toit de la Pedrera, l'une des fameuses maisons de Gaudi, des cheminées en spirale recouvertes de céramique et une vue panoramique sur la ville de Barcelone.
3: On peut voir aussi la Sagrada Familia de Loire.
2: Amy vient de Belgique.
3: On a prévu la Casa Balto, du coup, qui est aussi de Gaudi, le parc Güell, qui est aussi de Gaudi.
2: Ah, vous faites une visite thématique Gaudi.
3: Oui, Gaudi égale Barcelone un peu.
2: Aliénor a traversé l'Atlantique pour découvrir l'œuvre de Gaudi.
6: There is a phrase in New York that says, oh, this is so
25: good. À New York, on a une expression. On dit « Oh, c'est Gaudi !» quand une maison est tape à l'œil ou « too much ». Mais en réalité, ce n'est pas « too much », c'est juste magnifique.
2: Gaudi est mort en laissant derrière lui d'interminables chantiers, dont celui de la Sagrada Familia. Un incendie dans son atelier pendant la guerre civile a détruit la plupart de ses plans. Mais on sait aujourd'hui qu'il était en avance sur son temps, explique Elena Fernandez, vice-rectrice de l'Université Polytechnique de Catalogne.
26: Aujourd'hui, tous les architectes veulent que leurs œuvres dialoguent avec la nature. C'est ce qu'a toujours fait Gaudi. Il était aussi pionnier en matière de recyclage, par exemple. Pour construire ses maisons, il réutilisait des matériaux qui auraient sinon fini comme déchets.
2: Elena Fernandez milite donc pour que l'art de Gaudi soit davantage étudié dans les écoles d'architecture du monde entier.
0: Le reportage de Zoé Pallier. Ce matin, l'archevêque de Paris dévoile le programme de la visite du pape en France du 25 au 28 septembre prochain. D'abord à Paris, une déambulation en papa mobile, une visite de Notre-Dame et une messe géante. Puis à Lourdes, avec une possible rencontre avec les victimes de l'école Bétaram. Et enfin, à Metz pour une visite centrée sur l'Europe.
5: L'embrasement à nouveau au Moyen-Orient.
0: Même si officiellement le cessez-le-feu est toujours en vigueur. Mais hier, les États-Unis ont accusé l'Iran d'avoir abattu un hélicoptère près du détroit d'Ormuz. Servane de Pastre, la nuit a donc été marquée par des ripostes malgré les annonces d'un accord proche.
27: Oui, quelques minutes seulement avant l'annonce de l'attaque américaine, Donald Trump évoquait encore un accord de paix tout en appelant à une réponse puissante. On a un accord qui était très bon et il le restera sûrement, disait le président des États-Unis à la chaîne ABC. Le restera-t-il vraiment? Rien n'est moins sûr. L'opération américaine risque de changer la donne, bien qu'elle ait été proportionnée, assure le président de la Chambre des représentants, Mike Johnson.
7: Ce sont des tirs ciblés et de défense sur des radars iraniens. Ils sont devenus nécessaires parce que l'Iran a visé des militaires et des biens américains. On ne peut pas le tolérer et donc on doit s'occuper de cette affaire.
27: L'Iran a riposté en s'en prenant à une base américaine en Jordanie. Plusieurs missiles ont été interceptés par l'armée jordanienne. Les gardiens de la révolution accusent par ailleurs les pays du Golfe de porter la responsabilité légale et morale des frappes américaines. Le Bahreïn et le Koweït ont été visés ce matin par des missiles iraniens. De quoi renforcer encore un peu plus les inquiétudes sur un embrasement dans la région.
0: Et la guerre continue également dans la région, au Liban, malgré là aussi un cessez-le-feu. 11 personnes sont mortes hier dans des bombardements israéliens près de Tyr, dans le sud.
5: 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Le livre de Boualem Sansal, qui sera mon invité à 8h15, est en tête des ventes.
0: La légende, c'est aux éditions Grasset. Il raconte son incarcération en Algérie jusqu'à sa libération et son retour en France. Ce récit était attendu, mais entre le changement d'éditeur et certaines sorties, il existe un malaise autour de ce livre. En Algérie, forcément, mais aussi en France, Victor Faure.
8: Il n'y a qu'à jeter un coup d'œil sur les géants en ligne pour voir apparaître La Légende, le livre de Boualem Sansal parmi les meilleures ventes de la semaine. Pourtant, les libraires que nous avons contactés semblent frileux à chroniquer l'ouvrage. « Ce sont des passions idéologiques qui s'expriment », répond un proche de l'auteur. Il y a eu son départ fracassant de chez Gallimard pour rejoindre Grasset, détenu par Vincent Bolloré, et de nombreuses sorties virulentes dans les médias. Boualem Sansal n'est ni de gauche ni de droite. Il est libre de dire ce qu'il pense, s'enflamme un ami. Reste qu'en Algérie, où son livre est introuvable, mis à part sous le manteau, aucun intellectuel algérien, pourtant opposant au régime, n'a accepté de prendre la parole sur Boualem Sansal. Son utilisation par l'extrême droite française rencontre peu d'écho ici, grince d'ailleurs l'un d'eux. Ça, c'est précisément la rhétorique du régime algérien, défend un membre de son comité de soutien.
0: Victoire Fort, et si vous comptiez le lire, ce livre, dans le train aujourd'hui, vérifiez tout de même si le train va rouler. C'est la grève à la SNCF. À l'appel de tous les syndicats, sont supprimés un TGV sur 3, la moitié des intercités, et le trafic régional est fortement perturbé. Sous pression, le gouvernement présente de premières mesures après la mort de Liana, 11 ans. Mesures intégrées au projet de loi sur la protection de l'enfance, bientôt examiné au Parlement. La perpétuité pour les violeurs en série sur mineurs et un délai de 3 mois maximum pour déclencher des actes d'enquête. Hier, l'avocat des parents de Liana a pointé le manque de moyens de la justice, contredisant ainsi Emmanuel Macron.
5: Aux États-Unis, les députés approuvent un budget de 70 milliards de dollars pour la lutte contre l'immigration.
0: C'est au cœur de la politique de Donald Trump et tous les moyens sont bons, y compris reprendre l'imaginaire lié aux aliens avec ce site alien.gov. C'est un jeu de mots sur le double sens, car alien signifie à la fois extraterrestre, mais aussi étranger. Antoine Galen.
9: Sur un fond noir étoilé, un message vert phosphorescent est affiché. Ils marchent parmi nous, sauf qu'ils ne sont pas d'ici. Expulsons-les. Rhétorique décomplexée. Et selon Cécile Coquet-Mokoko, professeur de civilisation américaine, l'hôte de la Maison Blanche l'utilise de manière assumée.
10: Trump s'adresse à une base qui ne sait pas ce qu'il y a dans le reste du monde et qui croit volontiers que c'est dangereux partout ailleurs qu'aux États-Unis. Et c'est pour ça que tous ces codes visuels qui nous font penser au cinéma entrent assez facilement dans un imaginaire qui est déjà prêt pour ça.
9: Sur le site, une carte interactive recense les arrestations de la police de l'immigration. Il y a même un lien vers une plateforme de l'ICE pour signaler des suspects. Aux yeux de Cécile Coquet-Mokoko, ce n'est pas nouveau.
10: Il y a des Américains qui se regroupent en milices, comme par le passé, à l'époque esclavagiste, pour récupérer les esclaves en fuite et récupérer aussi les primes qui allaient avec. Et ces milices sont en contact avec la police de la migration et détruisent les provisions, les bidons d'eau qui sont mise en place sur plusieurs points dans le désert pour que les migrants parviennent à survivre.
9: De son côté, Donald Trump botte en touche et dit publier simplement des informations sur l'espace.
0: Et les aliens, il en sera aussi question ce matin, puisque le dernier film de Steven Spielberg sort au cinéma, Disclosure Day, et ce sera un petit peu dans le journal imprévisible, je crois.
5: Et ben dans 7 minutes exactement, Marc Bourreau vous parlera de la passion des Américains pour les ovnis et les extraterrestres, et les complots, ou les théories du complot qui vont avec. Mais pour l'heure, nous allons retrouver, mon cher Charles, Christian Macarian. Les Iraniens ont abattu un hélicoptère de combat américain sans faire de victimes. C'était dans la nuit de lundi à mardi. Les Américains ont répliqué. Les Iraniens contre-attaquent. Trump promet de répliquer encore. Mais cela menace-t-il son ambition de terminer la guerre? Réponse dans un instant avec Christian. 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
5: Dans un instant, Christian Macarian, l'écho du monde, suivi du journal imprévisible de Marc Bourreau. On parlera des ovnis, mais avant cela, direction l'Iran.
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5: L'écho du monde avec Christian Macarion à 7h41. Bonjour Christian.
32: Bonjour David.
5: Un hélicoptère Apache américain a été abattu par les Iraniens dans la nuit de lundi à mardi. Les Iraniens ont répliqué. Quelle est la portée de ce regain de violence, d'hostilité pour les États-Unis, sachant que le président américain a promis la paix prochainement et une réplique immédiatement?
32: Eh bien, David, le moins qu'on puisse dire, c'est que il n'y a pas d'enthousiasme guerrier du côté de la Maison-Blanche, puisque Donald Trump s'est exprimé en disant qu'il fallait répliquer, je cite, par nécessité. On l'a connu beaucoup plus belliqueux et beaucoup plus déterminé. Non, en vérité, Donald Trump est embarrassé parce qu'il faut qu'il réplique par nécessité, encore une fois, tout en préservant le processus de paix. Quel est l'objectif suprême de Donald Trump? En finir et sortir de l'impasse dans laquelle il se trouve. Donc, il veut absolument éviter l'escalade.
5: Mais pourtant, il y a déjà escalade, puisque les Iraniens ont répliqué à la
32: Alors, il
5: ne
32: faut
5: américaine.
32: Pas confondre, David, une riposte et une escalade.
5: Bien.
32: Il riposte, c'est fait, et il se garde bien de tomber dans l'escalade, parce qu'il veut, encore une fois, aboutir à une négociation, en finir et sortir de cet enlisement dans lequel il se trouve.
5: Le Monde a fait la comptabilité, ça fait 38 fois exact. Que Donald

0: excessive le fait d'avoir abattu un hélicoptère Apache, cette véritable forteresse volante, ce qui en soi pourrait être présenté comme une performance. Les Iraniens ne tombent pas dans ce travers. Ça signifie que les Iraniens aussi veulent continuer à négocier. Donc je ne pense pas que tout cela remette en cause le schéma actuel.
1: Si les Iraniens veulent continuer à négocier, pour quelle raison ?
0: Parce que pour eux, c'est la survie du régime qui en découle, c'est le maintien de ce qu'ils ont pu accumuler au plan nucléaire, et c'est aussi le lien avec les proxys, puisque l'Iran a réussi encore une chose après la nationalisation, en quelque sorte, du détroit d'Ormuz. C'est ce qu'il a réussi, c'est à lier le sort du Liban avec les tractations globales entre les États-Unis et l'Iran. Et ça, c'est évidemment fait pour cornériser Israël.
1: Alors justement, Israël, c'est peut-être le contraire de la stratégie que mènent actuellement Donald Trump et l'Iran. C'est la politique qui consiste à tondre le gazon, c'est-à-dire séparer des ennemis d'Israël, le Hezbollah téléguidé par l'Iran et l'Iran hostile qui frappe des villes israéliennes.
0: Alors, la conception israélienne, c'est qu'il faudra frapper l'Iran inlassablement de façon récurrente, ce qu'on appelle tondre le gazon, c'est-à-dire qu'à chaque fois que l'Iran lèvera trop la tête, il faudra la lui couper. Ça n'est pas du tout le point de vue américain qui, encore une fois, consiste à sortir de ce conflit désormais. Là, il y a une tension qui va se poursuivre entre Israël et les États-Unis.
1: Christian Macarian pour l'Écho du Monde, chronique à retrouver sur l'application Radio Classique. Il est 7h45. Notez, je vous le rappelle, qu'à 8h15, je recevrai Boualem Sansal pour son livre Légende, qui vient de paraître chez Grasset. On parlera de la prison, de la littérature et des relations franco-algériennes. Mais dans un instant, on parle de la passion américaine pour les ovnis, alors que Disclosure Day, le dernier Spielberg, sort aujourd'hui au cinéma.
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11: Bonjour Marc.
12: Bonjour David, bonjour à tous.
1: Aujourd'hui sort en salle le très attendu Disclosure Day, le nouveau film de Steven Spielberg sur la présence d'extraterrestres sur notre planète. Un film qui tombe au moment même où Donald Trump déclassifie des dizaines de dossiers sur les ovnis, preuve que les petits hommes verts continuent d'obséder l'Amérique.
13: Si tout est en place sur la face cachée de la Lune, vous pouvez jouer les 5 notes.
12: Et ça fait un demi-siècle que Spielberg nous délivre sa grande symphonie de l'espèce. L'extraterrestre, c'est une puissance pacifique, radieuse, une sagesse métaphysique.
14: Jeanne Moreau.
12: On dirait Jeanne Moreau. Mais Spielberg nous parle aussi d'un phénomène de société. Pourquoi l'Amérique?

0: qui court après les petits hommes verts. François Truffaut lui-même restait dubitatif dans Rencontre du troisième type.
1: Ces gens sont venus de partout, n'est-ce pas?
2: Sans même savoir ce qu'ils voulaient, sans même se connaître.
1: C'est toujours un mystère pour moi. Pourquoi sont-ils venus là? Eux-mêmes ne savent pas pourquoi.
3: C'est une coïncidence. Ça n'a rien de scientifique.
1: Écoutez-moi, commandant Walsh. C'est un événement sociologique.
0: Eh oui, l'Amérique et ses ovnis, c'est un sujet suffisamment sérieux pour que François Truffaut s'en inquiète et qu'Ella Fitzgerald s'en empare.
4: Two little men in a flying saucer flew down to earth one day.
0: Deux petits hommes verts dans une soucoupe volante ont atterri sur la Terre. C'était en 1947, un 4 juillet, jour de fête nationale. Et voilà Roswell, une petite ville du Nouveau-Mexique au cœur d'un mythe. L'armée parle d'un ballon-sonde qui espionnait les activités militaires soviétiques. Certains y voient plutôt une soucoupe volante d'où auraient été extraits des voyageurs de l'espace. Photos et vidéos à l'appui. Rien de mieux pour réveiller une Amérique traumatisée par l'attaque aérienne de Pearl Harbor. Cette Amérique qui a frissonné en écoutant la guerre des mondes où Orson Welles annonçait à la radio l'attaque de New York.
5: Newark, New Jersey. Newark, New Jersey. Warning. Poisonous black smoke pouring in from Jersey marshes.
0: À moins que ce ne soit la Maison Blanche, détruite une bonne dizaine de fois par des rayons laser de Mars Attack à Independence Day. Les extraterrestres ne sont pas venus sur Terre pour demander leur route, David. Et il est temps que le gendarme du monde batte le rappel. Un président est passé de la fiction à la réalité. Ronald Reagan, discours surréaliste devant l'Assemblée générale des Nations Unies. C'était en 1987.
6: Peut-être avons-nous besoin d'une menace intersidérale pour reconnaître ce lien commun qui nous unit. Nos différences s'effaceraient immédiatement si nous étions face à une menace extraterrestre venue d'ailleurs. Qu'est-ce qui est plus extraterrestre que l'aspiration à la guerre?
0: Et si le danger ne venait pas de l'Amérique elle-même? Et si l'ennemi était celui que l'on ne voit pas? Un autre refrain apparaît dans les années 60 en pleine guerre froide.
7: Maintenant, David Vincent sait que les envahisseurs sont là, qu'ils ont pris forme humaine et qu'il lui faut convaincre un monde incrédule que le cauchemar a déjà commencé.
0: Les soucoupes volantes, David, ont un coffre suffisamment grand pour y mettre toutes les théories du complot.
8: Quand la science conventionnelle ne vous apporte aucune réponse, est-ce qu'on ne doit pas, en fin de compte, introduire le fantastique dans le champ des plausibilités?
0: Le gourou qui parle, c'est l'agent Mulder, le héros de la série X-Files, un enfant du Watergate, convaincu que la vérité est cachée par un cercle secret, dans lequel on retrouve un fabricant de vaccins, le véritable assassin de Kennedy et des négociateurs qui ont étudié l'extraterrestre première langue.
9: Le but de ces êtres venus de l'espace est donc de conquérir la planète, aidé par un groupe d'hommes qui sont sur Terre.
10: Oui, une conspiration occulte à l'intérieur du gouvernement.
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0: Et autant dire que ça résonne dans un pays où 47% des habitants estiment que les extraterrestres ont déjà visité la Terre. Barack Obama a lancé la première grande vague de déclassification de dossiers top secret, ce qui ne l'empêche pas de jouer la carte du soupçon il y a encore quelques semaines.
12: Ils existent, mais je n'en ai pas vu. C'est une énorme conspiration et la balle est dans le camp du président des États-Unis.
0: Un président, Donald Trump, dont certains supporters considèrent Hillary Clinton comme une femme lézard et qui, par une pirouette récemment, a transformé le sujet des extraterrestres en sujet migratoire.
13: Millions and millions of illegal aliens poured across our borders. We now have the strongest border in American history by far.
0: Les aliens, ils vivent et ils marchent parmi nous, écrit même le site de la police de l'immigration aujourd'hui. L'Amérique et ses ovnis, ce n'est pas une histoire intergalactique, David. Et pas sûr que cela donne envie à une soucoupe volante de se poser un jour au pays de l'oncle Sam.
14: Christian Macarian, emballé par la chronique de Marc Bourreau.
15: Oui, avec une question. Pourquoi, quand vous parlez des envahisseurs, Marc Bourreau, oui. Pourquoi l'auriculaire de votre main droite reste raide?
0: Christian, le cauchemar a déjà commencé.
14: Merci, monsieur Bourreau. À demain pour un autre journal imprévisible à suivre. C'est pas un envahisseur, il est le bienvenu dans le studio. Ah, c'est David Barou qui nous parle de l'hôpital américain qui se modernise pour une patientèle toujours plus chic. 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
14: Il est 7h55, on va retrouver David Barou pour le décryptage. Les hypochondriaques sont bienvenus.
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14: Bonjour David Barou.
23: Bonjour David.
14: Sujet santé aujourd'hui, avec vous, santé privée, l'hôpital américain de Paris s'offre une nouvelle jeunesse.
23: Et l'hôpital américain qui en fait est situé à Neuilly, c'est une institution et un mythe. C'est une institution parce que cet hôpital qui au départ avait été créé pour accueillir les Américains de passage en France a quand même plus de 100 ans. Il a ouvert ses portes en 1906. Et c'est un mythe parce que c'est un peu la version palace de l'hôpital. C'est le seul avec une petite dizaine de suites dont la plus grande a quand même vu sur la tour Eiffel. Alors c'est vrai, elle est facturée 2500 euros la nuit. Les repas sont assurés par le chef étoilé Yannick Aleno. On a un ratio personnel soignant-patient qui est très au-dessus de la moyenne et c'est un hôpital qui est connu pour sa discrétion. C'est là que vont se faire soigner les stars, les politiques, les patrons. C'est là que vont les footballeurs pour leur check-up avant de signer un contrat au PSG à plusieurs dizaines de millions d'euros. Et les patients internationaux ne représentent plus qu'un petit quart de la clientèle. C'est en fait à mi-chemin entre la clinique et l'hôtel de luxe. On n'y va pas par plaisir car c'est quand même un endroit où l'on se rend quand on a un problème de santé. Mais c'est un endroit où on est traité pas comme un numéro, mais comme quelqu'un d'important. C'est ça qui fait le succès de cet établissement de santé qui compte 390 médecins, 855 salariés, qui réalise 150 millions de chiffres d'affaires. C'est une PME, mais une PME qui a trouvé des arguments pour séduire les millionnaires du monde entier.
14: Alors justement, quel rôle joue la patientèle riche ?
23: En fait, cet hôpital français se la joue un peu à l'américaine pour son mode de financement. Il fait appel à de généreux donateurs qui ne payent pas les frais de fonctionnement de cet établissement à but non lucratif, mais qui peuvent par leurs dons financer des travaux. L'American Hospital inaugure ainsi cette semaine un nouveau bâtiment tech qui a été construit sur un ancien parking. Il a coûté la bagatelle de 100 millions. Il a été dessiné par le célèbre architecte Jean-Michel Villemotte et il va permettre de rajouter, entre autres, un plateau chirurgical dernier cri et puis de tripler la surface du fameux centre pour les check-up. C'est important parce que c'est un service que les grandes entreprises payent à leurs cadres dirigeants. On va pouvoir passer de 10 000 à 15 000 check-up par an et si les donateurs sont généreux, c'est parce qu'ils savent que s'ils payent, ils ont quand même droit à un accueil VIP en cas d'urgence ou pour un accouchement. Il y a quand même 900 bébés par an qui naissent là-bas, de l'autre côté à Neuilly. C'est aussi pour ça que les riches américains qui ont tous, bien sûr, un appartement à Paris et une maison sur la Côte d'Azur, soutiennent cet hôpital qui parle leur langue et comprend leur code. Après, il ne faut pas en faire une caricature. Les extras coûtent cher, mais les actes médicaux sont en gros au tarif de la sécurité sociale, avec bien sûr des dépassements, mais ceux-ci sont couverts par les mutuelles. C'est la qualité de service, l'entourage qui fait la différence. Et ça n'a pas été toujours le cas. L'hôpital a connu des crises, des scandales, des années difficiles. Il y avait des problèmes entre les médecins et la direction. Mais l'hôpital s'est remis sur pied et c'est devenu, il faut quand même le dire, un élément d'attractivité en faveur de Paris.
14: David Barou, le décryptage. Je vous dis à demain, cher David. Voici Franck Ferrand. Thank you. Bonjour Franck.
1: Bonjour mon cher David, bonjour à tous.
14: Le programme des grands dossiers de l'histoire.
1: Si je ne m'abuse, nous sommes le 10 juin 2026, il y a 100 ans exactement, un tramway renversait un grand architecte catalan qui était en train de réaliser sa Sagrada Familia, que le pape est en train d'inaugurer au moment même où nous parlons. Donc, je vais vous parler d'Antoni Gaudi.
14: Et si ça se trouve, le Léon XIV écoutera le podcast après l'émission. Hein, on peut espérer, on croise les doigts. Franck Ferrand, un peu après 9h, c'est les grands dossiers de l'histoire. Lénaïque, oui. Un temps à nouveau contrasté.
2: Oui, de nombreux nuages au nord ce matin, du soleil en Méditerranée. Attention aux averses cet après-midi sur un large quart nord-est et attention également au Mistral sur le pourtour méditerranéen. Les températures sont fraîches, 9 degrés à Lille ce matin, 12 à Bordeaux et 11 à Paris. Cet après-midi, vous aurez 19 à Nantes, 21 à Toulouse et à Lyon et 15 à Brest.
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14: Et Lénaïque Monnier pour le journal.
2: Un mercredi noir dans les gares, c'est la grève à la SNCF, la première d'importance pour son patron Jean Castex. Dans cette édition, nous verrons également que la nuit a de nouveau été agitée au Moyen-Orient et qu'empêtrée dans l'affaire Liana, l'exécutif est dos au mur mais a annoncé ses premières mesures.
14: Après votre journal Lénaïque, le choix cinéma de Samuel Blumenfeld, l'éditorial de Guillaume Tabar, suivi de l'invité de la matinale. Aujourd'hui, Boualem Sansal pour Légende, son livre qui vient de paraître chez Grasset, à grand renfort de polémique. Et à la une ce matin, Jean Castex, confronté à sa première grande grève depuis qu'il a pris les rênes de la SNCF.
2: Oui, parce que les 4 syndicats représentatifs de la SNCF ont appelé à la grève, alertant sur la souffrance au travail des cheminots, réclamant un moratoire sur l'ouverture à la concurrence et une revalorisation salariale. Une grève unitaire, donc la première depuis 2 ans. Les trains du quotidien sont au cœur des enjeux, Zoé Pallier.
27: Il y a eu depuis 2024 quelques grèves, des contrôleurs de TGV par exemple ou des aiguilleurs du rail. Mais aujourd'hui, le mouvement concerne toute la SNCF, pointe Thomas Cavel, secrétaire général de la CFDT Cheminots.
28: Nous avons pu avoir ces dernières années effectivement des mouvements tournés autour de certains métiers, de certains territoires. Là, les sujets qui sont portés, la question d'ouverture à concurrence qui ne fonctionne pas, la question du climat social, la question des salaires sont des sujets d'intérêt collectif.
27: Et l'unité syndicale incite les cheminots à se mobiliser, explique Fabien Villedieu, secrétaire fédérale Sudrail.
29: C'est une unité qui n'était pas évidente parce qu'on a des élections professionnelles dans 6 mois. Généralement, quand il y a des élections professionnelles, ça se tire dans les pattes. Bon, là, on bosse ensemble et si on gagne, on gagne ensemble.
27: Effectivement, en décembre prochain, les cheminots éliront leurs représentants syndicaux. Pour Stéphane Sirot, historien spécialiste des conflits sociaux, cela explique en partie la grève d'aujourd'hui.
30: Si les syndicats convoquent une grève, c'est avant tout parce qu'ils constatent qu'il y a un malaise au sein du corps social des cheminots. Dans ce cadre-là, celui des syndicats qui ne participerait pas à cette alerte pourrait en effet le payer dans les urnes quelques mois plus tard.
27: Et les syndicats ont prévu de se retrouver demain pour décider ensemble de la suite du mouvement.
2: Et en ce qui concerne les difficultés de circulation, un TGV sur 3 est annulé. En région, des difficultés, là encore, un intercité sur 2 et un trafic régional perturbé. Et puis en Ile-de-France, un RERC sur 3. Le RERD ce matin est très fortement touché. À la une de l'actualité également, face à l'émotion suscitée par la mort de Liana, Sébastien Bastien Lecornu dévoile ses premières mesures. Il souhaite renforcer les peines pour les violeurs en série sur mineurs qui pourront encourir la perpétuité contre 20 ans aujourd'hui. Il souhaite également que les enquêtes soient menées plus rapidement. La colère suscitée par la mort de la collégienne prend une tournure politique, mais attention aux réactions à l'emporte-pièce excessive. Voilà ce que nous dit Sophie Obadia, avocate pénaliste et voix de Radio Classique dans Esprit Libre.
0: La colère et la précipitation sont de très, très mauvaises conseillères. La question reste entière de savoir si le passage à l'acte est conditionné par le quantum de la peine. On ne sait pas si la peine de mort était dissuasive, ça on ne le sait toujours pas. Et deuxièmement, ça n'est pas la question posée. La question posée, c'est est-ce que cette personne aurait dû être placée rapidement en garde à vue ? Et c'est celle du temps de travail des uns et des autres en amont de la peine. La récidive permet d'atteindre la perpétuité en l'état. Un viol commis sur une personne majeure, 20 ans encourus, sur une personne mineure, 30 ans encourus. Gardons quand même la tête froide, parce que là, c'est un véritable affolement.
2: En bref, après 48 heures de garde à vue, Patrick Bruel est en ce moment dans le bureau d'un juge dans le cadre d'une enquête pour violences sexuelles, lesquelles concernent à ce stade 13 femmes. Et puis l'actualité à l'étranger, on a assisté cette nuit à un nouvel embrasement au Moyen-Orient. Les États-Unis ont frappé l'Iran après que l'un de leurs hélicoptères a été abattu près du détroit d'Ormuz. En représailles, c'est Téhéran qui a visé des intérêts américains au Koweït et en Jordanie.
14: Après un an de détention en Algérie, Boualem Sansal vient de publier chez Grasset son roman où il raconte sa détention. Il vient nous en parler dans quelques instants.
2: La légende, le livre caracole en tête des ventes depuis une semaine. Emmanuel est libraire à la Procure Saint-Lazare à Paris. Il l'a lu et nous dit ce qu'il en a pensé.
5: C'est un récit à la première personne. C'est pas simplement le récit d'un simple prisonnier. C'est quand même quelqu'un qui est un penseur, qui va faire œuvre d'écrivain. On retrouve le goût de la langue, le style de Boualem Sansal, des réflexions sur la liberté, des développements qu'il apparente à Camus. Mais il y a aussi cette autre chose qui est tout ce qu'il y a eu autour de l'incarcération, une sorte de réflexion sur le pouvoir algérien avec une désignation de qui est son ennemi. Donc ça, c'est tout à fait politique. Et toute la partie de la libération va être aussi extrêmement politique. Les polémiques qui l'entourent vont attirer un nouveau lectorat. On nous l'a beaucoup demandé. Il a une bonne carrière pour l'instant.
2: Lourdes, Notre-Dame, Metz, le programme se précise pour la venue des Léon XIV au mois de septembre. Il est notamment attendu pour une messe géante à Paris où on attend 400 000 personnes à minima dans un lieu encore à trancher, Invalides, Champ de Mars ou encore le Cours de Vincennes. En attendant, ce soir, c'est à la Sagrada Familia de Barcelone qu'il officiera à l'occasion du centenaire de la mort de son célèbre architecte Antoni Gaudi. Et puis c'est le jour de départ pour l'équipe de France de football. Les Bleus décollent pour Boston, la France qui est l'une des sélections à rejoindre le plus tardivement les États-Unis pour la Coupe du Monde. Les raisons sont économiques. Entre autres, ils logent au Four Seasons où ils ont deux étages à disposition. Et puis, ils auront temps de digérer un petit peu le décalage horaire puisque le premier match, c'est contre le Sénégal le 16 juin.
14: Merci Lénaïque. Je vous dis à demain.
2: À demain.
14: À moins que vous ne vouliez écouter la critique signée de Samuel Blumenfeld. Allez, restez. Il est 8h06. Bonjour Samuel Blumenfeld, critique cinéma de Radio Classique et évidemment au Monde. C'est le film événement de Steven Spielberg, Disclosure Day, avec une distribution de luxe. Un film qui raconte ce qui arrive à des terriens sur le point de découvrir qu'ils ne sont pas seuls dans l'univers. Les ovnis, on l'a vu dans le journal imprévisible de Marc Bourreau, c'est une obsession chez les réalisateurs américains. Et en particulier chez Steven Spielberg, on se souvient d'E.T., de la guerre des mondes, de rencontre du troisième type. Alors, votre rencontre avec Disclosure Day, s'est-elle bien passée ?
6: Plutôt bien, même si moi, à titre personnel, je reste sceptique sur l'existence des petits hommes verts. Mais nous sommes face ici avec un thriller paranoïaque, à savoir, c'est l'histoire d'un spécialiste de la cybersécurité qui détient des preuves irréfutables de la présence d'extraterrestres sur Terre depuis des décennies. Une agence gouvernementale américaine l'empêche de diffuser ses documents. Et bien évidemment, nous allons tout droit vers le Disclosure Day, le jour du dévoilement, ce moment où soudain, nous tous sur Terre, apprendront que nous ne sommes pas seuls dans l'univers. Et à partir de ce jour-là, que se passera-t-il ? Eh bien, la réponse est dans le film.
14: C'est vrai que le narcissisme terrien en prendrait un coup si on apprenait qu'il existe des extraterrestres. C'est une obsession de Steven Spielberg qui est à la limite du complotisme. Parce que ce qu'il raconte, d'ailleurs, est intégré à la bande-annonce. C'est-à-dire que dans la bande-annonce, il y a un morceau d'interview de Steven Spielberg qui dit que il est persuadé qu'il y a des extraterrestres qu'on nous le cache, Steven Spielberg verse dans le complotisme.
6: Alors, je dirais, David, votre remarque est tout à fait précise et exacte. Depuis Rencontre du troisième type, Steven Spielberg a une approche scientifique du phénomène des UFO, ce qui est l'une de ses originalités et de ses forces. Simplement, avec cette approche scientifique, il y a un goût du complotisme qui se manifestait déjà en 77 avec Rencontre du troisième type et l'idée que dans la foulée du Watergate, eh bien, le gouvernement Nixon et d'autres gouvernements américains nous avaient caché des preuves. Eh bien, un demi-siècle plus tard, eh bien, nous en sommes encore là. C'est un complotisme, à la fois, qui est formidablement bien troussé dans ce film, mais un complotisme quand même.
14: On nous cache tout, à nous t'es rien. Disclosure Day, le dernier Spielberg, qu'on va voir avec qui ?
6: Avec un extraterrestre.
14: Pourquoi pas, si on en trouve un. Ça sort aujourd'hui au cinéma, et c'est le choix cinéma de Samuel Blumenfeld, Radio Classique. Il est 8h08, à suivre Guillaume Tabar, l'éditorial, et Boualem Sansal, l'invité exceptionnel de cette matinale sur Radio Classique.
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14: Il est dans le studio devant moi et discute avec Guillaume Tabar. Boualem Sansal est l'invité de la matinale de Radio Classique. Il publie Légende chez Grasset. Juste avant Guillaume Tabar et l'éditorial avec Le Figaro sur Radio Classique.
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14: Et Guillaume Tabar. Bonjour Guillaume.
33: Bonjour David.
14: Éditorial avec Le Figaro. L'émotion et l'indignation ne retombent pas après le fiasco qui a conduit à la mort de Liana. Le gouvernement a-t-il trouvé les moyens d'une réponse forte et crédible ?
33: Pas encore. Il la cherche, il monte au créneau, mais il est engagé dans une course contre la montre, car dans l'opinion se mêle de la peur et de la colère après la mort de Liana et les fautes qui ont conduit à cette issue qui aurait pu être évitée. limitée. Mais le gouvernement est pris dans des alternatives contradictoires. Faut-il tirer les leçons de ce scandale précis, ce qui passera forcément par des sanctions individuelles, ou faut-il revoir le cadre global de la prévention et de la lutte contre les violences sur les enfants, ce qui suppose des chantiers législatifs d'ampleur? Faut-il agir dans le très court terme ou reconstruire dans le temps long? La réponse, en fait, on le sait, ce sont les deux à la fois, et c'est ça qui est difficile à articuler. De même, est-ce la responsabilité des juges qui est engagée, ou celle des politiques? Et là encore, les deux à la fois.
14: Parler de la responsabilité des politiques, cela signifie-t-il, par exemple, que le ministre de la Justice aurait dû démissionner?
33: Écoutez, je ne pense pas qu'il aurait dû démissionner, mais je pense qu'il aurait pu présenter sa démission, quitte à ce que le chef de l'État la refuse, en expliquant qu'il préférait des solutions concrètes et immédiates à des décisions symboliques, mais qui n'auraient finalement rien changé sur le fond. Ce que dit Darmanin, c'est qu'il a bel et bien rédigé des circulaires fixant comme priorité le traitement des dossiers de violence sur les jeunes, mais que les magistrats étant indépendants, ça n'est pas sa faute si sa circulaire n'a pas été appliquée. Et c'est vrai qu'un juge n'obéit pas au ministre de la Justice comme un préfet obéit au ministre de l'Intérieur. Mais il n'est cependant pas certain que ce distinguo suffise à convaincre l'opinion. En tout cas, ce choix de la démission n'a pas été fait. Et vous noterez d'ailleurs qu'à part les Insoumis, personne, pas même Marine Le Pen, n'a demandé la démission de Darmanin. On peut donc considérer que cette question est réglée, mais ça impose d'autant plus au gouvernement un devoir d'agir et d'agir vite.
14: Agir comment ?
33: De trois manières. La première, c'est bien sûr de traiter au plus vite le dossier Liana. Une enquête est lancée, ses conclusions seront connues le 19 juin. Et là, il faut s'attendre à des sanctions individuelles. La seconde, c'est évidemment la question globale des violences sur les enfants et les jeunes. Alors, il y a tout le débat sur une loi globale, défendue notamment par Yaël Braun-Pivet. Mais pour l'instant, en tout cas, il y a déjà un projet de loi en discussion. Et Sébastien Lecornu a préféré annoncer que ce texte-là serait repris pour être durci. Et on peut s'attendre au moins à un consensus politique sur un texte corrigé. Puis enfin, la troisième manière, c'est de mettre sur la table la question de la responsabilité des magistrats. Et elle n'est pas simple, mais elle ne peut pas être éludée, sauf à laisser se détériorer plus encore l'image des juges dans l'opinion, alors qu'elle n'est déjà pas très brillante.
14: Guillaume Tabar, éditorial à retrouver dans le Figaro, sur lefigaro.fr en vidéo, et évidemment sur l'application Radio Classique. Voici maintenant l'invité de la matinale. Il vient de publier Légende chez Grasset, récit de son arrestation, de sa captivité, puis de sa libération des geôles algériennes. Boualem Sansal est l'invité exceptionnel de Radio Classique. Bonjour Boualem Sansal.
1: Bonjour.
14: Merci d'être avec nous en Merci. Direct sur Radio Classique, de venir parler à nos auditeurs qui attendaient ce moment depuis assez longtemps, je dois dire. Boualem Sansal, votre livre est en tête des ventes. Est-ce que vous êtes surpris par ce succès et par cet intérêt des lecteurs?
1: Mais moi, je vais de surprise en surprise depuis ma libération. Vraiment, je m'attendais pas à un tel accueil d'abord des Français. Alors c'est ça, c'est formidable. Les Français ont vraiment m'ont pris en sympathie depuis mon arrivée. Je le constate chaque jour. Ça, c'est formidable.
14: Ils vous arrêtent dans la rue?
1: Ils m'arrêtent dans la rue. Ils m'embrassent. On fait des selfies. C'est formidable. Et puis, ils ont l'air d'attendre quelque chose de moi. Je sais pas trop quoi. Peut-être ce que j'ai raconté dans mon livre, Légende, ou peut-être quelque chose d'autre. Je sais pas trop. Ça dénote quoi? Ça dénote, on vient d'en parler à propos de l'affaire de Rihanna. Il y a une immense inquiétude en France. Il y a un besoin de quelque chose. Alors, c'est peut-être des actions immédiates, comme on vient de le dire, ou des actions plus globales. C'est les deux, évidemment.
14: Vous évoquez l'affaire Rihanna, qui met la justice française au cœur des critiques, des préoccupations, de la colère. Quel jugement, justement, portez-vous sur ce pays qui est en train de remettre en cause sa justice, vous qui décrivez dans votre livre, au début, une justice expéditive, politique et kafkaïenne?
1: Je crois que, je sais pas, j'ai l'impression que la justice rame à contresens par rapport aux attentes de la société. La société française, depuis de nombreuses années, a besoin de qu'on lui qu'on lui donne des grilles de lecture du monde. On attend de cela, de la clarté dans l'action politique. de la continuité. Or, le système part un peu dans tous les sens. C'est très désordonné. Et ça inquiète énormément la population. Et un peuple inquiet peut aller dans des directions toujours très, très surprenantes. Et il faut faire très attention. Il est possible. Une fascisation de la société est toujours possible quand l'inquiétude touche les fondamentaux. Et or là, les fondamentaux sont touchés.
14: Cette fascisation vous inquiète ?
1: Ouais, elle m'inquiète beaucoup.
14: Vous qui êtes un certain nombre d'intellectuels et d'observateurs politiques ou de commentateurs reprochent, disons les choses, d'être une idole d'une certaine droite, voire extrême droite.
1: Oui, mais peu importe.
14: Ça vous choque, ça vous chagrine ?
1: Non, ça me choque pas. Je comprends très bien. Quand les gens sont dans le désarroi, ils ont besoin de définitions rapides, que des gens alors les premiers qui ont parlé, c'est peut-être cette gauche qui me talonne depuis ma libération et qui m'a immédiatement présenté comme étant le représentant de l'extrême droite. Non, moi je suis quand on me pose la question, êtes-vous de droite ou de gauche, j'ai dit moi je suis Boilem Sansal. Je peux être à un moment sur tel sujet plutôt favorable au Rassemblement National. Sur tel sujet, je suis plutôt, disons, presque même LFI, pourquoi pas.
14: Ah ben vous parlez d'LFI, tiens. Quand LFI parle de Nouvelle France, vous qui êtes attaché à la France, notamment à sa langue, est-ce que cette Nouvelle France ou le concept de créolisation est quelque chose qui vous parle ?
1: Ça me parle dans le sens où la LFI s'exprime comme un nouveau prophète. C'est-à-dire que, j'ai la vérité, c'est moi. Que maintenant la société se pose des questions de fond et puis qu'elle travaille et qu'elle cherche, c'est normal, ça. C'est normal, c'est l'histoire de l'humanité. C'est comme ça, on cherche du sens et le sens varie de l'un à l'autre, d'un jour à l'autre. Mais que, dans ces situations, des gens se posent comme le prophète, c'est moi. Et alors, c'est un retour du religieux par l'idéologie. Ce qu'on a déjà vu depuis une trentaine d'années, c'est pas l'islam. L'islam arrive, il s'installe en France et il commence à dicter. C'est lui qui dicte le sens.
14: Ça vous inquiète ?
1: Ah, mais ça me terrifie. Ça me terrifie parce que on a vécu ça en Algérie, on l'a vécu un peu partout. On le vit aujourd'hui en Iran. Que des anturbanais arrivent, décident que il faut croire de cette manière, il faut vivre de cette manière et mourir de cette manière. Non, absolument. Et la France est sur ce chemin là depuis quelques années de concession en concession. La doctrine, l'idéologie islamiste avance et elle devient pourvoyeuse de sens. Qui fournit du sens aujourd'hui à la société ? Ce sont les religions, notamment l'islam, l'islamisme. Voilà.
14: Et vous dites dans le livre que la littérature, c'est une façon d'éviter la religion et les questions qui nous dépassent et qu'elle soulève. Vous dites ça ? Vous dites, moi je suis entré en littérature parce que la religion, ça me dépasse. Et vous citez la Bible.
1: Tout homme, c'est-à-dire qu'on cherche à comprendre. Et on utilise les instruments qu'on a. Moi, au départ, je suis un scientifique, j'ai utilisé les mathématiques. Est-ce que les mathématiques peuvent expliquer le monde ? Oui, dans beaucoup de domaines, oui, tout à fait. C'est un sens prouvé, expérimenté, indiscutable. Et puis, on dit, c'est peut-être pas les sciences dures, mais peut-être l'économie. Quand l'économie se dérègle, elle crée des divisions au sein de la société, chômeurs, travailleurs, capitalistes, pauvres. Mais les acteurs ont contradiction, en lutte, c'est la lutte des classes. Oui, ça explique. Et puis, quand on avance, et tout à l'heure on a parlé de la justice, l'économie n'explique pas la justice, ni les mathématiques, donc il y a autre chose, c'est l'idéologie. Il n'y a rien de plus idéologique que
14: la littérature. Vous en venez là, la littérature, qu'est-ce qu'elle explique ? Est-ce qu'elle explique l'injustice ? Est-ce que la littérature est là pour expliquer ou dénoncer l'injustice ?
1: Surtout pas expliquer, parce qu'en ce moment, c'est dénoncer ceux qui, les soi-disant pourvoyeurs de sens, et vouloir prendre leur place. Non, la littérature n'a pas à faire cela. C'est de mettre courageusement et clairement le débat. La société ne peut fonctionner que sur des débats, on va dire, bien lissés. Parce qu'il faut veiller à la stabilité de la société, à la sécurité, tout ça. Et il faut des francs-tireurs pour aller au-delà de voilà d'aller au-delà. Et ben c'est qui? C'est les philosophes, pour, c'est probablement.
14: Et c'est vous.
1: Et c'est aussi.
14: Vous êtes un franc-tireur, vous tirez où vous voulez, quand vous voulez.
1: Et c'est les écrivains aussi. Alors moi je mets ça sur la table. Si j'ai tort, ben dites-moi que j'ai tort. Si vous pensez que, eh ben discutons-en. C'est ça que je.
14: Je vous lis, Boualem Sansal. Ouais. Je me suis obligé à penser à la littérature. Ça, c'est quand vous êtes emprisonné. Ouais. C'est mon bâton d'aveugle quand ça grogne dans ma tête, mon talon d'Achille. On m'achèterait avec un bon livre. Je pensais à sa fragilité, à sa puissance, à son malentendu historique avec le pouvoir. La littérature me manquait, j'avais besoin d'elle pour comprendre et me comprendre et comprendre les personnages du roman qui s'écrivaient contre moi. Vous avez dit en sortant de prison que vous n'aviez pas écrit en prison. Et en fait, vous avez écrit avec d'autres prisonniers.
1: Non, pas écrire, c'est...
14: Composer des poèmes.
1: Ouais, c'est ça, on inventait des poèmes, on se mettait comme ça en cercle, comme dans les tribus, autour du feu, au bivouac, et on discute, on se raconte des histoires, on fait beaucoup de politique, parce qu'on est des prisonniers. Et notre première idée, c'est la liberté. Donc on parle de ça. Voilà. Et est-ce que le système va tomber? On fait des hypothèses sur la stabilité de ce régime, et puis on se pose des questions, est-ce que... Et ainsi de suite. Mais et aussi, on fait des poèmes, et on joue aussi, on rigole en prison, on est là.
14: Est-ce que vous avez parlé de Tebboune et des relations franco-algériennes avec vos co-détenus?
1: Tous les jours.
14: On a le droit de parler de Tebboune, du régime algérien?
1: Entre nous, en faisant attention, parce que parmi les prisonniers, il y a des gens, enfin, ce qu'on appelle des moutons, qui sont là, en fait, pour écouter, pour rapporter à la direction. Voilà, la direction, évidemment, veille à la... En fait, on fait de la littérature, faire de la littérature, c'est quoi? C'est se mettre en cercle, ensemble, et discuter de ce qui nous concerne.
14: Boualem Sansal, les relations franco-algériennes semblent se réchauffer. Est-ce que vous faites ce constat aussi, ou vous pensez que c'est un jeu de dupes, et que la France doit être ferme, intraitable, ou au contraire que la méthode douce peut fonctionner?
1: Moi, je suis un État est très fragile. Donc, pas de concessions sur les fondamentaux. On peut faire des concessions sur les détails, ça, il n'y a pas de souci.
14: Est-ce qu'il faut accueillir Tebboune à Paris?
1: Pour moi, non. Pour moi, Tebboune n'a aucune légitimité. D'abord, qu'il se fasse légitimer dans son pays pour venir dans un pays démocratique. Qu'est-ce qu'il peut apporter à la France, M. Tebboune? Rien. Ça fait 2 ans qu'il fait la guerre à la France, des insultes matin et soir. Est-ce que c'est crédible demain de le recevoir et de discuter avec lui? Est-ce qu'on peut oublier 2 années d'insultes, de crachats, c'est pas possible. Non, mais ce Tebboune, moi si j'étais Macron, non, franchement, je le renverrais à ses problèmes internes qu'il doit régler avant de...
14: Boualem Sansal, certains disent ce livre aurait dû être mieux relu, mieux édité, et on en revient au débat qui a conduit au départ de votre d'Olivier Nora de chez Grasset pour aller ailleurs, et à toute cette polémique. Est-ce que le livre correspond à ce que vous vouliez exactement, malgré une ou deux coquilles ou un anachronisme qui vous fait...
1: J'ai écrit ça en moins de 40 jours. Hein, donc,
14: vraiment, il fallait que ce soit en moins de 40 jours pour vous?
1: Non, c'est tout simplement... quand j'ai commencé à écrire, j'étais pris dans le... Voilà, il y a une certaine urgence. J'avais besoin de me raconter, et j'ai toujours besoin de, peut-être que je ferai une suite pourquoi pas, on ne guérit pas de ces choses-là comme ça, parce qu'on est sorti, ça y est, non. Il faut se reconstituer, il faut se reconstruire, il faut digérer une année d'humiliation. C'est très humiliant, la prison. On vous traite comme un chien, le juge vous traite comme un chien, le gardien, et l'administration, et on a besoin de se reconstruire. On a besoin de parler,
14: Vous avez conservé votre humour. Il y a un passage sur votre gardien Abdallah que j'essaye de retrouver, où vous décrivez ce gardien qui est évidemment cruel, qui vous tape dessus. Il sait pas lire ni écrire, et vous écrivez le régime algérien et les dictatures en général se méfient des écrivains parce que les écrivains sont plusieurs. Et derrière l'écrivain, on voit des réseaux, on voit des complots.
1: Oui. Mais c'est ça qui est vraiment, oui. Alors que l'écrivain est vraiment il est dans la solitude. Il est avec lui-même. Vous l'avez retrouvé ?
14: Je l'ai retrouvé. Deux fois, il m'a brisé le dos. Mais il finit toujours par se calmer et rentrer dans sa tanière. Cuver sa rancœur contre la hiérarchie qui refuse de le promouvoir officier de premier rang. Vous parlez d'Abdallah, votre sous-gardien. Il est fabuleusement têtu. Il m'écoute parfois, mais je ne suis pas arrivé à le convaincre que la méchanceté ne suffit pas pour être promu. Il faut savoir lire, écrire, compter et tout bien comprendre. La prison est aussi une école de redressement. On n'y fait pas qu'abrutir, malmener, tuer. Pour un régime inquiet, le régime algérien, un écrivain n'est jamais un homme seul. Il est infailliblement soupçonné d'être plusieurs. Derrière lui, on imagine des réseaux, des influences, des plans. Le mot devient un code de validation, la phrase un complot, le livre une arme, l'écrivain une armée. Vous êtes une armée, Pauline Sansal. À vous tout seul, vous êtes une armée.
1: J'ai l'impression, quand je vois tout ce qu'ils ont mobilisé pour me terrasser, pour me faire taire, mais il faut croire que je suis une immense armée. Et toute l'administration algérienne en ce moment enquête sur moi, la justice.
14: Ça continue ?
1: Oui, ça continue, mais sans sens.
14: Et comment vous le savez que ça continue ?
1: Mais parce que je le lis dans les réseaux sociaux. Je suis en contact avec des amis qui sont là-bas, qui me font le. Mais qui me donnent la température. Voilà. Et donc, oui, c'est. Ils voient, mais c'est comme ici en France, il y a des gens qui voient toute l'extrême droite derrière moi, et qui, voilà, on me sort matin et soir, et Bolloré par-ci, et Bolloré par-là. Mais qui c'est Bolloré ? Allez le dire à Bolloré, pourquoi vous me dites à moi ? Moi, je suis en relation avec une maison d'édition. Je suis pas en lien avec les actionnaires, qui peut-être. Il n'y a pas que Bolloré, il y a probablement des banques derrière.
14: Est-ce que vous avez eu le sentiment d'être une prise de guerre, une fois rentré en France, après avoir été otage du régime algérien ? Est-ce que vous avez eu le sentiment d'être une prise de guerre en France ?
1: Mais ça, c'est normal. La politique, c'est l'art d'utiliser ce qu'on a sous la main. Probablement qu'il y a des gens qui disent tiens, c'est peut-être intéressant d'essayer de récupérer ce bonhomme, mais c'est toujours à votre insu. C'est peut-être que on s'en aperçoit pas. Hein. La manipulation n'est pas quelque chose de très évident.
14: Auriez-vous
1: quand on a affaire à des manipulateurs intelligents, il y en a qui sont grossiers et viennent carrément avec leurs gros sabots. On voit bien la récupération, mais d'autres sont très intelligents. Est-ce qu'on les je sais pas si je suis vraiment vigilant au point 2, mais moi je fais attention quand même. Mais mon franc-parler, mon caractère un peu emporté, fait que quelquefois je me trouve dans des situations un peu gênées aux entournures. Bon, moi j'essaie de me dépatouiller comme je peux.
14: Boualem Sansal au micro de Radio Classique. Légende vient de paraître aux éditions Grasset. Merci, monsieur l'académicien.
1: Merci à vous.
14: C'est pour quand la réception ?
1: L'année prochaine.
14: L'année prochaine. Vous êtes heureux ?
1: Mais oui, bon, on fait aller, quoi, avec des hauts et des bas.
14: Merci, Boualem Sansal, à bientôt. À suivre le rappel des titres, la revue de presse d'Hervé Gattegno et nos esprits libres aujourd'hui, Routel Krief et Nicolas Bétou. 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
14: Et Charles Bonner pour le rappel des titres à 8h33.
27: Le gouvernement présente de premières mesures après la mort de Liana, mesures intégrées au projet de loi sur la protection de l'enfance, bientôt examiné au Parlement. La perpétuité pour les violeurs en série sur mineurs et un délai de 3 mois maximum pour déclencher les actes d'enquête. Un embrasement au Moyen-Orient, les États-Unis ont bombardé plusieurs villes d'Iran après qu'un hélicoptère américain ait été abattu hier. L'Iran a ensuite riposté en visant des bases militaires dans la région. En Jordanie, au Koweït et au Bahreïn. Ces derniers jours, Donald Trump répétait être proche d'un accord. Et puis Patrick Bruel va être présenté à un juge ce matin après sa garde à vue. Le parquet requiert sa mise en examen pour viol et son placement en détention provisoire.
14: Merci Charles, à demain, 8h34, la revue de presse d'Hervé Gattegno sur Radio Classique. Hervé, bonjour.
28: Bonjour.
14: Dans les journaux ce matin, on connaît les questions, mais pas toujours les réponses.
28: Donald Trump avait promis une riposte après la perte d'un hélicoptère abattu par les Iraniens. Elle a eu lieu cette nuit avec des frappes ciblées sur 5 objectifs situés au bord du détroit d'Ormuz. Le site du New York Times en donne les détails en citant des sources iraniennes. Le Monde rapporte sur son site l'appréciation millimétrée du Pentagone cette nuit, une réponse proportionnée à une agression injustifiée. Après des tirs de missiles contre Israël, Trump avait demandé à Benjamin Netanyahou de modérer sa réponse militaire. Le voilà lui-même contraint de recourir à la force, écrit le correspondant du Monde à Washington, qui résume le contexte à une multiplication des provocations de l'Iran pour tester les limites de la réponse adverse et étendre sa capacité de nuisance. Ce matin, le site du Figaro mentionne, lui, la promesse venue de Téhéran d'une réponse plus forte à venir. Il y a eu des frappes cette nuit venues d'Iran. Selon un des comptes de CNN, Donald Trump a déclaré ces dernières semaines à au moins 38 reprises qu'un accord diplomatique était sur le point d'être conclu. On attend la 39e.
14: L'onde de choc de l'affaire Liana se poursuit. Tous les journaux évoquent les difficultés du gouvernement à se sortir de ce piège.
28: On attend les réponses à au moins 2 questions. Qui a failli ? Comment éviter qu'un tel drame se reproduise ? Le journal L'Opinion en ajoute une 3e en première page. Gérald Darmanin peut-il tenir ? Le garde des Sceaux se déploie sur tous les fronts, mais il avance sur la corde raide, écrit le quotidien. En mettant en avant ses circulaires, il prend le risque que lui soit renvoyé en boomerang son absence de résultats. N'a-t-il pas autorité sur les parquets ? Au Sénat, la présidente de la commission des lois lui a reproché « Vous n'avez pas répondu, monsieur le garde des Sceaux, à la question. Qu'avez-vous fait jusqu'à maintenant pour que votre circulaire soit appliqué ? Mais est-ce au ministre de la Justice de faire justice ?» Pour le Figaro, c'est le Premier ministre qui tente de reprendre la main. Sébastien Lecornu a souhaité hier à l'Assemblée qu'on avance sans démagogie, sans instrumentalisation politicienne pour apporter une réponse sociétale à un problème de société large. c'est difficile à comprendre. Un peu plus précis, Le Parisien évoque les premières réponses données par le gouvernement, fixer un délai de 3 mois maximum pour déclencher des actes d'enquête, renforcer les peines pour les violeurs en série sur mineurs, encore faut-il les attraper. Libération s'inquiète que la seule réponse qui émerge de cette crise soit une réponse populiste. Mais au fait, quelle était la question ?
14: Le Canard Enchaîné nous apprend ce matin qu'une autre question épineuse est posée à Gérald Darmanin.
28: Il paraît qu'on manque de juges, voici une volontaire. Rachida Dati, qui était magistrate avant d'être garde des Sceaux sous la présidence de Nicolas Sarkozy, et plus récemment ministre de la Culture, avant d'être battue au municipal à Paris. Rachida Dati, donc, a été reçue le mois dernier par Gérald Darmanin. Selon Le Canard Enchaîné, l'impétrante ne souhaiterait rien moins qu'un poste au parquet général de Paris. Il lui faut pour cela déposer une demande de réintégration au Conseil supérieur de la magistrature, car elle a quitté la robe depuis 2003, et espérer ensuite une nomination par Emmanuel Macron sur proposition de Gérald Darmanin. Le Canard rappelle cruellement que Rachida Dati fera déjà son retour au palais de justice en septembre, mais non comme juge, comme prévenue. Elle est poursuivie pour corruption et trafic d'influence. Il lui est notamment reproché un emploi fictif payé par le groupe automobile Renault. Dans ce contexte, on comprendrait que la réponse de Gérald Darmanin se fasse attendre.
14: D'autres questions douloureuses se posent à moins d'un an de l'élection présidentielle à deux des principaux partis politiques.
28: Le RN et Renaissance, pour ne pas les nommer. Le Figaro et Le Monde reviennent sur le débat interne lancé au Rassemblement National par Jordan Bardella au sujet des retraites, alors que Marine Le Pen croyait avoir fixé la ligne du parti en s'opposant à tout report de l'âge de départ. En rompant avec cette ligne, écrit Le Monde, Bardella suscite l'incompréhension dans sa formation. Et Le Figaro voit dans cette dissension une petite flamme qui pourrait embraser le RN. Chez les macronistes de Renaissance, la tension monte entre les deux candidats déclarés, Édouard Philippe et Gabriel Attal, et la proposition d'une primaire pour les départager, lancée la semaine dernière par Gabriel Attal, a suscité la surprise dans ses rangs. Le Parisien pose la question: pourquoi diable Gabriel Attal, jusqu'ici peu favorable à une primaire, défend maintenant cette idée ? Je n'ai pas compris, répond un député macroniste. C'est juste pour emmerder Philippe, non ? C'est sans doute la bonne réponse.
14: On termine avec une question autrement fondamentale. Que repose le nouveau film de Steven Spielberg qui sort aujourd'hui, Disclosure Day, Les extraterrestres existent-ils ?
7: Regardez, ils sont là. Ils sont dans les campagnes, dans les villes.
9: Je parlais de
7: ils
9: votre parti.
7: Ils sont sur les réseaux sociaux.
9: Je parle du parti de l'extrême droite.
7: Les envahisseurs.
28: Vous avez reconnu, c'était en 2017, Marine Le Pen avait son idée sur la question des extraterrestres. On ne sait pas si Jordan Bardella est d'accord avec elle, il faudra le lui demander. Steven Spielberg, lui, se passionne pour le sujet depuis toujours, on le sait grâce à Rencontre du troisième type, puis à E.T. et à La guerre des mondes, ses précédents films. Sur la question des ovnis, rien ne m'échappe, dit-il, dans Le Monde, à notre ami Samuel Blumenfeld, Spielbergologue réputé. Il a lu tous les documents publiés par le Pentagone et reste convaincu que nous ne sommes pas seuls dans l'univers. Avec l'invention du smartphone, dit Spielberg, n'importe qui, même un gamin, peut être témoin d'un phénomène aérien hors du commun et le filmer. Dans les années 60 et 70, il fallait se contenter d'un témoignage produit devant des policiers ou des journalistes. Je peux vous garantir, dit le réalisateur, que depuis le début du 21e siècle, nous n'avons jamais disposé d'autant de preuves visuelles. Avec ou sans petits hommes verts, le film de Spielberg est un événement en soi. Tous les journaux l'évoquent ce matin, pas forcément en bien d'ailleurs. Le Figaro parle d'une révélation manquée. Les Échos trouvent le film confus. Mais Libération évoque un blockbuster bouleversant. Il faudra le voir pour trancher. Peut-être qu'on peut sortir convaincu par le film sans forcément être convaincu que les Martiens existent. La réponse n'est pas dans la question.
14: Is there life on Mars? Hervé Gattegno, la revue de presse, David Bowie, la chanson Life on Mars. Vous êtes en bonne compagnie, Hervé. À demain. Oui,
28: à demain.
14: À suivre Esprit Libre sur Radio Classique, il est 8h41. Nicolas Bétou, Routel-Krieff.
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5: Éroute El Krioff et Diteriel, j'ai dit El Krioff. Non, vous n'êtes pas encore très
6: mais russe, vous êtes autorisé.
5: El Krioff.
6: Bonjour.
5: Éroute El Krioff, éditorialiste à LCI. Et Nicolas Bétou, directeur fondateur de l'Opinion. Merci à tous les deux d'être là pour Esprit Libre. Je le dis en passant, détention provisoire requise contre Patrick Bruel après une garde à vue qui s'est prolongée. Soudaine accélération du temps judiciaire en ce qui concerne Patrick Bruel, alors qu'évidemment la France est émue, en colère, indignée par les retards à l'allumage de la justice concernant les enquêtes qui auraient pu neutraliser le possible agresseur de l'IANA. Que vous inspire cette accélération ?
6: Petite inquiétude, évidemment le dossier je ne le connais pas et il y a certainement des choses importantes. Il ne faudrait pas que les juges, entre guillemets, se concentrent sur les personnalités les plus connues pour se dédouaner d'un certain nombre peut-être de dysfonctionnements sur les anonymes, sur les gens comme, pas comme vous et moi justement, mais comme des gens modestes et qui hélas traversent des drames. Et ça n'est pas seulement l'affichage qui compte. C'est la réalité quotidienne, et celle-là, on voit qu'elle est extrêmement douloureuse et qu'elle est extrêmement dure. Donc, c'est peut-être une décision justifiée, je ne connais pas le dossier, je ne sais pas. Mais j'ai une petite crainte tout d'un coup, qu'il y ait une forme de griserie, et que ce soit là la manière de donner des preuves sur des personnalités connues, alors qu'en vérité, ce qu'on demande, c'est de l'empathie, du suivi et de l'écoute sur... tout le monde.
5: On va y revenir, Ruth. Nicolas Bétou, vous ressentez, devinez une justice rapidement exemplaire en ce qui concerne Patrick Bruel ?
7: En tout cas, je constate que Jean de La Fontaine s'était trompé. Selon que vous serez puissant ou misérable, non, c'est faux. Les puissants sont plus maltraités, semble-t-il, aujourd'hui, parce qu'il faut faire des exemples.
5: Je pensais que vous alliez citer le lièvre et la tortue, moi.
7: Mais... Non. Mais en tout cas, la preuve est faite que l'effet médiatique recherché, en l'occurrence avec Patrick Bruel, est censé effacer les autres. J'ajoute à l'affaire Liana, l'affaire des périscolaires en région parisienne, parce que on comprend là simplement qu'il y a eu des dizaines et des dizaines de cas qui ont été sous-traités, maltraités.
5: 132 cas problématiques à Paris.
7: Et qui n'ont pas ni fait un problème judiciaire et encore moins un problème politique. Non, je pense qu'il faut isoler chaque cas les uns des autres et les traiter pour ce qu'ils valent et pour ce qu'ils disent. Et si on parle de l'affaire Liana, ce qu'elle dit, cette affaire, c'est évidemment une tragédie épouvantable, mais c'est une incapacité de la justice à prendre la mesure de l'intensité d'une faute et du danger immédiat qu'il y a à ne pas agir. On a un débat qui est posé sur la table sur... la justice a-t-elle des moyens? Est-ce que c'est un problème de justice, de moyens, de budget, etc. Je constate d'abord avec beaucoup de surprise que l'avocat des parents de Liana est venu en défense de la justice, a même rendu hommage aux gendarmes, c'est extraordinaire, qui avaient retrouvé le corps de cette malheureuse petite fille. Je ne sais pas si les parents sont politisés, en tout cas ce qui est certain, c'est que cet avocat-là est très politisé, puisqu'il rentre dans le débat par un biais politique, au lieu de faire son travail d'avocat sur le plan judiciaire. Sur le plan des moyens, je pense que c'est à la fois un vrai et un faux débat. Un vrai débat parce que la France, partout, manque de moyens, et partout pourrait exiger d'avoir davantage de moyens pour ses services publics, mais c'est un faux débat parce que

0: En effet, Emmanuel Macron et les différents ministres de la justice qui se sont succédés, y compris Dupond-Moretti, ont fortement augmenté les moyens de la justice. Mais où ont-ils mis l'argent? Et au fond, c'est ça la grande question. Ce qu'on constate dans le fonctionnement de la justice est absolument accablant pour des raisons d'incapacité à faire travailler des systèmes, des organisations entre elles. Quand on pense, ce qui est absolument renversant, que les pièces s'échangent par courrier, c'est-à-dire par la poste.
1: Ou fax.
0: Par fax, enfin les fax qui existent encore, c'est absolument renversant. Quand on pense que tous les ans, tous les mois, presque toutes les semaines, on connaît des affaires de libération malheureuse de tel ou tel détenu parce que les délais n'ont pas été respectés. Est-ce qu'il y existe une entreprise en France, une entreprise, qui n'a pas un calendrier avec des rappels automatiques sur les échéances à respecter? Enfin, c'est fou d'imaginer que la justice est encore incapable de faire travailler entre eux des gens qui ne sont pas si nombreux que ça. Bah,
1: les notaires, toutes les professions du droit aujourd'hui, en tout cas dans le secteur libéral, sont tous numérisés.
0: Bien sûr.
1: Les signatures électroniques,
0: donc l'argent n'a pas été là où il fallait. Et il y a
2: moi,
0: des dysfonctionnements qui sont absolument dramatiques.
2: Je suis frappée par autre chose. Vous avez entendu le patron de la gendarmerie présenter ses excuses et dire que c'était un échec. Vous avez entendu un ministre, discutable, peut-être contestable, Gérald Darmanin, présenter ses excuses. Est-ce que vous avez entendu des personnalités importantes de la justice? Il y en a eu juste récemment. En revanche, vous avez entendu le Conseil supérieur de la magistrature se défendre ses ouailles en disant qu'il y avait l'opprobre lancé sur tous les magistrats. Vous avez entendu des syndicats qui ont tout de suite sont montés au créneau en disant c'est la faute des moyens, l'absence de moyens.
1: On a entendu...
2: Il y a eu Rémy Heitz, le procureur près de la Cour de cassation, qui en quelque sorte sauve l'honneur, puisqu'il dit lui-même, et c'est frappant et il faut lui rendre hommage là-dessus, mais c'est ça, la rareté de cette parole qui frappe, c'est qu'il a dit, nous devons la vérité aux Français, c'est un échec, cette procédure aurait dû connaître un autre traitement. Au-delà du droit d'inventaire, il faut tout remettre à plat sur toutes nos façons de procéder pour que plus jamais cela ne survienne.
1: C'est pas des excuses. Hein.
2: Non, mais quand même.
1: C'est quand un léger mea culpa.
2: Oui, mais quand même.
1: Premier magistrat de France.
2: Mais c'est très important parce que ce qui me frappe, moi, c'est qu'on a une question. Évidemment, la justice est une autorité indépendante. Évidemment, cette indépendance, elle est nourrie notamment par l'École nationale de la magistrature qui forme, qui est un des concours les plus difficiles de la français et qui forme des magistrats extrêmement soucieux de leur indépendance, et saluons-la. Néanmoins, la transparence, l'empathie, le suivi, la relation avec les victimes, tout cela, elle est due aux Français, et se remettre en question pour une profession comme les magistrats, ça n'est pas un péché. C'est très important.
1: C'est un service public.
2: C'est ce qu'on demande
1: avec
2: aujourd'hui.
1: Un service à rendre au public. Nicolas Bétou.
0: Je pense qu'on a là tous les germes de quelque chose qui pourrait ressembler, toute chose égale par ailleurs, à ce qui s'est passé avec les Gilets jaunes. C'est qu'est-ce qu'ils font de tout ce pognon? Il y a de l'argent qui a été déversé encore une fois sur la justice avec des augmentations de budget
1: qu'aucun autre ministère n'a
0: pu profiter depuis des années, depuis 9 ans quasiment. Cet argent, il est parti à des endroits qui sont probablement des endroits où on ne dépense pas bien, ou en tout cas, il n'a pas permis aux Français d'avoir, comme dit la phrase iconique, confiance dans la justice de son pays. Et ce décalage entre les impôts, les sommes qui sont déversées sur la justice ou sur l'administration en général, et la mauvaise qualité, la dramatique qualité du service rendu, tout ça peut nourrir la colère des Français. Le dépit des Français vis-à-vis de leur justice, et lorsqu'on commence à douter de la justice d'une démocratie, c'est très dangereux, et le dépit, la colère que ça peut susciter auprès des Français.
1: Routel-Krieff, il y a une surenchère sur la sévérité des peines, et il y a une tentative de trouver des sanctions pour les magistrats qui seraient responsables, ou en tout cas de dire les magistrats s'auto-amnistient la plupart du temps, ils s'excusent de tout, ils se remutent, ils se remettent ailleurs, mais ils sont jamais sanctionnés en vérité.
2: Alors, d'une part, il y aura une enquête administrative et il y aura sans doute des sanctions individuelles, parce que ce que tout le monde répète, et je pense que c'est pas faux, aucune loi à, dans certains dysfonctionnements qu'a évoqué Nicolas, type courrier postal au lieu de, d'un coup de téléphone, ça c'est pas une loi qui aurait pu le corriger. C'est un réflexe de bon sens qui aurait dû exister et qui n'a pas été présent. Donc il y aura des sanctions. En revanche, est-ce qu'il faut tout revoir et tout remettre à plat? Il est très possible que cette priorité sur les violences sexuelles, notamment contre les enfants et les femmes, on en a parlé avec le périscolaire. Enfin, c'est terrible qu'il y ait encore aujourd'hui à peine des procédures qui aient commencé, et que on soit simplement à un certain nombre de mises en examen, mais tellement peu par rapport à l'énormité du scandale. Bon, donc à partir de là, oui, il faut retravailler ça. Mais que voulez-vous ? Nous sommes en période, comme on l'a dit plusieurs fois ici, dans une forme de transition politique dans laquelle je pense que le garde des Sceaux et c'est les appels à la démission, qui sont d'ailleurs relativement rares, ne se justifient pas tant que ça. Ce qu'on lui demande maintenant, c'est d'essayer d'avancer vite, de mettre en place et les sanctions et une meilleure organisation pour être efficace.
1: Un dernier mot, Nicolas Béthou.
0: Oui, je pense que cette affaire a donné l'occasion à des gens qui sont en général assez mesurés. Je pense à Édouard Philippe ou à Bruno Retailleau, un peu moins mesurés. Mais
1: Édouard Philippe qui veut supprimer l'école nationale de la magistrature.
0: A donné l'occasion à ces gens-là, justement, de poser des questions.
1: La redéployer. Il veut la changer.
0: Justement, à ces gens-là, de poser des questions dont la réponse n'est pas évidente, mais qui sont des questions fondamentales. Est-ce que la formation des juges, et en particulier cette école nationale de la magistrature, est le bon moyen? Est-ce qu'il faut autoriser et laisser libre la syndicalisation des magistrats? Est-ce que ces magistrats ne se cooptent pas entre eux? Toutes ces questions ont des réponses qui sont très complexes, mais il faudra qu'elles soient examinées d'ici l'élection présidentielle.
1: Mes amis, merci. Je vous dis à la semaine prochaine et je vous propose de nous séparer avec une chanteuse folk américaine qui, en 1987, a sorti une chanson qui a marqué les esprits et les cœurs, une chanson sur l'enfance en danger, une chanson sur un petit garçon qui habite le deuxième étage et qui s'enferme dans le silence et le secret de la maltraitance. L'artiste, c'est Suzanne Vega et la chanson, c'est Luca.

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4: À suivre la météo, les informations, Franck Ferrand.
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4: Fabien, quel temps fait-il ?
6: Il fait assez froid aujourd'hui, David. Grand contraste dans le ciel, des nuages sur une large partie nord et du soleil en Méditerranée, un peu comme hier. 19 degrés à Nantes, 15 à Brest, 16 au Havre ou encore 18 à Paris.
4: Franck Ferrand, bonjour.
7: Bonjour, cher David.
4: Que va-t-il se passer ? Que va-t-on écouter dans les grands dossiers de l'histoire ?
7: Bon, on va célébrer un centenaire. Nous ne sommes pas les seuls à le faire aujourd'hui, d'ailleurs. Le 10 juin 1926... mourait Antoni Gaudi, vous savez.
4: Oui,
7: bien entendu. Ben, c'est Gaudi que nous allons évoquer aujourd'hui. Jour, par ailleurs, de la fête nationale des Portugais. C'est le jour de Camoens aujourd'hui, le 10 juin.
4: Voilà. Et c'est aussi le jour où le pape dit la messe à la Sagrada Familia. Imaginé par Gaudi. Excellente journée à l'écoute de Radio Classique. Je vous retrouve dès demain 7h pour la matinale. Il est 9h01. Les informations, Fabien Albert.
6: L'embrasement de nouveau au Moyen-Orient, l'Iran réplique après des frappes des États-Unis dans la nuit. Des bases américaines du Golfe ont été visées. Le Koweït, Bahreïn notamment sont en alerte. Washington, dans la nuit, a ciblé des infrastructures iraniennes le long du détroit d'Ormuz après la destruction par l'Iran hier d'un hélicoptère américain. Pourtant, pour la 38e fois, selon un des comptes de CNN, depuis fin mars, Donald Trump avait dit être très proche d'un accord avec la République islamique. Léon XIV, à Barcelone, avant une messe dans la Sagrada Familia, inachevée de Gaudi, le pape poursuit sa visite en Espagne, 100 ans jour pour jour, après la mort de l'artiste catalan, fervent catholique, fait vénérable l'an dernier, une étape préalable à sa béatification. En France, première grève unitaire depuis 2024 à la SNCF. Aujourd'hui, grève de 24 heures, des cheminots, principalement touchés, les trains régionaux ou de banlieue. Sur les grandes lignes, un TGV sur trois est annulé et un intercité sur deux. Les quatre principaux syndicats du secteur demandent un moratoire sur l'ouverture à la concurrence et des hausses de salaire face à l'inflation. Patrick Bruel va être présenté à trois juges d'instruction en vue de sa mise en examen pour 9 viols, tentatives de viol, agression sexuelle et harcèlement sexuel pour des faits commis entre 2010 et 2019. Le parquet de Nanterre requiert son incarcération. Des nouvelles du CAC 40 ce matin à 9h02, c'est avec Sylvie Aubert. Sylvie, bonjour, quelle est la tendance à l'ouverture ?
8: Bonjour Fabien, bonjour à tous. Eh bien, c'est la quasi-immobilité à la Bourse de Paris. Le CAC vient d'ouvrir, plus 0,1%. Il est un petit peu au-dessus des 8200 points depuis deux jours maintenant. À Wall Street seul, le Dow Jones a enregistré une toute petite hausse. Le Nasdaq lui a encore perdu 1%. Les investisseurs continuent de prendre leurs bénéfices sur les valeurs technologiques. Ce sont celles, vous le savez bien, qui ont réalisé les meilleurs scores jusqu'ici, mais ce sont aussi les plus chères. Alors pourquoi les boursiers lèvent-ils un peu le pied ? Eh bien d'abord, vous en parliez, les frappes au Moyen-Orient ont repris, notamment entre les États-Unis et l'Iran. Cette offensive fragilise bien sûr le cessez-le-feu temporaire et les pourparlers. Et sur le marché du pétrole, eh bien le calme est revenu quand même avec un prix du baril qui reste autour de 90 dollars, 91,34 dollars exactement. Je vous rappelle qu'on était à 97,50 lundi. Ensuite, les investisseurs lèvent un peu le pied. Ils attendent les chiffres sur l'inflation en mai aux États-Unis, qui seront connus cet après-midi. On attend un fort dérapage à 4,2% sur un an. Les boursiers savent alors que la Fed va devoir appliquer une politique monétaire bien plus restrictive. En Europe, les marchés anticipent une hausse des taux dès demain, lors de la réunion de la Banque Centrale Européenne. Mais le grand événement en bourse de l'année sera pour vendredi avec l'introduction de SpaceX, bien sûr. Sylvie Aubert, Investir pour Radio Classique.
6: Et on suivra ça avec vous, Sylvie Aubert. Merci à vous. Franck, 9h04, direction Barcelone, sur les traces d'Antoni Gaudí.
7: Nous sommes dans l'actualité, en faisant l'histoire aujourd'hui. Il y a 100 ans, mourait Gaudí.

0: Barcelone, au cœur de la Catalogne, le 7 juin 1926, c'est la fin de l'après-midi quand un vieil homme quitte le chantier de la Sagrada Familia en direction de l'église de Saint-Philippe Neri pour entendre les vêpres. Ce trajet, il a l'habitude de le faire, il le fait quasiment tous les jours. Imaginez-le qui marche lentement comme il peut, le dos légèrement voûté. Il a l'esprit ailleurs au moment où il traverse la Grande Via. On est au niveau de la rue Bailén, il traverse là sans regarder, il voit pas le tramway qui arrive. Et c'est l'accident terrible. Le vieil homme est percuté de plein fouet avec des côtes brisées, mais surtout une inquiétante blessure à la tête. Incroyable mais vrai, sur le coup, personne ne le reconnaît avec son costume élimé, ses chaussures usées qu'il porte sans chaussettes. Il y a même, pour fermer les accrocs de sa veste, des épingles de nourrice. Vous voyez, ce vieil homme aux cheveux blancs et à l'air ébobé a l'air tout simplement d'un mendiant, et on le prend pour un mendiant. Il va falloir un certain temps pour qu'on finisse par le transporter au poste de secours et puis de là à l'hôpital de la Sainte-Croix, celui des pauvres, l'hôpital des vagabonds où l'on jette, si je puis dire, ce vagabond, et ce vagabond qui n'a sur lui ni argent ni papier, seulement les évangiles. Il a une poignée de noisettes et un croquis de la façade de la Passion de la Sagrada Familia. Eh bien, ce vieil homme, c'est un chapelain de la basilique qui va finir par le retrouver, après plusieurs heures de recherche, bien sûr que vous avez compris qu'il s'agit d'Antoni Gaudí. Il est trop tard hein, quand le chapelain le retrouve dans son hôpital. Antoni Gaudí, en ce 10 juin 1926, vient de s'éteindre à l'âge de 73 ans. Presque 74, hein, puisqu'il était né le 25 juin 1852. Il était né dans la région de Baixcamp, donc c'est un vrai Catalan, hein, fils de Francesco Gaudí et d'Antonia Cornet. On ne sait pas exactement dans quel village il est né. Ce que l'on sait, en revanche, c'est qu'il est fils, petit-fils, arrière-petit-fils de chaudronnier. Autant dire qu'il a grandi dans un foyer où l'on a l'habitude de façonner le métal. Voilà une bien rude école. Et en même temps, bien forte et efficace. C'est là qu'il a vu travailler les barres de métal. C'est là qu'il a vu se forger les espaces, des volumes. On peut dire que d'emblée, son esprit s'est forgé à toutes les dimensions. Et c'est néanmoins un enfant qui n'a pas, auquel on n'achèterait pas la santé. Un peu chétif, souffreteux, avec des crises de rhumatisme articulaire qui l'obligent à passer pas mal de temps dans la maison familiale, le Mas de la Caldera. Ce sont des séjours forcés en pleine nature. Et ça va avoir un rôle absolument essentiel. C'est providentiel, cette situation qui paraît a priori être un terrible problème dans la vie. Il va pouvoir se promener comme il le peut dans la nature. Ce sera sa première école, la nature. Il observe tout. Alors que les autres enfants jouent au ballon ou à autre chose, lui, il est là qui observe les nervures des feuilles, la géométrie des toiles d'araignée. Il a ce regard qui observe tout comme si c'était la première fois. Je ne sais pas si ça vous rappelle quelque chose, mais évidemment, ça fait songer à l'injonction que le grand-père de Léonard de Vinci lui avait donnée dans la campagne florentine à Vinci, justement, lorsqu'ils se promenaient tous deux quand Léonard était enfant. Leonardo, comme on disait à l'époque, le grand-père lui disait « Poloccio, ouvre l'œil !» Eh bien, dans un autre dialecte et de l'autre côté de la Méditerranée, on peut dire que c'est exactement ce que fait le jeune Antoni, il ouvre l'œil. À 16 ans, il va compléter ses études au lycée de Barcelone, il prépare le concours d'entrée à l'école technique supérieure d'architecture, et il va y entrer en 1873. C'est un garçon qui a tendance à dépasser un peu les attentes de ses professeurs. On peut même dire qu'il en surprend plus d'un avec cette espèce d'imagination débordante. Hein. Il travaille par ailleurs comme dessinateur pour financer ses études et aussi comme assistant dans toutes sortes d'ateliers. Je vous dis qu'il a été très tôt formé à tout ça. Et bien sûr, il complète ses études par l'étude avec un grand E. C'est très important et c'est peut-être le grand secret de tout ça. Il passe énormément de temps à la bibliothèque de l'école, à feuilleter les grands registres de Viollet-le-Duc, à découvrir les théories esthétiques de Ruskin. Ça l'empêche pas de lire Goethe également, de découvrir les, grâce à la photographie qui est un art naissant, de découvrir les grands monuments de l'art gréco-romain, de l'art byzantin et même de l'Égypte ancienne. Voilà quelqu'un qui s'initie à tous les savoirs possibles, au vitrail, à la céramique, aux arts décoratifs. Il est tout à fait extraordinaire, cet Antoni Gaudi. Il est d'une certaine manière un jeune homme que rien n'arrête et que tout passionne. Il a son diplôme en 78. Le directeur de l'école déclare « Je ne sais pas si nous avons accordé ce diplôme à un fou ou à un génie. » Et Gaudi répond « Ils disent que je suis architecte. » Il aurait tant aimé que sa mère puisse le voir devenir vraiment architecte. Hélas, Antonia est décédée 2 ans plus tôt, peu de temps après que son frère Francesé se soit n'ait été emporté par la fièvre maligne. Double perte en quelques mois, hein, juste au moment où il devient architecte, au seuil de sa vie d'adulte, il décide de faire venir son père auprès de lui. À ce moment-là, il va lui faire découvrir les joies de la ville, si je puis dire, des mets plus raffinés, des sorties au théâtre, des promenades en voiture attelée pour ce monsieur qui a toujours marché à pied, c'est extraordinaire. Le jeune homme est une sorte de dandy, hein, qui s'habille avec tout le soin possible. On est loin de l'espèce de mendiant qu'on va ramasser sur les rails du tramway. En parallèle, s'accumulent les commandes. C'est lors de la fabrication de réverbères pour la mairie que Gaudi rencontre le gantier Esteve Comella, qui lui commande une vitrine pour le pavillon espagnol de l'exposition universelle, enfin de l'exposition internationale, si on veut être très précis, de Paris en 1878. Création qui sera couronnée par une médaille d'argent, s'il vous plaît. Et cette vitrine va surtout attirer l'attention de Eusebi Gül, vous savez, ce sénateur, cet industriel. La rencontre entre les deux hommes va tout changer. Gaudi trouve en quelque sorte son mécène, qui partage avec lui l'amour de la Catalogne, la foi, un refus des compromis, et Gül va devenir le mécène et l'ami de Gaudi. L'année suivante, en 79, c'est au tour de sa sœur de disparaître. Elle laisse derrière elle une petite fille, abandonnée par son père. Elle s'appelle Rosita, et son oncle va prendre cet enfant sous son aile. Et maintenant, on peut dire que Gaudi fait partie de la bonne bourgeoisie catalane. Il va recevoir pas mal de commandes dans tous les arts, ce qu'on appelle à l'époque les arts appliqués, vous savez. Et il va transformer la Finca Gül en un nouveau jardin des Hespérides, avec, vous connaissez sans doute cette entrée gardée par un dragon de fer forgé avec ses membres articulés. Dans chaque projet, on peut dire que Gaudi mêle toutes les disciplines des arts décoratifs dont il est devenu, d'une certaine manière, un expert. Et puis arrive enfin, et vous l'attendiez peut-être, le projet qui va tout changer.
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0: 1883, Josep Bocabella, qui est un libraire de Barcelone, un homme très croyant, il est en train de chercher un architecte qui puisse reprendre le chantier d'une église consacrée à la Sainte Famille. Et on lui dit qu'il y a ce jeune homme-là, il a 31 ans à l'époque, Antoni Gaudi, c'est quelqu'un qui pourrait être à la hauteur des ambitions de ce mécène. Gaudi est désigné comme architecte en chef de la Sagrada Familia, pour le dire en espagnol. Il ne sait pas encore, mais il vient de décrocher le projet qui va l'occuper désormais, qui va être en quelque sorte toute sa vie. On est dans une époque de pleine ébullition à Barcelone, où la bourgeoisie industrielle catalane, qui s'est beaucoup enrichie, est en train de découvrir, de se voir pousser des ailes. C'est l'époque du catalanisme. Il y a pas mal d'architectes qui vont essayer d'inventer un nouveau mouvement qui pourrait distinguer ce qu'ils font de ce qu'on peut faire par ailleurs en Castille ou ailleurs, c'est le modernisme catalan. Et Gaudi est l'exemple le plus singulier de cette école, avec cette conviction qui l'anime qu'il n'y a pas de ligne droite dans la nature, et c'est une invention humaine, c'est quelque chose qui sans doute est pratique, mais qui est stérile. Dieu n'a créé l'univers qu'avec des courbes. Eh bien, dans une forme de naturalisme militant, Gaudi va vouloir prolonger le geste du Créateur, d'une certaine manière. C'est comme ça qu'il faut comprendre les formes un peu extraordinaires dont on le voit couvrir Barcelone. En 88, pour l'Expo universelle de Barcelone, il va réaliser le pavillon de la compagnie transatlantique. Mais la même année, ce qui va faire sensation, c'est l'hôtel particulier de la famille Güell, le Palau Güell, qui va d'une certaine manière marquer l'entrée de la Catalogne sur la scène des arts européens. Parallèlement, il travaille au palais épiscopal d'Astorga, où il noue une amitié profonde avec l'évêque. Et c'est ensemble, d'ailleurs, qu'ils vont parler liturgie, qu'ils vont partager leur lecture, des échanges qui vont affermir la foi déjà forte de Gaudi. Il y a un autre élément qui pousse l'architecte dans les bras du Seigneur, dans la religion catholique, ce sont les tourments du cœur. Son cœur de jeune homme, à plusieurs reprises, s'est embrasé, mais jamais Gaudi n'a réussi à être heureux en amour, et il va opter pour le célibat. Est-ce que ça se fait, ça? Est-ce qu'on opte pour le célibat, ou est-ce que la vie opte pour vous? Toujours est-il que sa vie, il décide de la consacrer entièrement à Dieu, et pour la consacrer à Dieu, il faut développer son art, c'est sa façon, c'est son offrande à lui d'une certaine manière. Septembre 93, son ami évêque meurt, disparition de celui qu'il considérait comme un père spirituel. Il va abandonner ce qui lui reste d'élégance et de mondanité pour entrer alors là dans une période d'ascèse, qui fait que au moment du carême de 1894, il va jusqu'à frôler la mort. Nous avons maintenant affaire à ce personnage qui est allé se chercher au bout de toutes les transformations et qui va pouvoir un jour passer pour un simple vagabond.

0: Le Gloria de cette reconstitution de la Missa Criolla d'Ariel Ramirez. Vous avez entendu José Carreras notamment.
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0: À l'aube du XXe siècle, Antoni Gaudí rencontre Josep Maria Rurol, un jeune homme qui a 27 ans de moins que lui et dont la fougue, dont l'inventivité l'impressionne. Comme lui, c'est un familier de la forge et de la céramique et de toutes sortes de techniques, mais c'est surtout un coloriste de génie auquel Gaudí va faire confiance désormais pour composer notamment la façade aquatique de la Casa Batlló. Et puis, vous savez, ce fameux grand banc sinueux du parc Jules, qui est en trencadis, cette espèce de mosaïque catalane qui est faite de tesses, de céramique, de verre et de porcelaine. Très belle relation entre Gaudi et Rurol, faite d'une grande tendresse. Rurol demande sans cesse l'avis du maître, tandis que Gaudi s'émerveille de son travail et l'encourage. En 1906, l'architecte a perdu son père, juste après que celui-ci était venu s'installer avec lui et sa nièce Rosita, dans une très belle maison qui se trouve au sein même du parc Güell. Rosita supporte assez mal le deuil de son père, et pour apaiser les symptômes de la tuberculose qui est en train de l'envahir, elle a tendance à boire en cachette, et son oncle se désole de l'avoir sombré, lui qui a toujours repoussé l'alcoolisme. Il se plonge encore plus dans le travail et s'attelle à un nouveau chantier, la Pedrera, comme Barcelone la surnomme, la carrière. C'est cette Casa Mila qui est une chose assez étonnante, on dirait une sorte de masse rocheuse. Gaudi la conçoit comme un monument à la Vierge du Rosaire. Et puis, en 1909, il y a cette révolte dans Barcelone avec les émeutiers qui incendient les églises et les couvents. Les commanditaires, par peur, renoncent aux sculptures religieuses, et Gaudi, ulcéré, se dit qu'il ne peut plus travailler dans ces conditions. Il claque la porte, il va intenter un procès d'ailleurs à ceux qui lui avaient fait les commandes. Il va gagner son procès, il va reverser toute la somme qu'il a gagnée à des œuvres de charité. On est dans une grande agitation à cette époque, et ça ne l'empêche pas, lui, de continuer ses visites quotidiennes à la Sagrada Familia. Il y a des coups de feu dans les rues, mais lui, il est sur les échafaudages, vous voyez. Et puis, quand on essaie de l'empêcher, on lui dit « Mais faites attention, vous pourriez prendre une balle perdue. »« Oh, les balles, dit-il, contrairement aux lettres, n'ont pas de destinataire. » Gaudi ne ménage pas sa peine. Et puis, en 1911, il s'est tellement peu occupé de lui, il s'est tellement peu ménagé qu'il finit par être terrassé par une fièvre. Et à ce moment-là, il découvre qu'il est très aimé. Des bienfaiteurs inconnus lui envoient de toute la Catalogne des colis de nourriture. Et il se sent entouré d'une certaine manière par ces bienveillances inconnues et va se remettre progressivement, et va profiter des mois de repos forcé que la maladie lui impose pour approfondir ses connaissances, en latin notamment. Et puis, il revoit constamment, il retravaille au plan de la Sagrada Familia. Rosita finit par mourir le 11 janvier 1912. Elle n'avait que 35 ans. C'est une perte terrible pour Gaudi qui s'en montre inconsolable. Et puis, un de ses assistants fidèles vient à disparaître en 14. Et en juillet 18, c'est évidemment le grand mécène, c'est Güell en personne, qui va fermer le cortège. Gaudi se retrouve seul. « Je n'ai plus ni famille, ni client, ni fortune, rien, dit-il. Maintenant, je peux me consacrer totalement au temple. » Comme si toute cette vie n'était qu'un dépouillement progressif pour aller vers une ascèse créatrice, en quelque sorte. Et les dernières années de Gaudi sont en quelque sorte celles d'un moine qui prie chaque jour. L'artiste se doit d'être un moine, dit-il. Il a avec lui le petit livre de l'imitation de Jésus-Christ, vous savez. Et il va vendre tout ce qui lui reste des terres de son mas natal pour renflouer les caisses du chantier. On le voit qui maintenant quémande des dons dans les rues. Vous imaginez comme il faut surmonter sa fierté naturelle d'une certaine manière. Est-ce qu'il est en train d'inventer à la Sagrada avec ses arcs-boutants, ses béquilles de pierre qui se ramifient vers le haut dans des branches qu'on croirait quasi naturelles et qui répartissent les charges comme le ferait un arbre. Il imagine les façades comme une sorte de catéchisme en images, extraordinaire, les images de la nativité qui fourmille de personnages. Il y a les scènes évangéliques, les scènes de la passion, bien entendu, plus brutales. Tout ça, Gaudi l'offre à la foule d'une certaine manière. Et en novembre 25, il voit s'achever la tour Saint-Barnabé recouverte de ces fameuses céramiques. Vous savez, regardez cette pointe, ne semble-t-elle pas unir la terre et le ciel, demande-t-il. Il a 72 ans maintenant, mais il travaille comme au premier jour jusqu'à ce fameux 7 juin 26 et jusqu'à ce 10 juin 1926 où il meurt dans son lit d'hôpital. Deux jours plus tard, c'est une foule gigantesque qui accompagne son cercueil dans les rues de Barcelone. On a drapé les balcons de noir, les hommes ôtent leurs chapeaux à son passage et les journaux vont lui consacrer des pages. À Barcelone est mort un génie, à Barcelone est mort un saint. Aujourd'hui, les pierres de Gaudi pleurent.
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0: Et vous savez que aujourd'hui, dans la nef de la Sagrada Familia, le pape Léon XIV va célébrer cette grande messe en présence du roi et de la reine d'Espagne pour bénir la tour de Jésus-Christ, la plus haute de la basilique. L'année entière a été là-bas déclarée année Gaudi. Et le pape François avait reconnu déjà les vertus héroïques de l'architecte catalan qu'il avait déclaré vénérable. La Sagrada Familia est quasiment achevée maintenant. Seule l'entrée principale reste à construire. On aura bientôt la chance de l'admirer dans sa totalité, cette œuvre la plus longue, la plus audacieuse de l'histoire de l'architecture moderne, une cathédrale qui aura été construite en un siècle, c'est-à-dire qu'il aura fallu quasiment autant de temps qu'aux cathédrales anciennes, celles du Moyen-Âge. C'est un manifeste qu'a fait Gaudi, mais ça n'était pas un manifeste d'ego. Vous avez compris que c'est l'être dans ce qu'il a de plus pur qui parlait à travers lui.
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0: Merci beaucoup à Clara Ménard. Et bien sûr, nous aurons l'occasion de remontrer la Sagrada Familia sous tous les angles pour le grand départ du Tour de France dans quelques jours maintenant, en tout cas dans quelques semaines. Je vous avoue que j'ai assez hâte. Elle est là, elle aussi a hâte d'attraper le micro pour vous emmener dans une promenade musicale comme tous les matins. C'est Pauline Lanvert. Bonjour Pauline.
2: Bonjour Franck, et vous ne pensez pas si bien dire, car il sera question justement de promenade et de paysage en musique. Vous m'avez donné envie avec Gaudi et son œuvre parfaitement organisée, inspiré de la nature. Alors nous aussi, nous allons continuer à nous promener dans des paysages très variés d'ailleurs à Rome ou bien beaucoup plus loin dans les
0: steppes de Rome.
2: Oui, les pins de Rome ou les steppes d'Asie centrale, rien à voir. Et à 14h avec vous, autre artiste que vous allez évoquer, Dickens. Charles Dickens et ses merveilleux romans.
0: Oui, des romans populaires anglais et qui montraient la misère et la pauvreté justement. On y reste, vous voyez. Merci beaucoup Pauline, bonne journée.
2: Bonne journée à vous.

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14: Ravie de vous retrouver ce mercredi matin sur Radio Classique pour changer d'air ensemble. À vous de jouer pour vos dédicaces à 10h30. Vous choisissez la musique que vous avez envie d'écouter. Vous m'écrivez via le site ou l'appli de Radio Classique. Et avec Thomas, nous diffusons votre sélection. À suivre aussi votre compositeur mystère, bien sûr, et votre chroniqueur et pianiste préféré, comme tous les mercredis, David Cadouche, qui vous fait découvrir la vie d'artiste de l'intérieur. Il évoquera aujourd'hui dans sa nouvelle chronique l'échec en musique. Est-ce possible de rater un concert? Comment le prendre? Comment réagir? Une chronique très drôle à découvrir vers 11h30. Et pour commencer donc cette émission, voici quelques paysages en musique très pittoresques. Pour commencer cette pièce d'Emmanuel Chabrier, ce paysage qui nous est dépeint par Alain Planès.

Paysage, l'une des pièces pittoresques d'Emmanuel Chabrier, joué sur Radio Classique par Alain Planès. Alors voici d'autres paysages, vous allez l'entendre, très différents, dans des styles très différents qui dépeignent des atmosphères très différentes. Je vous emmène maintenant loin, très loin d'ici, en Asie centrale. Écoutez le désert qui est tout sauf silencieux. Dans le silence des steppes sablonneuses de l'Asie centrale, retentit le premier refrain d'une chanson paisible russe. On entend aussi les sons mélancoliques des chants de l'Orient. On entend le pas des chevaux et des chameaux qui s'approchent. Une caravane escortée par des soldats russes traverse l'immense désert, continue son long voyage sans crainte, s'abandonnant avec confiance à la garde de la force guerrière russe. La caravane s'avance toujours.

Les chants s'éteignent peu à peu dans le lointain avec la flûte, la caravane passe, mais la musique reste. Celle d'Alexandre Borodine et ce poème symphonique assez génial. Dans les steppes d'Asie centrale et le texte que je vous ai lu tout à l'heure, il figure dans la partition, juste avant la partition en introduction. Nous écoutions ici Georges Prêtre avec le Royal Philharmonic Orchestra. Je vous propose maintenant de changer d'air et de partir pour l'Italie avec plusieurs artistes. Alors tout d'abord, Ottorino Respighi, qui a composé lui aussi plusieurs poèmes symphoniques qui évoquent l'Italie et Rome, en particulier les fontaines, mais aussi les pins de Rome. Voici ici les pins de la Via Appia.

Un pas tout d'abord assez grave et lancinant, et puis l'approche de cette armée consulaire triomphante sous l'éclat du soleil nouveau. Les Pins de Rome, quatrième et dernière partie de ces paysages peints par Ottorino Respighi, qui ne sont d'ailleurs pas vraiment des paysages précis, mais plutôt des séries d'impressions romaines. Nous écoutions ici cet orchestre opulent, l'orchestre symphonie de la radio bavaroise, dirigé par Marie Sjönssons en concert en 2019. Autre artiste qui lui aussi a beaucoup fréquenté l'Italie, qui s'est beaucoup inspiré de ses poètes, de sa littérature, de sa peinture, c'est Franz Liszt, et ici cet autre paysage.

Franz Liszt et sa troisième étude d'exécution transcendante dans laquelle il ne fait pas une démonstration de virtuosité dont je vous parlais hier. Là, c'est plutôt une page beaucoup plus intérieure que ce paysage qui nous est ici dépeint en musique par Yoav Levanon. Et pour terminer cette évocation des paysages en musique, voici d'autres grands espaces après les steppes d'Asie centrale. Les grands espaces, c'est aussi le titre de ce film de William Wyler. La bande originale est signée Jérôme Moros.

0: Et voilà, nous avons été transportés dans les grands espaces américains avec cette musique de western. Et pour tout vous dire, Franck Ferrand est resté pour écouter encore à mes côtés la bande originale de ce film. Jérôme Moros à la composition, donc, en ce mercredi, jour des sorties cinéma. Et qui sait, peut-être que nous évoquerons Steven Spielberg tout à l'heure.
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8: Merci d'écouter Radio Classique, il est 10h. Meilleur studio à mes côtés, Fabien Albert pour le Flash. Bonjour Fabien.
9: Bonjour Pauline. Patrick Bruel va être mis en examen pour viol, tentative de viol, agression sexuelle et harcèlement sexuel. Cela dans 9 affaires qui remontent entre 2010 et 2019. Il sera présenté à 3 juges d'instruction. Le parquet de Nanterre demande son maintien en détention. Des bases américaines dans le Golfe visées par l'Iran, Téhéran dont des infrastructures à Hormuz ont été ciblées par les États-Unis. La trêve au Moyen-Orient n'en est plus vraiment une. Le Koweït, Bahreïn notamment sont en alerte. L'escalade dans la région inquiète de nouveau. La Chine, par exemple, se dit ce matin profondément préoccupée. Léon XIV à Barcelone, avant une messe dans la Sagrada Familia, inachevée de Gaudi. Le pape poursuit sa visite en Espagne, sentant jour pour jour. Après la mort de l'artiste catalan fervent catholique fait vénérable l'an dernier, une étape préalable à sa béatification. Les phénomènes météorologiques extrêmes comme une canicule au mois de mai deviennent la norme. Ce cri d'alarme poussé ce matin par l'Observatoire européen climatique Copernicus dans un rapport. Ils veulent un moratoire sur l'ouverture à la concurrence et des hausses de salaire. Les cheminots sont en grève aujourd'hui. Grève unitaire, la première depuis 2024. Sont principalement touchés les trains régionaux et de banlieue. Sur les grandes lignes, un TGV sur 3 est annulé et un intercité sur 2. Et puis les polémiques s'enchaînent à 24 heures du début de la Coupe du Monde de football aux États-Unis, au Mexique et au Canada. Arbitres somaliens refoulés, spectateurs iraniens privés de billets, grogne sociale et stades bloqués à Mexico, sans oublier les images de fouilles sur le tarmac des aéroports des équipes africaines comme le Sénégal. Autant de sujets brûlants auxquels devra répondre, on l'espère, le patron de la FIFA, Gianni Infantino, en conférence de presse cet après-midi. Un œil à la bourse, Pauline, avant de vous rendre la main. 8234 points pour le CAC 40 en hausse de 0,38%.
8: Merci beaucoup Fabien, je vous souhaite une très belle journée.
9: Merci à vous aussi.
8: Et tout de suite, je vous propose de retrouver celui que l'on appelle parfois le Molière du Nord. Grand dramaturge, philosophe et penseur Holberg, Ludwig Holberg, à qui Edvard Grieg rend hommage dans une suite.
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Le prélude très chaleureux avec ses cordes enjouées de la suite d'Edvard Grieg au temps de Holberg. Nous écoutions ici Sørneville Mariner à la tête de son Academy of St. Martin in the Fields, dont il a été longtemps le directeur musical et bien sûr le fondateur. Holberg, c'est donc ce grand dramaturge du Nord qui a mis à l'honneur la langue vernaculaire au XVIIIe siècle. Alors nous y restons au XVIIIe siècle avec une musique d'extérieur, une musique d'apparat, Handel Water Music.

Et juste après Handel, c'était Pergolèse sur Radio Classique, compositeur que l'on réduit un peu trop rapidement à son célébrissime Stabat Mater, mais qui a écrit bien d'autres œuvres, des opéras bouffes, des opéras sérieux, mais aussi de la musique concertante, comme ce concerto pour violon et cordes, ce final joué par Giuliano Carmignola avec l'orchestre Mozart et avec Claudio Abbado. Alors le revoici, Claudio Abbado, dans un autre répertoire, une ouverture puissante, tragique, Verdi, la force du destin.

0: Verdi, la force du destin et cette ouverture particulièrement puissante et qui vous emporte, qui vous régale aussi, c'est le cas pour vous, chère Véronique, en Bretagne, à Saint-Philibert. C'est le cas aussi pour vous, chère Catherine. Nous écoutions donc toujours Claudio Abbado, ici avec le LSO, l'Orchestre Symphonique de Londres. Et quelle musique avez-vous envie d'écouter en ce mercredi matin, mercredi 10 juin? Quelle œuvre vous ferait plaisir? Quelle interprète, peut-être? Voudriez-vous aussi en profiter pour faire une dédicace à un proche, à un ami, pour un anniversaire? L'antenne de Radio Classique est là pour vous. Vous avez donc carte blanche. Il vous suffit de nous écrire via le site ou via l'appli de Radio Classique. Et nous diffusons en direct toutes vos demandes. Je lis vos messages et nous diffusons vos musiques. Alors n'hésitez plus.
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0: John Rutter sur Radio Classique, ce cœur for the beauty of the earth, pour la beauté de la terre, avec la maîtrise Sainte-Philomène de Haguenau et avec Nicolas Wittner au piano et à la tête de cette maîtrise. Et puis si vous aimez les voix, si vous aimez chanter ou écouter de grand cœur, rendez-vous le 21 juin prochain au Théâtre des Champs-Élysées pour un événement exceptionnel, Venite Cantemus International. C'est bien plus qu'une bonne action, bien plus qu'un événement musical de grande ampleur, avec tout de même 700 choristes et 70 musiciens bénévoles. C'est une grande soirée de partage, une rencontre autour d'une œuvre phare, le Messie de Handel, au Théâtre des Champs-Élysées. Soirée au profit de... pour la recherche, pour les patients atteints de maladies psychiques, pour soutenir les travaux des chercheurs de l'Institut Pasteur. Et donc, vous êtes vous aussi invité à participer à ce concert. Vous pouvez vous aussi chanter le Messie de Handel, ou tout simplement assister à cet événement exceptionnel qui réunit des chanteurs de 10 à 82 ans, beaucoup de jeunes, beaucoup de chanteurs qui viennent de l'étranger également, plus de 13 nationalités représentées, et 1600 personnes à chaque édition, orchestre, soliste, chœur, bénévoles et techniciens, pour ce Venite Cantemus, donc au Théâtre des Champs-Élysées, le 21 juin.
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0: Et à 10h30, voici donc vos dédicaces. Et pour commencer, vous, cher Simon, et ce message envoyé via radioclassique.fr. Je me permets de vous écrire depuis Varsovie, où je vis actuellement. Il y a quelques jours, alors que je me promenais le long de la limite de l'ancien ghetto de Varsovie, je me suis surpris à repenser à une scène particulièrement émouvante du film Le pianiste de Roman Polanski. Comme beaucoup, j'ai été marquée par ce moment où résonne le nocturne en ut dièse mineur, 20e nocturne de Frédéric Chopin. Une œuvre dont la beauté semble indissociable de l'histoire de cette ville. Pourriez-vous le diffuser ? Ce serait pour moi un très beau clin d'œil à Varsovie, à Chopin et à la mémoire que ce film a su transmettre.

Frédéric Chopin et ce sublime nocturne numéro 20, opus posthume en ut dièse mineur. Souvenir donc de l'insurrection du ghetto de Varsovie de ce film Le pianiste si poignant. Ici la version d'Aldo Ciccolini. Nous poursuivons avec vos messages et vos dédicaces. Et cette demande d'Anne-Marie, très fidèle auditrice à Paris sur 101.1. Bonjour Pauline, le 10 juin 1899, Ernest Chausson décédait d'une chute de bicyclette. Oui, vous avez tout à fait raison, une chute très bête, tout à fait un accident. Il n'avait que 44 ans, Ernest Chausson. Il est tombé de son vélo, fracture du crâne. Et voilà, il est décédé des suites de cet accident. Alors, petit message de prévention, n'oubliez pas de mettre votre casque. Et le voici, Ernest Chausson, son très beau concert pour piano, violon et quatuor à cordes.

D'une grande profondeur, d'une grande fluidité aussi que ce concert d'Ernest Chausson, ici le deuxième mouvement, avec Isabelle Faust au violon, Alexander Melnikov au piano et le quatuor Salagone. Nous poursuivons avec cet autre message de Geneviève arrivé il y a 5 minutes à peine. Chère Pauline, en ce 10 juin, date importante pour moi, 60e anniversaire de mariage, j'aimerais écouter Maurice André que mon époux, trompettiste, admirait beaucoup, le concerto d'Hummel.

Quelques notes de ce concerto pour trompette de Hummel, son troisième mouvement joué par Maurice André avec Herbert von Karajan et l'Orchestre Philharmonique de Berlin. Autre demande de Chiara Lupano, toujours via radioclassique.fr. J'adorerais entendre le lieutenant Quiger. Le voici, ici, sa très belle romance.

La très belle romance du lieutenant Kijé Prokofiev avec la chef américaine Marin Alsop qui dirige l'orchestre symphonique de San Paolo et cette musique reprise par Sting dans sa chanson Russians. Beaucoup d'anniversaires à fêter en ce mercredi 10 juin. Il y a Pierre qui habite à Bron. Il y a Agnès. Alors vous êtes dans l'Allier à Maulne. C'est votre anniversaire aujourd'hui et vous aimeriez entendre l'Alléluia de Buxtehude. Eh bien, je n'ai qu'un conseil à vous donner. Continuez à écouter cette émission. Le compositeur mystère. Mais je n'en dis pas plus. Et puis il y a vous, cher Romain, vous qui êtes dans l'Essonne, à Tigery. C'est aujourd'hui l'anniversaire de ma petite Léa, 11 ans. Elle serait heureuse d'écouter Pirates des Caraïbes. Eh bien, le voilà, ce film d'action. Johnny Depp, évidemment.

Un très bon anniversaire à toi, chère Léa, qui fête tes 11 ans aujourd'hui. Et toi qui adores Pirates des Caraïbes, bande originale composée à quatre mains par Hans Zimmer et Klaus Badelt. Here is a Pirate, c'était le thème principal de ce film, avec l'Orchestre Symphonique National Danois. Et puisque nous sommes aujourd'hui mercredi, jour des sorties cinéma, c'est le D-Day au sens propre, le Disclosure Day. La sortie très attendue de ce nouveau film de Steven Spielberg, La Révélation, au Québec, pour la version française. Film et la bande originale est signée John Williams. Il retrouve son fidèle complice avec qui il a réalisé tellement de films. Alors justement, en voici un autre qui évoque des vies extraterrestres. Et oui, et si nous n'étions pas seuls dans l'univers ?

0: Et donc, avant même Disclosure Day qui sort aujourd'hui dans les salles obscures, Steven Spielberg s'est beaucoup intéressé aux vies extraterrestres dans E.T., la guerre des mondes, et évidemment Rencontre du troisième type. Ici John Williams, dirigé par Zubin Mehta avec l'Orchestre Philharmonique de Los Angeles. Et puis, pour tout savoir sur ce film, rendez-vous dans la chronique cinéma de Samuel Blumenfeld, chroniqueur pour Radio Classique et Au Monde, à écouter sur toutes vos plateformes de podcast.
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4: Il est exactement 11h. Nouveau point sur l'actualité avec vous, Laurence Gontier. Bonjour Laurence.
9: Bonjour Pauline, bonjour à tous. Patrick Bruel doit être présenté à 3 juges d'instruction aujourd'hui en vue d'une mise en examen, notamment pour viol et agression sexuelle concernant 9 victimes. Le parquet de Nanterre a requis le placement en détention provisoire du chanteur qui a passé 48 heures en garde à vue. Dans le sillage de l'affaire Liana, le ministre de l'Éducation nationale, Édouard Geffray, rappelle aux recteurs d'académie l'existence d'un guide de signalement des faits à caractère sexuel dans les établissements scolaire, document publié en mars qui doit être systématiquement partagé. L'Iran estime que la diplomatie avec les États-Unis a été mise à mal par les frappes américaines menées ces dernières heures contre des cibles le long du détroit d'Ormuz. Elles ont eu lieu, ces frappes, après la destruction par l'Iran d'un hélicoptère américain et privent d'eau potable quelques 2000 personnes, des réservoirs ayant été touchés. Téhéran a annoncé avoir visé des bases américaines du Golfe en représailles. Un TGV sur 3, un intercité sur 2 annulé et un trafic régional très perturbé sur les rails, notamment en Île-de-France. C'est une journée de grève à la SNCF, mouvement de 24 heures à l'appel des 4 principaux syndicats de la compagnie ferroviaire. Ils réclament un moratoire sur l'ouverture à la concurrence ainsi que des hausses de salaire pour faire face à l'inflation. Nespresso va tailler dans ses effectifs. L'entreprise annonce jusqu'à 178 suppressions de postes en France dans ses activités marketing et services clients à partir de 2023. Le spécialiste du café compte 1300 salariés dans notre pays. Ce matin, je vous emmène à nouveau à Barcelone. C'est ce soir que le pape Léon XIV va bénir la plus grande tour de la Sagrada Familia, basilique toujours inachevée. 144 ans après le début de sa construction, son architecte Antoni Gaudi est décédé il y a 100 ans jour pour jour. Au-delà de ce chantier colossal, quel est son héritage dans la deuxième ville d'Espagne ? Reportage de notre envoyé spécial sur place, Zoé Palier.
10: Sur le toit de la Pedrera, l'une des fameuses maisons de Gaudi, des cheminées en spirale recouvertes de céramique, classique et une vue panoramique sur la ville de Barcelone.
11: On peut voir aussi la Sagrada Familia de Loire.
10: Amy vient de Belgique.
11: On a prévu la Casa Balto, du coup, qui est aussi de Gaudi. Le parc Güell, qui est aussi de Gaudi.
10: Ah, vous faites une visite thématique Gaudi.
11: Oui, Gaudi égale Barcelone un peu.
10: Aliénor a traversé l'Atlantique pour découvrir l'œuvre de Gaudi.
12: There is a phrase in New York that says, oh, this is so Gaudi.
10: À New York, on a une expression, on dit, oh, c'est Gaudi, quand une maison est tape à l'œil ou too much. Mais en réalité, ce n'est pas too much, c'est juste magnifique. Gaudi est mort en laissant derrière lui d'interminables chantiers, dont celui de la Sagrada Familia. Un incendie dans son atelier pendant la guerre civile a détruit la plupart de ses plans. Mais on sait aujourd'hui qu'il était en avance sur son temps, explique Elena Fernandez, vice-rectrice de l'Université Polytechnique de Catalogne. Aujourd'hui, tous les architectes veulent que leurs œuvres dialoguent avec la nature. C'est ce qu'a toujours fait Gaudi. Il était aussi pionnier en matière de recyclage, par exemple. Pour construire ses maisons, il réutilisait des matériaux qui auraient sinon fini comme déchets.
13: Elena Fernandez milite donc pour que l'art de Gaudi soit davantage étudié dans les écoles d'architecture du monde entier.
9: Un reportage à Barcelone signé Zoé Pallier.
14: Et j'en profite, Laurence, pour vous rappeler évidemment que Franck Ferrand a consacré toute son émission ce matin, ses grands dossiers de l'histoire à Anthony Gaudi. Une émission à réécouter comme toutes les autres sur le site, l'appli de Radio Classique et toutes les plateformes de podcast.
9: Un mot de la bourse, le CAC 40 est quasi à l'équilibre, moins 0,08% à 8197 points, Pauline.
14: Merci beaucoup Laurence, vous voulez bien rester avec moi en studio ?
9: Oui, avec plaisir.
14: Eh bien allez, c'est parti pour le jeu.
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14: Laurence, je vous vois battre la mesure. Mmh. Est-ce que ça vous dit quelque chose, cette musique?
9: Bach?
14: Peut-être. Peut-être.
9: Je suis sur la bonne voie?
14: Vous êtes sur la bonne voie. Bonne période. Bach ou peut-être son maître aussi. Buxtehude, Dietrich Buxtehude, qu'il était allé voir à pied. Il avait fait un grand pèlerinage de plusieurs centaines de kilomètres pour aller le rencontrer, étudier avec lui. Donc peut-être Bach, Buxtehude ou troisième proposition, Brahms.

0: Je ne vous en dis pas plus, Laurence.
1: Non, mais non.
0: Ben non, il faut s'arrêter là.
1: Je crois que c'est bon.
0: Vous avez tout trouvé, ça tombe bien. Rendez-vous sur le site ou l'appli de Radio Classique pour jouer à ce jeu. 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
0: Et nous étions à Barcelone tout à l'heure, nous y repartons en Espagne, à Aranjuez maintenant avec ce concerto de Joaquín Rodrigo.

Joaquin, Rodrigo et son très beau concerto d'Aran Ruiz. Ce premier mouvement plein d'esprit et d'allégresse, joué par Sharon Isbin à la guitare avec l'orchestre de chambre de Lausanne et avec Lawrence Foster. Retour en France maintenant avec un compositeur que l'on a beaucoup célébré il y a quelques années pour le centenaire de sa disparition, Gabriel Fauré. Et cette pièce de théâtre qui est devenue un véritable mythe, Pelléas et Mélisande.

Avec son tendre bercement, c'était la Sicilienne, ce rythme si caractéristique dans Péléas et Mélisande de Gabriel Fauré, la flûte et l'orchestre de chambre de Lausanne placé sous la direction de Renaud Capuçon. L'Italie, nous y sommes, nous y restons, ou presque. L'Italie et la mafia italienne installée à New York au milieu du XXe siècle, lutte de pouvoir au sein de la mafia autour de la famille Corleone, le parrain Marlon Brando et son plus jeune fils Al Pacino.

Et cet arrangement pour harpe du parrain de Nino Rota est adoubé par Thomas Clini, qui est en régie, pour qui c'est le meilleur film de tous les temps et qui aime beaucoup cette version jouée par Anneline Lennertz avec l'Orchestre Philharmonique de Bruxelles et avec Adrien Perruchon. Nous restons encore un peu en Italie et en Sicile avec un compositeur qui est né dans le royaume de Sicile à Catane en 1801. C'est Vincenzo Bellini qui baigne dans la musique depuis sa plus tendre enfance puisque son grand-père était compositeur. Écoutez ici cette très belle mélodie. Si vous aimez la mélancolie, elle devrait vous plaire.

0: La mélancolie nymphe gentille, très belle mélodie de Bellini, compositeur sicilien. Ici Lucienne Renaud-Dinvary à la trompette avec l'Orchestre National de Lille et avec Roberto Rizzi Brignoli. Vous ne bougez pas, dernière pause dans cette émission. Nous allons changer d'air avec Richard Wagner et puis retrouver votre pianiste et chroniqueur préféré, David Cadouche.
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0: Les adieux de Wotan et l'incantation du feu. C'est dans la Valkyrie, tétralogie de Richard Wagner. Ici, l'Orchestre Philharmonique de Berlin qui connaît à merveille ce répertoire, dirigé par Klaus Tennstedt. Il est 11h35 à l'horloge de Radio Classique. Place tout de suite à celui que vous attendez tous, votre pianiste, dorénavant chroniqueur tous les mercredis sur Radio Classique, David Kadouch.
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0: En musique classique, on ne dit pas...
2: J'ai tout raté.
0: On dit...
2: Merci beaucoup, c'est gentil. Parce que dans notre milieu, la fausse note n'existe que pour nous. Le public, lui, souvent n'a rien entendu, ou en tout cas, il fait semblant. Et nous, on fait semblant qu'il fait semblant. Le moment le plus extraordinaire, c'est après le concert. Quand je sors hagard de scène, je sais exactement où c'est arrivé. Mesure 34, main gauche... La basse s'est fait remplacer par un son non identifié qui a tout fait dérailler. Je l'entendrai ce soir dans mon lit. Je l'entendrai probablement dans 6 ans. Et là, quelqu'un s'approche, les yeux brillants, et me dit...
0: C'était somptueux.
2: Et moi, qu'est-ce que je fais? Je corrige, je dis non, en fait, j'ai complètement raté le développement et j'ai inventé 2 mesures dans la coda. Bien sûr que non. Je souris et je dis merci. Le plus fascinant, c'est quand c'est un collègue, parce que le collègue, lui, il a tout entendu. Et parfois, il vient quand même nous dire
0: « Bravo, c'était très beau !»
2: Et vous savez qu'il sait, et il sait que vous savez qu'il sait, mais personne ne dit rien. C'est un film d'espionnage joué en tenue de concert. Moi, un soir, à Montpellier, après le 2e concerto de Chopin, un monsieur, bien sous tout rapport, s'approche et m'explique calmement qu'il m'a entendu à Nice, à Paris, à Lille, à Lyon... Et que décidément, non, il n'aime pas du tout ma façon de jouer. Le monsieur avait traversé la France entière pour confirmer son diagnostic. Et moi, qu'est-ce que j'ai répondu? Merci beaucoup, c'est gentil. Bon, j'ai quand même rajouté qu'il fallait arrêter de venir m'écouter, peut-être pour notre bien à tous les deux. Alors non, en musique classique, on ne dit pas...
0: J'ai raté.
2: On dit...
0: Merci beaucoup, c'est gentil.
2: Parce que dans ce métier, le plus grand numéro de la soirée, c'est parfois celui qu'on joue après le concert.
0: Et après la chronique de David Kadouch, c'est encore sa chronique que vous pouvez retrouver et réécouter sur les réseaux sociaux pour la version vidéo ou sur toutes les plateformes de podcast. David Kadouch, donc, retrouvé tous les mercredis. Et tout de suite, des notes pincées très délicatement et que, de façon très ludique, Playful Pizzicato, Britten.

Une page pleine de fantaisie et de délicatesse que ce playful pizzicato, avec les cordes jouées donc uniquement pincées, sans l'archet, mais avec la pulpe des doigts qui pince les cordes. Simple Symphony de Benjamin Britten par le London Chamber Orchestra et Christopher Warren Green. Autre compositeur britannique sur Radio Classique de la génération suivante, de la génération précédente, c'est Sir Edward Elgar qui nous propose ici une danse bavaroise.

Deux œuvres dirigées par James Judd. Tout à l'heure, la première danse bavaroise d'Elgar. Et puis à l'instant, ce deuxième concerto pour piano de Saint-Saëns en Allegro Scherzando avec Benjamin Grosvenor au clavier et avec l'Orchestre Philharmonique Royale de

Camille Saint-Saëns sur Radio Classique, ce petit bis qu'il nous accordait, cet air de la pendule, avec Fanny Clamagiran au violon et Vania Cohen au piano. Et je vous propose de terminer cette émission comme nous l'avons commencé, avec un très grand panorama, un très vaste paysage en musique. Celui-ci est de Tchaïkovski.

0: Très beau panorama qui figure dans le ballet de Tchaïkovski, La Belle au bois dormant. Voilà, pour refermer cette émission comme elle a commencé, ici avec Eugène Ormandy et l'orchestre de Philadelphie. Il est déjà 11h55 à la toute nouvelle horloge changée dans le studio de Radio Classique. L'heure de remercier Thomas Cligny et Jérémy Bigouri, de vous dire bonjour Jean-Michel, merci d'être venu un peu en avance.
1: Oh bah je vous en prie, non mais je passais par ici, donc je me suis dit, tiens, je rentrais. Et puis rien que pour voir la nouvelle horloge, j'espère que c'est de la bonne heure, non?
0: On avait vérifié. Elle indique
1: 14h55.
0: Seconde...
1: Ah non, 11h55.
0: À la seconde près, au milliseconde près, c'est à l'heure.
1: Oh, c'est impressionnant. Bon, on va commencer avec Maurice Ravel, son concerto pour piano en sol.
0: Donc à demain.
1: Non, aujourd'hui. Ah oui, demain.
0: À demain.
1: À demain.
0: Oui, on se retrouve demain. Bonne journée.

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8: Merci d'avoir choisi Radio Classique, il est midi. Et nous faisons un nouveau point sur l'actualité avec vous, Laurence Gontier. Bonjour Laurence.
9: Bonjour Jean-Michel, bonjour à tous. L'affaire Liana, c'est sans surprise invitée ce matin en Conseil des ministres. On ne répond pas à un drame par des cris, a déclaré Emmanuel Macron, qui appelle à agir sans précipitation ni démagogie. Aux yeux du chef de l'État, il y a bien eu des dysfonctionnements et il faut désormais comprendre ce qui relève de la faute individuelle ou du problème systémique. C'est la confiance en nos institutions qui est posée, selon lui. Déjà sous pression avec cette affaire Liana, Gérald Darmanin subit un nouveau revers. Les députés ont rejeté en commission son projet de loi sur la justice criminelle par 18 voix contre 16. L'ensemble de la gauche a voté contre. Le RN s'est abstenu. Le texte qui prévoit notamment la création d'un dispositif de plaidé coupable décrié arrivera dans l'hémicycle à la fin du mois. Dans sa version adoptée par le Sénat et non modifiée par la commission, son rejet présage d'une majorité difficile à trouver pour le gouvernement. Patrick Bruel doit être présenté dans la journée à 3 juges d'instruction en vue de sa mise en examen, notamment pour viol et agression sexuelle. Le parquet de Nanterre a requis le placement en détention provisoire du chanteur. À ce stade, 9 affaires ont été retenues par le procureur. 17 ans de réclusion, c'est la peine qui vient d'être retenue contre un ostéopathe jugé à Strasbourg pour des viols et des agressions sexuelles sur 29 patientes. Décrit comme un prédateur, le praticien a lui assuré avoir toujours agi dans un but thérapeutique. Choquante, inacceptable, le Premier ministre britannique Keir Starmer dénonce les violentes manifestations anti-immigrés survenues hier soir à Belfast après une attaque au couteau dont le suspect est un réfugié soudanais. Ce dernier doit lui comparaître aujourd'hui devant un juge. Journée au ralenti sur les rails, un TGV sur 3, un intercité sur 2 sont annulés. Le trafic des trains régionaux est très perturbé, notamment en Île-de-France. Les 4 principaux syndicats de la compagnie ferroviaire ont appelé à une grève de 24 heures. Ils demandent un moratoire sur l'ouverture à la concurrence et des hausses de salaire pour faire face à l'inflation. À la Bourse de Paris, le CAC 40 est actuellement en baisse, moins 0,29% à 8179 points.
8: Merci Laurence et on vous retrouve tout à l'heure à 13h.
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8: Ravi de vous retrouver pour Harmonique en ce mercredi 10 juin, le milieu de la semaine. J'ai le plaisir de vous accompagner jusqu'à 14h, 2 heures de musique à l'heure du déjeuner. Avec pour commencer, nous en parlions il y a un instant avec Pauline Lambert, donc le concerto pour piano en sol de Maurice Ravel. En voici le deuxième mouvement dans l'interprétation de Zoltán Kocsis avec l'orchestre du Festival de Budapest dirigé par Ivan Fischer.

Le deuxième mouvement du concerto pour piano en sol de Maurice Ravel, Zoltán Kocsis au piano bien sûr, et l'orchestre du Festival de Budapest, placé sous la direction d'Ivan Fischer. Succès à la création de ce concerto en janvier 1932. Ravel était à la direction, Marguerite Long, dédicataire de l'œuvre, était au piano. Et dans ce concerto, il y a des sonorités américaines, alors pas dans le deuxième mouvement. Ravel, en tout cas, avait voyagé justement aux États-Unis peu avant l'écriture de ce concerto. Eh bien, puisque nous sommes aux États-Unis, restons-y avec Dvorak et voici la suite américaine.

l'une des œuvres américaines de Dvorak, la bien nommée Suite américaine dont nous écoutions le deuxième mouvement dans l'interprétation du Royal Philharmonic Orchestra, dirigée par Antal Doraty. À l'origine, c'est une œuvre pour piano composée à New York, puis orchestrée en deux temps aux États-Unis. Et ensuite, Dvorak en a achevé l'orchestration de retour en Europe. Et bien, puisque nous sommes aux États-Unis, restons-y avec Gershwin.

Merci d'avoir choisi Radio Classique pour vous accompagner à l'heure du déjeuner avec Gershwin, The Man I Love, dans cet arrangement pour piano. Franck Braley au piano, l'ouverture maintenant de My Fair Lady, création en 1956, la musique bien sûr, Frédéric Leveux, qui est né justement un 10 juin, c'était en 1901 à Berlin, et il est décédé en Californie en 1988. My Fair Lady donc.

l'ouverture de My Fair Lady et de la comédie musicale au cinéma Il n'y a qu'un pas que nous franchissons sur Radio Classique allègrement avec Le Magicien d'Oz.

0: Le magicien d'Oz, musique d'Harold Arlen pour le film de Victor Fleming avec Judy Garland, né un 10 juin en 1922, Somewhere Over the Rainbow. Dans cette version orchestrale, le Boston Pops Orchestra a été placé sous la direction de John Williams. Dans un instant, la suite d'Harmonique sur Radio Classique. Et nous accueillons Vivaldi, les quatre saisons. Vu la météo, ça n'est ni le printemps ni l'été que nous avons choisi.
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Vivaldi, les quatre saisons et eu égard bien sûr aux conditions météo. Les températures sont quand même 4 à 5 degrés sous les normales de saison. C'est l'hiver que tout naturellement nous vous avons proposé. Giuliano Carmignola au violon et à la tête de la sonatorie de la Josa Marca. Musique baroque toujours avec Handel et les musiques pour les feux d'artifice royaux composées à la demande du roi Georges II pour célébrer la paix d'Aix-la-Chapelle quand l'histoire et la musique se rejoignent. C'est sur Radio Classique bien sûr.

Les musiques pour les feux d'artifice royaux de Händel dans l'interprétation de l'orchestre baroque Tafelmusik placé sous la direction de Jeanne Lemon. Musique baroque toujours, cette fois en compagnie de Jean-Sébastien Bach et de son concerto pour violon et hautbois dans sa version d'origine, parce que ce concerto deviendra un peu plus tard l'un des concertos pour deux clavecins de Bach. Le voici donc hautbois et violon.

Le concerto pour violon et au bois de Jean-Sébastien Bach, Alina Ibrahimova et Alexei Ogrinchuk avec l'orchestre de chambre suédois. Voici une autre musique liée, elle aussi, à l'histoire, comme les musiques pour les feux d'artifice royaux de Handel tout à l'heure. Et cette fois, il s'agit d'une œuvre de Haydn, la messe en temps de guerre, qui a été composée au milieu des années 1790, alors que l'Autriche, justement, était menacée par les troupes françaises. Eh bien, Haydn compose cette messe en temps de guerre dont je vous propose d'écouter le Kyrie.

Joseph Haydn, la messe en temps de guerre, donc composée vers 1795, alors que l'Autriche était menacée par les troupes françaises. Interprétation, c'était le Kyrie. Interprétation ici du chœur Norman Scribner avec l'Orchestre Philharmonique de New York, dirigé par Leonard Bernstein. Cette œuvre, a priori, n'était pas une commande, contrairement à la symphonie numéro 35, Hafner de Mozart, dont voici le premier mouvement.

0: Mozart, le premier mouvement de la symphonie numéro 35, Haffner. Alors pourquoi Haffner? Bien tout simplement parce que c'était une commande de Siegmund Haffner, bourgmestre de Salzbourg et qui venait d'être anobli. Donc pour fêter ça en toute simplicité évidemment, il demande à ce cher Mozart de lui écrire une symphonie, le Columbia Symphony Orchestra, dirigée par Bruno Walter pour l'interprétation. Dans un instant, les infos de 13h et nous ouvrirons la seconde heure d'harmonique avec Grieg. Je vous emmènerai dans le château du roi de la montagne. Très belle promenade en perspective.
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0: Les infos de 13h sur Radio Classique, c'est dans un instant.
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0: Radio Classique, il est 13h. Nous faisons un nouveau point sur l'actualité avec vous, Laurence Gontier.
10: La CGT revendique près d'un cheminot sur deux grévistes aujourd'hui. Pas de chiffres du côté de la direction alors que le trafic des trains est perturbé aujourd'hui. Les cheminots se mobilisent pour obtenir un moratoire sur l'ouverture à la concurrence ainsi que des hausses de salaire pour faire face à l'inflation. Il y a eu des dysfonctionnements manifestes dans l'affaire Liana et c'est la confiance en nos institutions qui est posée, a déclaré Emmanuel Macron ce matin en Conseil des ministres. Le chef de l'État a estimé que le respect, le soutien et la décence devaient l'emporter. On ne répond pas à un drame par des cris. La précipitation et la démagogie sont des réponses qui ne sont pas à la hauteur, a-t-il ajouté. C'est un polluant éternel très présent dans l'eau du robinet, le TFA pour acide trifluoroacétique, qui est considéré comme toxique pour la reproduction par l'Agence européenne des produits chimiques. Cette substance est largement utilisée dans l'industrie et comme herbicide. Benjamin Netanyahou se présentera aux prochaines élections nationales en Israël, annonce de son parti le Likoud, alors que de récentes déclarations de Donald Trump laissaient planer le doute sur l'avenir politique du premier ministre israélien. Âgé de 76 ans, il est à la tête du gouvernement israélien depuis près de 20 ans. Selon un sondage publié hier, 61% des Israéliens et 57% des Israéliens juifs estiment que Benjamin Netanyahou ne devrait pas briguer de nouveaux mandats. Le scrutin est prévu à la fin du mois d'octobre. Nouveau cycle de violences meurtrières entre le Pakistan et l'Afghanistan. Le Pakistan a repris ses bombardements sur son voisin et affirme avoir tué 26 personnes liées aux talibans pakistanais. Kaboul, de son côté, déplore la mort de 12 personnes, dont plusieurs enfants. Le Pakistan accuse l'Afghanistan d'accueillir des combattants du mouvement des talibans pakistanais qui ont revendiqué des attaques meurtrières sur son sol, ce que les autorités afghanes démentent. Direction la Bourse de Paris. Bonjour Cécile Lecause. Le CAC 40 est actuellement en baisse.
11: Oui, Laurence, bonjour. Le CAC 40, en effet, cède actuellement 0,37% à 8173 points. La situation au Moyen-Orient, où les États-Unis ont effectué de nouvelles frappes en Iran, rend bien sûr les investisseurs prudents, mais leur réserve tient aussi à l'annonce, avant l'ouverture de Wall Street, de l'inflation du mois de mai aux États-Unis. Elle devrait s'être encore accélérée à 4,2% sur un an, par rapport à un rythme de 3,8% en avril. Si la tendance se confirme, elle va compliquer encore un peu plus le travail de la Réserve fédérale, dont le président Kevin Warsh doit effectuer ses premières annonces de politique monétaire dans une semaine. Or, le nouveau patron de la Fed a été nommé par Donald Trump pour baisser les taux d'intérêt et non pour les monter cette année, comme le laisse augurer désormais la robustesse de l'économie américaine. Pour ce qui est des valeurs à Paris, ST Microelectronics et Danone, en tête du CAC 40, sont portés par des relèvements d'opinion d'analystes. À achat, ST Micro gagne 1,9% et Danone 1,5%. Et le CAC 40, je vous le rappelle, Laurence, cède actuellement 0,36%.
10: Merci Cécile Lecoz pour ce point très complet. Harmonix se poursuit, Jean-Michel.
0: Mais absolument, et nous partons dans le château du roi de la montagne. Ah, c'est une aventure, la musique classique, quand même, attention. 14h pour les infos tout à l'heure, ma chère Laurence.
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La musique de scène de Peer Gynt de Grieg dans le château du roi de la montagne par le chœur et l'orchestre philharmonique de Bergen dirigé par Ole Christian Roud, musique de scène composée pour la pièce d'Ibsen. Et nous quittons la Norvège en vous souhaitant la bienvenue. Si vous nous rejoignez, c'est Harmonique jusqu'à 14h, Radio Classique. Nous quittons la Norvège donc pour prendre la direction de la Russie avec le coq d'or de Rimsky-Korsakov.

Le Coq d'Or de Rimski-Korsakov, le tsar Dodon chez la reine, dans l'interprétation de l'Orchestre Philharmonique Royal de Liverpool, placé sous la direction de Vassili Petrenko, création à Moscou en 1909, d'après le conte, bien sûr, de Pouchkine. Musique russe toujours, avec Shostakovich et une rareté, les trois fugues pour piano que Danil Trifonov a enregistrées en 2020. Et c'est la fugue numéro 3 que je vous propose en vous souhaitant un excellent début d'après-midi sur Radio Classique.

une des trois fugues pour piano de Chostakovitch, la fugue numéro 3, Danil Trifonov au piano, musique russe, toujours avec cette fois-ci Prokofiev et une musique de film, le film Lieutenant Kiev, film de Fine Zimmer et pour lequel donc Prokofiev a composé cette musique. C'était en 1934, voici la romance.

La romance de Lieutenant, qui est musique de film de Prokofiev, l'Orchestre Philharmonique de Londres, dirigé par Klaus Tennstedt, et évidemment pour les nostalgiques des années 80, je sais qu'il y en a, vous avez reconnu évidemment une célèbre chanson de Sting utilisant le thème de cette romance de Lieutenant, qui est, puisque nous étions au cinéma, eh bien restons-y, avec Le crime était presque parfait, Hitchcock et Grace Kelly, musique de Dimitri Tiomkin.

0: La musique du film Le Crime était presque parfait, film de Hitchcock bien sûr. Dimitri Diomkin pour la musique. Dans un instant, la suite d'Harmonique avec Brahms, sa première œuvre pour orchestre, la sérénade numéro 1. À tout de suite.
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le final de la sérénade pour orchestre numéro 1 de Brahms, l'orchestre philharmonique du Kansai dirigé par Augustin Dumay, première œuvre pour orchestre de Brahms, créée à Hambourg, la ville natale de Brahms, avec succès. Et dès le lendemain de la création, Brahms prend la plume, il écrit à, devinez qui, Clara Schumann évidemment, et il lui dit ceci: « Je crois que cela a vraiment touché l'auditoire hier, les applaudissements n'ont pas cessé, tant que je ne fus monté sur l'estrade, vous n'auriez pas reconnu les Hambourgeois. » Rachmaninov pour la suite d'Harmonique avec cette berceuse.

Rachmaninov et cette berceuse, transcription pour piano d'une des 18 pièces pour piano de Tchaïkovski et interprétation en tout cas d'Elena Rozanova. Tchaïkovski, justement, son concerto pour violon qui a été composé en 1881, c'était en Suisse, à Clarins, après l'échec de son mariage. Vous savez qu'il a eu un mariage malheureux, court mais malheureux quand même, Tchaïkovski. Et à l'origine, eh bien, il pensait dédier ce concerto pour violon à un certain Leopold Auer, qui a refusé de le jouer. Il disait non, je vais pas y arriver, c'est pas possible. Alors Tchaïkovski s'est tourné vers un autre violoniste, Adolphe Brodsky, qui lui a créé l'œuvre. Ça a très bien marché. Et quant à Leopold Auer, bien visiblement, il a été pris de remords puisqu'il a fini par accepter de jouer ce concerto, mais après la mort de Tchaïkovski.

chante avec Ève Ruggieri comme directrice artistique. Il est organisé par l'association Musique au cœur des voix. Vous pourrez y croiser Marie-Laure Garnier, Célia Onetto ou encore la pianiste également Anastasia Rizikov, David Bismuth et aussi, par exemple, Pierre Génisson. Un concert notamment le mercredi 17 juin, donc c'est dans une semaine, à Cognac, au Théâtre de l'Avant-Scène, à La Belle Vie. Ève Ruggieri racontera des anecdotes d'artistes accompagnés au piano par David Bismuth, que l'on retrouve maintenant avec, justement, un autre artiste invité de ce festival, La Charente chante et s'enchante, Pierre Génisson. Et c'est le premier mouvement de la sonate pour clarinette et piano de Camille Saint-Saëns.

Le premier mouvement de la sonate pour clarinette et piano de Camille Saint-Saëns, Pierre Génisson et David Bismuth, donc deux des artistes invités de ce festival La Charente chante et s'enchante toute la semaine prochaine du lundi 15 au vendredi 19 juin dans différents lieux de ce très beau département qui est la Charente. Astor Piazzolla pour refermer maintenant harmonique avec

Libertango Astor Piazzolla, Ksenia Sidorova, à l'accordéon avec l'Orchestre National de la BBC du Pays de Galles, dirigé par Clark Rundle, pour refermer donc Harmonique. Harmonique, c'est terminé pour aujourd'hui. Merci de votre fidélité. Merci à Camille Tavert pour la programmation et à Bertrand Dorigny pour la réalisation. Dans un instant, les infos de 14h, puis Franck Ferrand raconte aujourd'hui Dickens, acteur de ses romans. 14h30, bien sûr, Les Heures Légères d'Élodie Fondacci. Quant à moi, je vous donne rendez-vous demain midi pour Harmonique. Et je vous souhaite de passer une excellente après-midi avec Radio Classique. À demain.

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3: Il est 14h. Et nous faisons un nouveau point sur l'actualité avec vous, Laurence Gontier.
4: Donald Trump estime que l'Iran a mis trop de temps pour négocier un accord et que le pays va payer le prix. Le président américain cherche une sortie à ce conflit impopulaire aux États-Unis à l'approche des élections législatives de mi-mandat. Il multiplie les déclarations contradictoires. Hier soir, il affirmait encore que la diplomatie américaine menait les derniers efforts en vue de la conclusion d'un accord avec Téhéran, évoquant un délai de 2 à 3 jours pour qu'il soit conclu. L'armée israélienne poursuit ses raids dans le sud du Liban. Elle a notamment visé le centre de Saïda, grande ville côtière qui constitue la porte du sud du pays. Pour le ministre libanais des Affaires étrangères, les négociations directes avec l'État hébreu sont la seule voie pour rétablir la paix au Liban. Youssef Raghi pointe la responsabilité du Hezbollah dans l'échec de ces négociations directes. Un Soudanais de 30 ans qui a grièvement blessé un homme en l'attaquant au couteau lundi soir à Belfast a comparu ce matin devant un juge. Il est maintenu en détention jusqu'à une prochaine comparution prévue dans un mois. L'attaque qu'il a commise a été filmée, largement relayée, ce qui a entraîné hier de violentes manifestations anti-immigrés dans la ville d'Irlande du Nord. Des manifestations qualifiées de choquantes et d'inacceptables par le Premier ministre britannique Keir Starmer. 11 personnes en garde à vue dans le Val-de-Marne pour des viols en réunion sur une mineure de moins de 15 ans. Des faits qui ont été filmés et diffusés et qui remonte à la fin de l'année 2023 et au début de l'année suivante. Les suspects étaient aussi mineurs au moment des faits. C'est la mère de la victime qui a déposé plainte. Patrick Bruel dormira-t-il en prison? Le chanteur sera rapidement fixé sur son sort. Le parquet de Nanterre a requis son placement en détention provisoire, ainsi que sa mise en examen pour viol et agression sexuelle. 9 affaires retenues à ce stade. Il doit être présenté à 3 juges d'instruction aujourd'hui, après avoir passé 48 heures en garde à vue. C'est ce soir que le pape Léon XIV va bénir la plus grande tour de la Sagrada Familia, basilique de Barcelone, toujours inachevée, 144 ans après le début de sa construction. Son architecte Anthony Gaudi est décédé il y a 100 ans, jour pour jour. À la Bourse de Paris, le CAC 40 est actuellement dans le rouge, moins 0,47%, à 8164 points. Tout de suite, votre page d'histoire quotidienne avec Franck Ferrand. Bonjour Franck.
5: Bonjour Laurence, bonjour à tous. 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
9: Ce qu'on ne sait pas toujours à propos de Dickens, c'est qu'il avait un don d'acteur, un talent mimétique assez extraordinaire, et ça éclatait dans les lectures publiques qu'il faisait de sa propre œuvre. C'était un imitateur qui se coulait littéralement dans l'esprit des personnages. Toute son œuvre illustre, combat, explique, toute son œuvre transcende ce basculement de société que les historiens appellent la révolution industrielle. La révolution industrielle qui, évidemment, ne se passe pas bien la plupart du temps. Les ouvriers brisent les machines avant de se faire attraper par la police. À 22 ans, quand Dickens a 22 ans, on fait une loi des pauvres qui va préparer tout ce réseau de workhouses. Vous savez, ces espèces de maisons qui vont couvrir l'Angleterre en un quart de siècle. Quand il a 58 ans, en 1870, c'est l'année de sa mort, hein, il y a une loi qui va édicter des principes d'éducation populaire pour, d'une certaine manière, essayer de contenir cette révolution industrielle qui a complètement bousillé la société. Son premier roman, Oliver's Twist, dénonce tout ça, décrit les effets cruels de cette charité mal ordonnée, si l'on peut dire. Dans le deuxième de ses romans, Nicholas Nickleby, il attaque le foisonnement des écoles et des atroces pensionnats de marchands de soupe qui étaient à l'époque une réalité considérable. Bien sûr que Dickens laisse une œuvre très importante, mais cette œuvre, il ne l'a pas considérée comme un monument. On est très loin, vous savez, des visées d'un Balzac, ou même d'un Stendhal ou d'un Flaubert de ce côté de la Manche. Non, ce qu'il veut, lui, c'est communiquer avec le public, et il veut communier avec le public. C'est pourquoi il attache tellement d'importance à ces lectures orales sur lesquelles nous allons nous pencher plus particulièrement aujourd'hui. Dans son public, il y a une attente, on cherche en quelque sorte à ouvrir, à comprendre la société à travers lui. Et il y a cette capacité qu'il a d'émouvoir la foule. On comprend la remarque de Chesterton dans cette biographie qui vient donc de paraître chez Plon et que j'ai sous les yeux. Remarque selon laquelle Dickens aurait été le fabuliste d'une classe. Il lui a proposé des modèles d'ordre et de dignité, dit Chesterton, qu'on n'aurait peut-être pas vu dans ce rôle-là. C'est vrai qu'il se met dans la peau des différents personnages qu'il met en scène, Dickens. Il se coule dans leur corps, il est hanté par leur présence et il fait leurs gestes, il fait leurs grimaces. Il y a l'intensité des personnages, mais il y a aussi l'intensité des milieux dans lesquels ils évoluent. Et chez Dickens, c'est synonyme d'intensité de la ville. La ville, c'est Londres, bien sûr. La patrie d'angoisse, avec ses brouillards envahissants, ses maisons louches et ses quartiers pouilleux, ce labyrinthe de rues et de ruelles où on s'enfonce, où l'on se perd, c'est la Londres d'Oliver Twist.
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9: Faut que je vous dise d'abord peut-être que Dickens était né dans le Hampshire, dans le sud de l'Angleterre, donc il a vécu lui une enfance plutôt heureuse, deuxième d'une fratrie de 8 enfants, son père est comptable pour la Royal Navy, le jeune Dickens très tôt va se plonger dans les livres. C'est une enfance paisible jusqu'à ce traumatisme qui va complètement tout changer, et c'est l'incarcération de son père. Eh oui, Monsieur Dickens' père a fait des dettes. On est en 1824 et on va le mettre en prison. Et c'est l'année aussi où Dickens quitte l'école pour travailler dans un entrepôt. Il colle des étiquettes sur des flacons de cirage et de teinture. Ah là, c'est plus du tout la joie. Toute cette joie s'est éteinte. Son paradis est devenu un enfer. Il est humilié, cet enfant-là, et blessé. Il va, faut l'imaginer, derrière les vitres sales, sous le regard intolérable des passants, avec son pot de colle, son pinceau, ses flacons. Il a l'impression d'un seul coup d'avoir été jeté dans le pire des mondes possibles, avec une peur au ventre, celle que ça ne finisse jamais. Il a beau n'avoir enduré cette épreuve en vérité que pendant quelques semaines, ce sont des semaines qui vont tout changer. Ce contact si froid avec la rugueuse réalité de la misère, avec les absurdités du système pénal de ce pays, tout ça le marque et son œuvre va garder la trace des découvertes et des sentiments qui datent de ce terrible printemps 1824, terrible pour lui. La nostalgie de l'enfance heureuse et pure, l'obsession de la faim et la crainte de la pauvreté, la fascination exercée par tout ce qu'il y a de populaire et, disons-le, de sordide dans la Londres de cette période totalement révolutionnaire. Révolutionnaire au sens révolution industrielle, l'indignation contre une loi trop dure et contre les gens qui la font appliquer, les gens de loi. Et puis surtout, cette résolution coûte que coûte de ne pas suivre les traces de ce père endetté et au plus tôt de se mettre grâce à un travail acharné, à l'abri du besoin et de toute la déchéance que ça suppose. Il va tenter de combler les lacunes de sa culture en fréquentant la salle de lecture du British Museum. Il envisage même un moment de devenir acteur ou chanteur. Mais sa destinée, c'est la littérature, bien sûr. Et tous les romans de Dickens ont été publiés par livraison mensuelle ou hebdomadaire, avant ensuite d'être rassemblés pour être envoyés chez l'imprimeur. C'est une méthode qui présente des inconvénients, puisqu'elle fait une grande part à l'improvisation. On a connu ça tellement avec nos grands auteurs français du 19e siècle. Bien sûr, il n'y a pas possible, il n'y a pas de retouche ou de repentir possible. Mais ça correspond, disons-le, assez bien au génie propre de Dickens, hanté par cette espèce d'imaginaire, stimulé par l'urgence des livraisons. Il y a même des chevauchements dans la rédaction. Pickwick est écrit entre 36 et 37, Oliver Twist 37-39, Nicholas Nickleby 38-39, vous voyez. Oliver Twist, c'est l'histoire sombre de cet orphelin qui tombe entre les mains d'une bande de criminels et qui va résister à leur tentative de le corrompre. Il est vertueux, le petit Oliver. Le récit est très bien agencé. Le réalisme des descriptions de la pègre est incroyable. On n'avait jamais vu ça avant Dickens. Les scènes assez drôles, disons-le, sont et même divertissantes, sont nombreuses. Nicholas Nickleby, alors c'est plus... Là, c'est plus un roman tel qu'on peut se les figurer, le roman réaliste à la Dickens, si vous voulez, avec une intrigue qui peut être mélodramatique par moments, un peu plus relâchée par d'autres. Cette indignation sociale qui éclate à chaque ligne. Le remède proposé, c'est la philanthropie, une philanthropie que certains jugeraient paternaliste. Mais il y a ce réalisme, cet humour et, disons-le, cette vie qui cimente le tout, qui innerve l'œuvre et qui la rend à son tour immortelle.

0: Le troisième mouvement de la symphonie Londres de Ralph Vaughan Williams par l'orchestre symphonique de la BBC sous la direction de Sir Andrew Davis.
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0: Oui, Dickens a été aimé par ses contemporains qui adoraient assister à ses lectures qui étaient de véritables spectacles. C'est Stefan Zweig, comme souvent, qui met le doigt sur cet amour voué à Dickens par ses compatriotes. Non, dit-il, il ne faut pas demander aux livres et aux biographes combien Charles Dickens a été aimé par ses contemporains. L'amour ne vit et ne respire que dans la parole. Il faut se le faire raconter, de préférence par un Anglais dont les souvenirs de jeunesse remontent encore au temps des premiers succès de Dickens, par un de ceux qui, après 50 ans, ne peuvent se résoudre à appeler l'auteur de Pickwick Charles Dickens, mais qui continue de lui donner son vieux nom plus familier, plus intime, ce surnom de Buzz. À leur émotion mélancoliquement rétrospective, on peut mesurer l'enthousiasme des milliers de gens qui, à l'époque, reçurent avec un impétueux ravissement ces fascicules mensuels à couverture bleue qui, aujourd'hui devenus un rarissime trésor pour le bibliophile, jaunissent dans les tiroirs et les bibliothèques. Il y a, c'est vrai, une sorte de curiosité, d'amitié presque du public pour Dickens. On est dans les années 40-41, paraissent le magasin d'antiquités, The Old Curiosity Shop, et puis Barnaby Rouge. Tout ça dans un hebdomadaire que Dickens n'a pas seulement lancé et dirigé, mais qu'il finit par rédiger presque intégralement. Le magasin d'antiquité atteint le sommet de la sensibilité et du pathos de Dickensien. C'est notamment l'épisode de la mort de la petite Nell qui fait pleurer dans les chaumières anglaises. Aujourd'hui, on préfère le comique des personnages excentriques, l'atmosphère un peu étrange de ce roman de la route qu'est le magasin d'antiquité. On a changé de regard sur Dickens, bien sûr. Et puis, il va rédiger les grandes espérance au moment où il se sépare de sa femme après 22 ans de mariage et la naissance de 10 enfants pour aller se jeter dans une liaison grisante avec une jeune actrice. Le roman en question met l'accent surtout sur l'acceptation, sur la résignation des personnages dans les grandes espérances. En 1850, Dickens se fait prendre en photo pour la première fois. C'est sur un daguerréotype d'Antoine Claudet. Et quelle image nous donne-t-il? Bien, l'image d'un homme respectable, en somme. Solide, rasé de près, le visage un peu sévère, très élégant, évidemment. Un homme d'affaires. Il a l'air grand, alors qu'en fait, il ne fait qu'1m72. Il y a une certaine solennité dans ses traits qui vont se durcir. Il vieillira prématurément, Dickens. Il faut dire que les deuils se succèdent dans sa vie. Il a perdu sa sœur, Fanny, à 38 ans. Puis, ça a été la mort de sa petite Dora en 1850. Ensuite, la mort de son père. Et tout ça crée la volonté chez lui d'une introspection. Ça va devenir une sorte d'autobiographie. Il se confie à la première personne dans celui qui, de tous ses livres, est celui qu'il aura aimé le plus, David Copperfield. Dickens est devenu le baladin national de l'Angleterre, baladin international aussi, puisqu'il va faire des lectures à Paris, aux États-Unis. Tout ça fatigue beaucoup. Et puis, il vit les choses avec tellement d'intensité. Il partage l'émotion de cette époque. Ça crée une fatigue nerveuse. Il est surmené, Dickens. Il est incapable de se ménager. Et le 9 juin 1865, il va subir un accident de chemin de fer de Staplehurst, et ça va le rendre d'autant plus nerveux à chaque fois qu'il aura à prendre le train. Or, il est obligé de prendre le train constamment dans son métier. Il mourra 5 ans jour pour jour après l'accident de Staplehurst. Il mourra à Gad's Hill. Alors, je vous ai dit, il y a cette passion pour la scène qui le rend extrêmement populaire et qui l'amène à multiplier ses lectures publiques. Il a commencé pour des manifestations caritatives, il se produisait au départ devant des groupes d'amis, disons-le, puis les gens sont venus de plus en plus nombreux et à partir de 1858, le succès est tel qu'il va entreprendre d'en tirer profit, et ça devient quasiment des récitals qui, à la fin de sa vie, seront devenus, mais d'une importance considérable. Il est d'abord, presque et d'abord et avant tout, un récitant, Charles Dickens. D'après un témoin de l'époque, je cite, « Sa lecture n'est pas seulement aussi bonne qu'une pièce. » Elle est meilleure que la plupart d'entre elles, car sa performance d'acteur atteint des sommets. Et comme tous les grands acteurs, eh bien, il est très bien payé. Entre avril 58 et février 59, dites-vous qu'il donne quelques 108 représentations, quelques 108 lectures de ses œuvres pour plus de 1000 livres sterling, c'est-à-dire la moitié de ses gains littéraires. C'est assez extraordinaire ce qui se passe. On est en train d'assister à la naissance d'une nouvelle vocation chez ce grand auteur.

0: L'ouverture de la baguette de la jeunesse de Sir Edward Elgar par The Alley Orchestra de Manchester sous la direction de Sir Mark Elder.
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0: Il est populaire ce Dickens. Dès qu'on sait qu'il va arriver quelque part, les guichets sont pris d'assaut, les salles aussi qui sont combles. On s'accroche aux piliers. Il y en a qui rampent sous l'estrade pour pouvoir simplement entendre cet écrivain bien aimé qui est devenu une sorte de poète d'aide d'une société en profonde transformation. Et pas seulement en Angleterre, hein, en Amérique, malgré le froid glacial, on voit des gens qui dorment sur des matelas qu'ils ont apportés devant les guichets pour être là les premiers quand ça va ouvrir le lendemain et prendre leur place. Les restaurants autour de la salle font envoyer de quoi nourrir ces pauvres gens qui sont là à attendre pour avoir leur petite place. Mais c'est à chaque fois un succès considérable. Toutes les salles se révèlent trop petites et finalement à Brooklyn, on donne à l'écrivain une église comme salle de conférence. Et c'est du haut de la chair qu'il va lire les aventures d'Oliver Twist, dont le meurtre de Nancy bouleverse l'assistance. Il faut dire que on ne fait pas dans la demi-mesure. Hein. Chapitre 47 d'Oliver Twist, le cambrioleur Guillaume Bill Strikes abat froidement sa compagne Nancy, après qu'il croit qu'elle l'avait trahi. Je cite Dickens parce qu'on ne l'a pas cité depuis le début quand même. « Guillaume !» criait-elle en s'efforçant d'appuyer sa tête sur la poitrine du brigand. « Ce monsieur et cette bonne demoiselle m'ont proposé cette nuit d'aller vivre à l'étranger et d'y finir mes jours dans la solitude et la tranquillité. Laisse-moi les revoir et les supplier à genoux d'avoir pour toi la même bonté. Nous quitterons cet affreux séjour, nous irons bien loin, chacun de notre côté, mener une vie meilleure et oublier, sauf dans nos prières, la vie que nous avons menée jusqu'ici. Après cela, nous ne nous reverrons jamais. » Il n'est jamais trop tard pour se repentir. Ils me l'ont dit. Je sais bien maintenant qu'ils disaient vrai. Mais il nous faut du temps. Il nous faut un peu de temps. Le brigand dégagea un de ses bras et saisit son pistolet. La pensée qu'il serait immédiatement découvert s'il faisait feu lui traversait l'esprit malgré l'accès de rage auquel il était en proie. Il frappa deux fois de toute sa force avec la crosse du pistolet la tête de la jeune fille qui touchait presque la sienne. Elle chancela, elle tomba aveuglée par les flots de sang qui jaillissaient de son front, puis, parvenant avec peine à se soulever sur les genoux, elle tira de son sein un mouchoir blanc, celui que lui avait donné Rose Melly. Et l'élevant à main jointe vers le ciel aussi haut que ses forces défaillantes le lui permettaient, elle murmura une prière pour implorer la pitié du Créateur. C'était un affreux spectacle. L'assassin gagna la muraille d'un pas chancelant, puis, mettant sa main sur ses yeux, il se saisit d'un lourd gourdin et acheva sa victime. On est, j'allais dire, c'est Dickens, oui, là, c'est Dickens. Il y a quelque chose d'électrique dans le rapport qu'entretient Dickens avec son public en transe devant ses salles, transporté d'enthousiasme. Et selon certains témoins, il tient l'auditoire par une forme de fascination qui n'est presque pas naturelle. Et on le voit sillonner comme ça, non seulement, je vous l'ai dit, l'Amérique, la France, l'Angleterre, l'Écosse, l'Irlande, les tournées se prolongent et le nombre d'auditeurs est de plus en plus important. Et l'on rend hommage à cette maîtrise, à ce talent, à ce génie de déclamation, une forme d'hypnotisme, si vous voulez, un charme, un sens de la mise en scène, enfin bref, et des effets de voix et des effets de posture qui sont saisissants. On peut dire, finalement, que Charles Dickens est avant tout devenu un comédien.
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0: Même Mark Twain, qui au départ était sceptique, hein, et même irrité par l'emphase très anglaise du personnage, même Twain va céder à ce qu'il appelle, je cite, « la splendide mécanique ». J'avais presque l'impression que je voyais les roues et les poulies à l'œuvre. Et Birmingham, Sunderland, Édimbourg, partout, les élans de bonheur se succèdent pour cet écrivain. « J'ai vraiment beaucoup de succès », écrit-il. « Je n'ai jamais contemplé d'auditoire sous un tel charme. Le triomphe que j'ai reçu ici dépasse tout ce que j'ai connu. La cité a été prise d'assaut, emportée, etc. À Belfast, on l'arrête dans la rue, on le couvre de fleurs, il y a des gens qui pleurent. C'est incroyable. » Je cite encore Stephen Zweig. Il dit que Dickens est d'abord et avant tout un œil. Il a dans ses ouvrages pratiqué une sorte de brévigraphie de la réalité qui remplace la description par un petit signe et qui distille en quelque sorte la multitude des faits pour en extraire une essence d'observation. Pour ces petites choses matérielles, il avait une incroyable faculté de vision, dit Zweig. Son regard n'omettait rien. Il saisissait comme un bon obturateur d'appareil photographique le contenu d'un mouvement ou d'un geste dans un centième de seconde et rien ne lui échappait. Et ce qu'il a dit nous, c'est que non seulement il capte cela, mais il est capable de le restituer non seulement à l'écrit, mais dans l'interprétation qu'il en donne. Et évidemment, vous savez que c'est le monde de l'enfance qu'il fascine le plus, bien sûr, avec des contes de Noël où il va célébrer l'esprit de Noël, cette charité, où il dénonce les injustices partout. Vous savez combien André Mauroy connaissait et aimait la civilisation britannique. Il rapporte, André Mauroy, cette anecdote qui en dit beaucoup sur la popularité du romancier anglais. En 1870, lorsque Dickens mourut, dit-il, on raconte qu'un petit garçon demanda « Monsieur Dickens est mort ? Mais alors, le Père Noël, il va mourir lui aussi ?»
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10: Bonjour à tous, bonjour à toutes. Soyez les bienvenus sur Radio Classique. Si vous nous rejoignez, je suis ravie de vous retrouver. Ravie de vous accompagner aujourd'hui jusqu'à 18h. Nous sommes le 10 juin. Eh bien, le 10 juin 1942... naît en Indochine, à Saïgon... Chantal Goya, de son vrai nom Chantal de Guerre. Elle a à peine 5 ans lorsqu'elle quitte l'Indochine pour regagner la France avec sa famille. Et dès l'adolescence, elle commence à monter des petits spectacles musicaux pour les enfants. Mais c'est la rencontre avec le jeune compositeur Jean-Jacques Debout, son grand amour, c'est le coup de foudre, qui va s'avérer déterminante pour qu'elle se lance dans une carrière liée aux enfants et à la musique. Jean-Jacques dit de Chantal qu'elle ressemble à un Goya, alors cela deviendra son nom de scène, Chantal Goya. Pour elle, ce Pygmalion va écrire une première chanson, Adieu les jolis foulards. Des dizaines d'autres vont suivre, et des spectacles aussi au décor féerique, Le soulier qui vole ou La planète merveilleuse. En quelques années, eh bien Chantal Goya va devenir une icône pour les enfants et marquer toute une génération. Ce n'est pas facile d'écrire pour la jeunesse. Beaucoup de compositeurs l'ont fait, que ce soit pour le plaisir des enfants, pour stimuler leur imagination ou pour leur apprentissage musical. Écrire pour les enfants, c'est donc le thème de nos heures légères aujourd'hui, idéal pour un mercredi.

Figure indissociable du monde de l'enfance, Chantal Goya est donc née en juin 42 à Saïgon. Nous écoutions « Adieu les jolis foulards » donc que Jean-Jacques Debout a écrit pour elle. C'est son premier succès qui va lancer sa carrière. Alors, elle passe son enfance dans les plantations d'Indochine, les plantations de son père, Bertrand Deguerre. Elle connaît une éducation assez austère, jamais de musique ni de cinéma, ça n'existait pas dans son enfance. Et pour évoquer l'Asie, eh bien, nous allons écouter « Les pagodes » de Claude Debussy.

Élodie Vignon, dans cette pièce teintée d'exotisme signée Claude Debussy, l'estampe pour piano intitulée Pagode. Je reviens à la vie de Chantal Goya. Oui, je sais, vous êtes bien sûr Radio Classique, c'est un peu surprenant, mais pourquoi pas, tous les thèmes sont bons à prendre, évidemment, et celui de l'enfance, évidemment, est très important. Alors Chantal Goya, donc, revient en France en 46, au moment où le conflit d'indépendance éclate avec ses parents. Elle n'obtient pas son baccalauréat, elle part pour l'Angleterre et elle devient jeune fille au pair. Dès l'adolescence, donc, elle commence à monter des petits spectacles musicaux pour enfants. On écoute Sir Edward Elgar, parce que lui aussi faisait exactement la même chose. Quand il était enfant, il montait avec ses cousins des spectacles, et puisque c'était lui le plus musicien de la bande, eh bien c'est lui qui était chargé d'écrire la musique.

Nous écoutions La baguette de la jeunesse de Sir Edward Elgar, qui, devenue une grande personne, a donc rassemblé tous les petits fragments qu'il avait écrits quand il était enfant sur ses cahiers d'écolier, des pièces qu'il destinait donc aux pièces de théâtre qu'il jouait avec ses cousins. Bryden Thompson dirigeait l'orchestre de l'Ulster. Alors Chantal Goya va faire plus tard la rencontre de son mari. C'est en 63, dans une soirée avec Eddie Barclay et Sacha Distel, qu'elle rencontre un certain Jean-Jacques Debout. Il est compositeur et interprète. Il va lui écrire ses premières chansons, Chantal Goya, qui fait aussi du cinéma d'ailleurs. Elle se fait remarquer par le cinéaste Jean-Luc Godard, qui l'a fait tourner dans son film masculin-féminin.

Le deuxième mouvement, le sublime adagio du concerto pour clarinette de Mozart, avec Michel Portal et avec Philippe Entremont, qui dirigeait l'orchestre de chambre de Vienne. Ce n'est pas dans le cinéma que Chantal Goya va percer, c'est bel et bien dans la musique pour enfants. Elle va gagner en notoriété, signer un premier album studio avec RCA en 1976, un disque de platine tout de même, c'est énorme. Elle débute donc une carrière absolument incroyable dans la musique pour enfants et c'est toujours Jean-Jacques Debout qui écrit

Voulez-vous danser, grand-mère ? Voilà une autre chanson de Chantal Goya qui fut un tube. Nous en écoutions un petit extrait. Alors cette image de reine des enfants ne fait pas l'unanimité. Certains auditeurs trouvent son univers musical abêtissant et il va y avoir une grande pause dans la carrière de Chantal Goya. Elle se retrouve sur le plateau en décembre 85 du Jeu de la vérité, l'émission de Patrick Sabatier. Elle commet quelques maladresses dans ses réponses et son image va être véritablement ternie pour longtemps dans l'opinion populaire. Les heures de l'onde de Gabriel Dupont, c'est ce que nous écoutons tout de suite. Patrick Davin dirige l'Orchestre Philharmonique Royale de Liège.

Le soir tombe dans la chambre. C'était un extrait des Heures de Lente de Gabriel Dupont que nous écoutions avec Patrick Davin et avec l'Orchestre Philharmonique Royal de Liège. La carrière de Chantal Goya connaît donc une éclipse et pourtant, eh bien, elle ne s'arrête pas tout à fait. Chantal Goya se tourne vers l'étranger, elle fait plusieurs autres disques, une comédie musicale aussi, L'étrange histoire du château hanté, et elle va réussir à revenir en 1993, un grand retour sur scène au Palais des Congrès. Elle propose au public une compilation de ses meilleurs morceaux et depuis, eh bien, son succès ne se démentit pas. Elle reste un mélange de gouvernante et de grande sœur, une sorte de Mary Poppins des enfants.

0: Nous écoutions Mary Poppins, un medley des meilleurs airs de cette célèbre comédie musicale de Richard Sherman. Chantal Goya donc a vendu 40 millions de disques au cours de sa carrière. Et puisque nous célébrons aujourd'hui son anniversaire, eh bien notre émission du jour est consacrée à la musique classique et l'enfance. Tous ces compositeurs qui ont consacré de longues heures à écrire des partitions pour les enfants, ils sont très nombreux, de Debussy à Schumann. J'attends vos idées et nous les déclinerons, ces idées, entre 17h et 18h.
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0: Il est 15h sur Radio Classique, merci de nous être fidèles. Nous accueillons Laurence Gontier pour le Flash. Bonjour Laurence.
5: Bonjour Élodie, bonjour à tous. L'ONU annonce l'envoi d'une mission au Liban pour enquêter sur les violations du droit international commises depuis le début de la guerre dans ce pays début mars. Pendant ce temps, Israël poursuit ses frappes dans le sud du pays. Au moins 12 personnes auraient été tuées dans la région de Tyr. Une autre frappe a visé le centre de la grande ville côtière de Saïda. L'armée israélienne affirme avoir emmené sur son territoire deux hommes enlevés dans le sud du Liban afin de les interroger. L'ONU juge choquantes les violences dirigées hier soir contre les immigrés et la police à Belfast. Elles ont éclaté lors de manifestations consécutives à une attaque au couteau commise par un réfugié soudanais de 30 ans. Plusieurs véhicules ont été incendiés, un immeuble a dû être évacué. Rien ne peut justifier la violence et le désordre que nous avons vu, ni les agissements de ceux qui les ont encouragés, a réagi le Premier ministre britannique Keir Starmer. Il a été question de l'affaire Liana ce matin au Conseil des ministres. On ne répond pas à un drame par des cris, a déclaré Emmanuel Macron, qui appelle à agir sans précipitation ni démagogie, car ce ne sont pas des réponses à la hauteur. Aux yeux du chef de l'État, il y a bien eu des dysfonctionnements et il faut désormais comprendre ce qui relève de la faute individuelle ou du problème systémique. C'est la confiance en nos institutions qui est posée, selon lui. Patrick Bruel est présenté à plusieurs juges d'instruction cet après-midi. Le parquet de Nanterre a requis la mise en examen du chanteur pour des faits de viol, d'agression sexuelle et de harcèlement sexuel et sa détention provisoire. L'Agence européenne des produits chimiques attire l'attention sur la dangerosité du TFA, polluant éternel très présent dans l'eau du robinet. Considéré comme toxique pour la reproduction, cette substance est largement utilisée dans l'industrie et comme herbicide. À la Bourse de Paris, le CAC 40 est actuellement en baisse, moins 0,18% à 8188 points, Élodie.
0: Merci Laurence. On vous retrouve tout à l'heure à 16h, bien sûr.
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L'allegro final du concerto pour trompette et orchestre de Joseph Haydn. Nous écoutions la version flamboyante d'Alison Balsom et de la Philharmonie de chambre allemande de Brême. Krummer et Mozart tout de suite pour continuer notre émission. Et nous commençons avec le deuxième mouvement du quatuor avec flûte en ut majeur de Franz Krummer.

Le final de La Chasse, sonate pour piano numéro 18 de Mozart, joué par Fazil Say. Nous avons écouté juste avant un quatuor de Franz Krommer, joué par David Rinicker, Ulrich Knerzer, Christoph Strelli et Andras Blau. C'était le quatuor avec flûte opus 90. Tout de suite, Herbert Blomstedt et le célèbre orchestre du Gewandhaus de Leipzig dans la première symphonie de Beethoven.

0: Nous écoutions le deuxième mouvement de la première symphonie composée par Beethoven avec l'orchestre du Gewandhaus de Leipzig et avec Herbert Blomstedt. Une courte pause et une musique de film juste après.
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Le compositeur James Horner dirigeait le Symphonique de Londres dans la musique qu'il a composée pour Willow, le film de Ron Howard. On écoute tout de suite Fanny Mendelssohn. Matthias Kirchnereit est au piano dans cette romance sans paroles.

La grâce de Fanny Mendelssohn à l'instant sur Radio Classique. Nous écoutions deux romances sans paroles, interprétées par le pianiste Matthias Kirchnereit. Voici tout de suite Dvorak, son concerto pour piano, avec Andras Schiff en soliste et avec le Philharmonique de Vienne qui est dirigé par Christoph von Dohnányi.

deuxième mouvement du concerto pour piano de Dvorak, avec Sir Andras Schiff et Christoph von Dornani qui dirigeaient l'orchestre philharmonique de Vienne. On va écouter un peu de musique américaine.

0: La Carousel Waltz, tirée de Carousel de Rodgers et Hammerstein, avec Barbara Hannigan et avec l'Orchestre Symphonique de Göteborg. Si vous aimez la musique américaine, eh bien, notez bien l'apparition de ce disque tout neuf chez Alpha qui s'appelle An American Dream. Barbara Hannigan, à la direction de l'Orchestre Symphonique de Göteborg, enregistre donc du Gershwin, du Copland, des mélodies de Rodgers, etc., etc. Voilà, on marque une pause. Il est presque 16h. Dans un instant, le flash avec Laurence Gontier, bien sûr.
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0: Merci d'avoir choisi Radio Classique, il est 16h. Un nouveau flash avec Laurence Gontier.
7: Il y a bien un problème de moyens dans l'institution judiciaire, mais pas dans l'affaire Liana, assure Sébastien Lecornu, contrairement à ce qu'affirme l'avocat des parents de la petite fille. Le Premier ministre s'appuie sur les premières remontées de la gendarmerie et des parquets. Il annonce un prochain décret pour motiver les classements sans suite de plaintes pour des crimes sexuels sur des mineurs, alors que le meurtrier présumé de la petite fille de 11 ans avait fait l'objet de plusieurs plaintes, notamment pour viol sur mineurs, dont certaines ont été classées sans suite. Les meurtriers présumés d'Elias, un adolescent de 14 ans tué d'un coup de machette il y a un an et demi à Paris après un vol de portable, sont renvoyés devant la cour d'assises des mineurs. Ils seront jugés pour violence avec extorsion ayant entraîné la mort. Le maintien en détention des deux agresseurs présumés âgés aujourd'hui de 17 et 18 ans a été ordonné jusqu'à la tenue de leur procès. Donald Trump estime que l'Iran a mis trop de temps pour négocier un accord et qu'il va payer le prix. Le président américain cherche une sortie à ce conflit impopulaire aux États-Unis à l'approche des élections législatives de mi-mandat. Il multiplie les déclarations contradictoires. Hier soir encore, il affirmait que la diplomatie américaine menait les derniers efforts en vue de la conclusion d'un accord avec Téhéran, évoquant un délai de 2 à 3 jours pour qu'il soit conclu. Israël poursuit ses frappes dans le sud du Liban. Au moins 12 personnes auraient été tuées dans la région de Tyr. Une autre frappe a visé le centre de la grande ville côtière de Saïda. L'ONU annonce l'envoi d'une mission au Liban pour enquêter sur les violations violation du droit international commise depuis le début de la guerre dans ce pays, début mars. 6 millions de ménages français verront leur facture de gaz augmenter le mois prochain, puisque le prix de référence du gaz va augmenter de 7,4%. Cela va représenter une hausse moyenne de 2,70 euros. Ce bond découle d'une hausse des prix sur le marché gazier en raison de la guerre au Moyen-Orient et d'une revalorisation du tarif de distribution du gaz. À la Bourse de Paris, le CAC 40 est actuellement à l'équilibre, -0,02% à 8201 points.
0: Merci Laurence, à tout à l'heure 17h.
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La barcarolle des contes d'Hoffmann de Jacques Offenbach, Herbert von Karajan dirigeait l'orchestre philharmonique de Berlin. C'est avec Berlioz que continue notre après-midi. Nous écouterons un extrait des Troyens, la danse et le pas des esclaves nubiennes, avec Sir Colin Davis et l'orchestre symphonique de Londres, et son chœur bien sûr.

Lisbonne, une barcarolle pour orchestre de Camille Saint-Saëns, qu'il compose lors d'un voyage au Portugal et qu'il dédie justement au roi Louis du Portugal en 1880. Nous écoutions Néeme Yervy et l'Orchestre National Royal d'Écosse. Juste avant, c'était un extrait des Troyens d'Hector Berlioz avec Sir Colin Davis et avec le chœur et l'Orchestre Symphonique de Londres. Nous restons dans la musique française avec Maurice Ravel et le deuxième mouvement de son Quatuor à cordes.

0: Le Quatuor Von Kuik dans le deuxième mouvement du Quatuor à cordes de Maurice Ravel. Vous le connaissez bien ce deuxième mouvement, c'est le générique de Laure Maison, le soir pour son journal du classique. Évidemment, j'adresse un grand salut à Laure, qui reçoit ce soir d'ailleurs à 20h Adèle Charvet. On marque une pause et dans un instant, nous écouterons la sonate Arpeggione de Schubert.
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pour un instrument à présent disparu que Franz Schubert a écrit cette sonate, l'arpeggion. C'est pour cela que l'on la surnomme la sonate arpeggion. L'arpeggion était difficile à manier, disons, et ce n'est pas un instrument qui a duré très longtemps. On enregistre aujourd'hui très souvent cette sonate arpeggion magnifique de Schubert avec d'autres instruments, notamment le violoncelle. C'était le cas à l'instant. Claire Désert était en duo avec Anne Gastinel. Voici Mozart, sa symphonie 33. Claudio Abbado dirige l'orchestre Mozart.

Nous écoutions le quatuor avec clarinette numéro 3 de Joseph Haydn avec Dieter Klöcker et le Consortium Classicum. Juste avant, c'était Mozart, le premier mouvement de sa 33e symphonie, et Claudio Abbado dirigeait l'orchestre Mozart. Igor Levit dans les variations Goldberg de Jean-Sébastien Bach à présent.

Il y a cette aria initiale sublime, et à partir de là, Jean-Sébastien Bach brode et invente et innove toute une série fantastique de variations qui sont intitulées les variations Goldberg. Igor Levit était au piano. On écoute tout de suite une musique de film, un film espagnol, une adaptation cinématographique de Blanche-Neige, Blanca Nieves, c'est un film de Pablo Berger, et une musique de Alfonso de Villalonga.

0: Nous écoutions la musique du film espagnol Blanca Nieves, à l'instant, musique composée par Alfonso de Villalonga. Voilà, on marque une pause, il est presque 17h. Je vous rappelle notre thème du jour, écrire pour les enfants. Alors si vous avez des idées ou des envies, n'hésitez pas, vous pouvez m'écrire sur radioclassique.fr.
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0: Excellent après-midi à l'écoute de Radio Classique, il est 17h. Un nouveau flash avec vous, Laurence Gontier.
7: Un soldat français de 21 ans est mort au Liban. Il était engagé dans le cadre d'une mission de partenariat opérationnel au profit des forces armées libanaises. Il a été touché par un tir accidentel lors de la préparation d'un entraînement. Le sud du pays continue de subir des frappes israéliennes qui ont fait au moins 12 morts aujourd'hui. Ces hostilités se poursuivent alors que les espoirs d'un accord entre les États-Unis et l'Iran pour mettre fin à la guerre au Moyen-Orient ont été douchés par de nouveaux échanges de tirs ces dernières heures. Une situation qui pousse le secrétaire général de l'ONU a alerté contre le risque d'un retour d'une guerre totale au Moyen-Orient. Sébastien Lecornu va prendre dans les tout prochains jours un décret sur la nécessité de motiver les classements sans suite des plaintes concernant les crimes sexuels sur des mineurs en réponse à la colère suscitée par l'affaire Liana, alors que son meurtrier présumé a fait l'objet de plusieurs plaintes, notamment pour viol sur mineurs, dont certaines avaient été classées sans suite. Le Premier ministre l'a annoncé cet après-midi devant le Sénat. On apprend parallèlement que le frère de Jérôme Barella, le suspect numéro 1 dans le dossier Liana, a été mis en examen dans le cadre de deux enquêtes pour viol commis sur des anciennes compagnes. Le procureur d'Agen précise qu'il a été relâché et placé sous contrôle judiciaire, décision dont le parquet a fait appel. Quant à leur père, il a été accusé de viol par l'une de ses petites filles. C'était en 2023, mais il a obtenu un non-lieu quelques années plus tard. La famille de l'homme attaqué au couteau par un réfugié soudanais lance un appel au calme à Belfast. L'agression a déclenché de violentes manifestations anti-immigrés, des violences condamnées par le Premier ministre britannique Keir Starmer. La capitale nord-irlandaise redoute de nouvelles émeutes dans les prochaines heures. Les écoles vont libérer leurs élèves plus tôt. L'opérateur public des transports a annoncé que ses bus et ses trains achèveraient leur service également plus tôt et des renforts de police devraient arriver dès demain. À la Bourse de Paris, le CAC 40 est actuellement en baisse, moins 0,22% à 8185 points, Élodie.
0: Merci Laurence. On vous retrouve à 18h, à tout à l'heure.
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0: Le 10 juin 1942, naît en Indochine à Saïgon, Chantal Goya, de son vrai nom Chantal de Guerre. Elle a à peine 5 ans lorsqu'elle quitte l'Indochine pour regagner la France avec sa famille. Dès l'adolescence, la jeune femme commence à monter des petits spectacles musicaux pour les enfants. Mais c'est sa rencontre avec le jeune compositeur Jean-Jacques Debout, qui va être son époux, qui va s'avérer déterminante pour qu'elle se lance dans une carrière liée aux enfants. Jean-Jacques Debout dit de Chantal qu'elle ressemble à un Goya, c'est donc cela qui deviendra son nom de scène, Chantal Goya. Et pour elle, ce Pygmalion va écrire des dizaines de chansons et des spectacles au décor féerique, Le soulier qui vole ou La planète merveilleuse. En quelques années, Chantal Goya va devenir une icône pour les enfants et marquer toute une génération. Ce n'est pas facile, décidément, d'écrire pour la jeunesse. Les compositeurs l'ont toujours fait, enfin, surtout à partir du 19e siècle, où c'est devenu une véritable mode, soit pour le plaisir des enfants, soit pour stimuler leur imagination, soit pour aider à leur apprentissage musical. Eh bien, c'est notre thème du jour, l'écriture de la musique classique pour les enfants.

Nous écoutions à la demande de Timothée et de Delphine, deux messages différents donc, les variations et fugues sur un thème de Purcell de Benjamin Britten, avec Paa Voyarvi et avec l'Orchestre Symphonique de Cincinnati. En 1946, Benjamin Britten, qui est donc un compositeur déjà célèbre, reçoit une demande un peu spéciale d'un chef d'orchestre qui s'appelle Monsieur Mathison, qui est spécialisé dans la musique de film, et qui lui demande d'écrire une musique pour un documentaire éducatif, qui va être sur les instruments de l'orchestre. Et donc Benjamin Britten va s'exécuter, il va partir d'un thème de Purcell, célèbre compositeur anglais, et ensuite à partir de ce thème, il va écrire des variations, et pour que les enfants puissent justement reconnaître chaque instrument, eh bien il va écrire une variation pour chaque instrument. Ce sera le guide de l'orchestre pour les jeunes dont nous écoutions quelques extraits. On va tout de suite continuer avec Piotr Tchaïkovski qui lui aussi décide d'écrire un recueil pour les enfants en 1878. L'œuvre va être dédiée à son neveu Vladimir Davidov. Cet album pour enfants contient 24 pièces. En voici une, Douce rêverie.

En 1878, Piotr Tchaïkovski fait part à son éditeur de son désir d'écrire des pièces simples pour les enfants. Il s'inspire évidemment de Robert Schumann, qui est le premier à avoir écrit un recueil, l'album pour la jeunesse, pour les enfants. Mais Piotr Tchaïkovski va donner un caractère russe à son œuvre. Et nous écoutions donc Daniil Trifonov dans Douce rêverie, une page de cet album pour enfants de Piotr Tchaïkovski. Vous avez tout à fait raison, Solange. Claude Debussy, lui aussi, a écrit bien sûr pour les enfants. Ce sont les fameux Children's Corner.

Nous écoutions « Les Children's Corner » de Claude Debussy dans une version orchestrée par André Caplet. À l'instant, c'était Dr Gradus ad Parnassum. Pascal Refet dirigeait l'Orchestre National des Pays de la Loire. Alors, je précise tout de même que « Les Children's Corner » de Debussy, suite de 6 pièces pour piano seul qui ont été orchestrées par la suite, ont été dédiées à sa fille, Chouchou, qui était une toute petite fille alors âgée de 3 ans, mais ce ne sont pas des pièces faciles. Non, non, au contraire, elles demandent une technique assez solide. D'ailleurs, Claude Debussy a écrit qu'il s'excusait pour ce qui allait suivre dans la partition, parce que les enfants, quand même, quand ils jouent ceci, ont du fil à retordre. Pascal Refet, je crois que je vous l'ai dit, dirigeait l'Orchestre National des Pays de la Loire. Voici Prokofiev, bien sûr. Sa musique pour enfants est très célèbre, notamment Pierre et le Loup. On va écouter un extrait de ce recueil, Musique pour enfants, voici la marche, mais dans un arrangement pour violoncelle seule.

À partir du 19e siècle, et beaucoup au 20e siècle, les compositeurs commencent à prendre l'instruction musicale des enfants très à cœur. Et Prokofiev est un exemple tout à fait caractéristique. Il va évidemment composer Pierre et le Loup, vous êtes plusieurs à l'avoir demandé, nous écouterons un extrait dans quelques instants. Mais il écrit aussi un cycle de 12 pièces faciles pour piano, au moment où il revient en URSS. Et nous écoutions donc la 10e de ces pièces, une marche, dans une version pour violoncelle, joué par Steven Isserlis. Un autre compositeur russe qui a œuvré justement dans l'instruction musicale des enfants, c'est Dmitri Chostakovitch, avec tout un cahier qui s'appelle le cahier d'enfants. Voici Rima Bobritskaya.

Rima Bobritskaya au piano dans le cahier d'enfant de Dmitri Shostakovich. Shostakovich qui a donc aussi écrit de la musique pour les enfants, tout comme Stravinsky d'ailleurs, qui a écrit un recueil qui s'intitule Les cinq doigts, qui est particulier parce qu'il a justement la particularité de n'être constitué que de cinq notes. Alors, j'ai une demande de Brigitte. Vous m'écrivez, Brigitte, que en écoutant ce thème pour la jeunesse, vous avez tout de suite pensé au film Les Choristes. Alors, dans Les Choristes, qui est un très beau film de Christophe Baratier, sorti en 2004, où un surveillant donc monte une chorale pour aider les enfants en difficulté, eh bien on entend cette musique d'Hippolyte et Aricie de Jean-Philippe Rameau. Je vous propose de l'écouter avec les petits chanteurs de Saint-Marc.

0: Nous écoutions l'hymne à la nuit, un extrait d'Hippolyte et Aricy de Jean-Philippe Rameau, un arrangement choral qu'on peut entendre dans le film Les Choristes. Les Petits Chanteurs de Saint-Marc étaient dirigés par Nicolas Porte. Une pause sur Radio Classique. Et nous nous retrouvons pour continuer à décliner donc ce thème du jour, la musique classique écrite à destination des enfants.
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0: Écrire pour les enfants, beaucoup de compositeurs l'ont fait, surtout à partir du 19e siècle, où s'est développée justement une dimension pédagogique. 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

Nous écoutions le concerto numéro 6 pour violon et cordes de l'Estro Armonico d'Antonio Vivaldi avec Théotime Langlois de Swart et avec Le Consort. Alors c'est vrai qu'au XVIIe siècle, il n'y a pas vraiment de compositeurs qui ont écrit spécifiquement pour les enfants. L'émergence d'une pédagogie musicale date plutôt du XIXe siècle avec une attention accrue portée à l'éducation des enfants, des méthodes pédagogiques spécifiques qui commencent à se développer. Et je voulais faire référence à la méthode japonaise, la méthode Suzuki, qui a été inventé par un monsieur qui porte ce nom, justement, qui a mis au point cette méthode très simple, très intuitive, pour que les enfants japonais puissent apprendre la musique. Et le premier enfant sur lequel il l'a appliqué, c'était son neveu, qui s'est révélé capable, après cet apprentissage, de jouer en quelques mois ce concerto de Vivaldi, qui est tout de même extrêmement difficile. C'est pour cela que nous l'avons écouté. Alors, il y a une exception notable par rapport à ce que je disais, qu'il n'y avait eu peu de musique composée pour les enfants au XVIIe siècle, c'est évidemment Jean-Sébastien Bach qui a personnellement suivi l'apprentissage musical de ses enfants et qui a même écrit un petit livre de clavier pour Wilhelm Friedrich, son fils musicien, dont voici un petit extrait.

Avant le XVIIIe siècle, l'idée de musique pour enfants, comme on l'entend au sens moderne, était beaucoup moins présente. La musique était certes souvent apprise dès le plus jeune âge, mais les pièces n'étaient pas toujours spécifiquement étiquetées comme étant pour enfants. Mais Jean-Sébastien Bach, lui, était un pédagogue extraordinaire et il a écrit des pièces pour justement Wilhelm Friedrich, pour ses autres enfants aussi, même pour sa femme, dans son petit livre de clavier. Nous écoutions Alexandre Tarot au piano à l'instant, et chaque pièce évidemment qui était écrite par Bach pour ses enfants était censée l'aider à surmonter une difficulté particulière. C'est un témoignage extrêmement émouvant de la philosophie pédagogique de Jean-Sébastien Bach, au-delà de son génie musical. On va écouter tout de suite, à la demande de Tiffaine, un extrait de Ma Mère Loi, de Maurice Ravel.

écrire pour faire rêver les enfants. Bien sûr, c'est ce que Maurice Ravel a fait pour deux petits-enfants de ses amis, Jean et Mimi Godebski, parce que Ravel lui-même n'avait pas d'enfants. Il a été puisé dans les contes de fées et dans Ma mère loi, ce fameux recueil de Perrault, bien sûr, pour justement avoir l'inspiration. Alors, dans Ma mère loi, on retrouve des personnages de contes, La Belle et la Bête, Le Petit Pousset, ou encore L'Aidronette, impératrice des pagodes. C'est cet extrait que nous écoutions à l'instant. Stéphane Deneuve dirigeait l'orchestre symphonique de la radio de Stuttgart. Merci beaucoup Théodore pour ce message. Vous écrivez que vous avez l'impression que tous les enfants jouent et massacrent la lettre à Élise de Beethoven. On va prendre une version où on est sûr que cette lettre à Élise n'est pas massacrée. C'est celle de Lang Lang.

Langlang dans la lettre à Élise de Beethoven, qui est effectivement un passage incontournable pour tous les apprentis pianistes. Alors tout de suite, nous allons écouter Pierre Leloup, parce que voilà un compositeur qui est incontournable par rapport à notre thématique, écrire pour les enfants. Le conte musical Pierre Leloup, que Prokofiev écrit en 1936, est un chef-d'œuvre didactique. Il permet aux enfants de découvrir les différents instruments de l'orchestre. Chacun est associé à un personnage, l'oiseau à la flûte par exemple, le chat à la clarinette. Et nous écoutons tout de suite Leonard Bernstein et le Philharmonique de New York.

Prokofiev sur Radio Classique avec des extraits de son célèbre Pierre et le Loup dans la version de Leonard Bernstein et de l'orchestre philharmonique de New York. On va terminer avec celui qui fut un précurseur, c'est-à-dire Robert Schumann. Merci Marie pour cette demande. Vous voulez donc écouter un extrait de l'album pour la jeunesse, très célèbre recueil de Schumann qui est vraiment un pionnier en la matière. Il le compose en 1848. Ses pièces ont été inspirées par ses propres enfants et elles étaient conçues tout à la fois pour le plaisir d'écoute et pour l'apprentissage du piano. Nous écoutons tout de suite Luba et Dina au piano.

Un extrait de l'album pour la jeunesse, écrit par Robert Schumann, par la pianiste Luba Edina. Eh bien, merci à vous d'avoir suivi cette émission qui aujourd'hui était donc consacrée aux enfants, en tout cas aux pièces écrites spécialement pour eux par les compositeurs. Merci pour tous vos messages très amicaux. Je suis en compagnie de Lucille Metz, que je salue de l'autre côté de la vitre. J'adresse évidemment un grand merci à Clément Serrano et je vous donne rendez-vous demain à partir de 14h30 pour les heures légères.

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22: Gérald Darmanin annonce le retrait du plaidé coupable criminel de son projet de réforme de la justice. Ce dispositif était très décrié. Le garde des Sceaux dit agir dans un esprit de responsabilité alors que son texte a été rejeté ce matin par les députés en commission. Les obsèques de Liana se tiendront vendredi dans la plus stricte intimité à la demande de la famille de la petite fille de 11 ans retrouvée morte la semaine dernière dans le Gers. Son enterrement aura lieu au cimetière de Florence, ville où elle était scolarisée. En réponse à la colère suscitée par son décès, Sébastien Lecornu a annoncé qu'il allait prendre dans les tout prochains jours un décret sur la nécessité de motiver les classements sans suite des plaintes concernant les crimes sexuels sur des mineurs. Le meurtrier présumé de Liana avait fait l'objet de plusieurs plaintes, notamment pour viol sur mineur, dont certaines ont été classées sans suite. Il s'appelait Florian Gillet, il avait 21 ans. Ce soldat français du 8e régiment de parachutistes d'infanterie de marine de Castres est mort au Liban. Il y était engagé dans une mission de partenariat opérationnel au profit des forces armées libanaises. Il a été touché par un tir accidentel lors de la préparation d'un entraînement. Il est le 4e militaire français tué au Moyen-Orient depuis le début de la guerre déclenchée par des frappes israélo-américaines contre l'Iran fin février. Le sud du Liban continue de subir des frappes israéliennes qui ont fait au moins 12 morts aujourd'hui. Les hostilités se poursuivent alors que les espoirs d'un accord entre les États-Unis et l'Iran pour mettre fin à la guerre ont été douchés par de nouveaux échanges de tirs ces dernières heures. Un navire marchand a été attaqué au large d'Oman. 3 membres d'équipage indien sont portés disparus. 21 autres ont pu être secourus. Tout est sous contrôle, assure la présidente mexicaine Claudia Sheinbaum à la veille du coup d'envoi du Mondial de football 2026, alors que le pays est secoué par des manifestations d'enseignants. Ces derniers campent près d'une fan zone pour exiger une augmentation de salaire et l'abrogation d'une loi sur les retraites. La compétition sportive est organisée par le Mexique, les États-Unis et le Canada. Elle va durer jusqu'au 19 juillet. La Bourse de Paris termine la journée dans le rouge, moins 0,51% à 8161 points. Tout de suite, c'est Inspiration Classique.
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17: C'était la mesure phare de son projet de loi sur la justice criminelle. Or, elle était très décriée. Gérald Darmanin renonce au plaidé coupable pour les infractions les plus graves. Quelques heures après le rejet du texte par les députés en commission à l'Assemblée nationale. Patrick Bruel fait face à 4 juges d'instruction ce soir. Le parquet a requis la mise en examen du chanteur pour des faits de viol et d'agression sexuelle sur plusieurs femmes, ainsi que son placement en détention provisoire. Dans le sillage de l'affaire Liana, Sébastien Lecornu a annoncé qu'il allait prendre dans les tout prochains jours un décret sur la nécessité de motiver les classements sans suite des plaintes concernant les crimes sexuels sur des mineurs. Le meurtrier présumé de la petite fille de 11 ans avait fait l'objet de plusieurs plaintes, notamment pour viol sur mineurs, dont certaines avaient été classées sans suite. Les obsèques de l'enfant se dérouleront vendredi dans la plus stricte intimité. C'est le souhait de sa famille. L'enterrement aura lieu au cimetière de Fleurance, la ville où elle était scolarisée en 6e. L'armée française endeuillée, elle a perdu un soldat au Liban. Florian Gillet, 21 ans, qui appartenait au 8e régiment de parachutistes d'infanterie de marine de Castres. Il a été touché par un tir accidentel lors de la préparation d'un entraînement, alors qu'il était engagé dans une mission de partenariat opérationnel au profit des forces armées libanaises. Donald Trump continue de souffler le chaud et le froid. L'Iran se moque de nous, affirme ce soir le président américain, qui entend continuer à attaquer le pays, y compris potentiellement en visant des centrales électriques. Le secrétaire général de l'ONU met en garde contre le retour d'une guerre totale au Moyen-Orient. L'Inde convoque un diplomate américain après une attaque revendiquée par l'armée américaine contre un navire marchand au large d'Oman. 3 membres d'équipage indien sont portés disparus, 21 autres ont été secourus. Le prix de référence du gaz va augmenter de 7,4% le mois prochain en France. Cela représente une augmentation moyenne de 2,70 € sur la facture pour quelques 6 millions de ménages. Adèle Charvet sera l'invitée de Laure Maison dans le journal du classique. Ce soir, elle s'apprête à chanter Carmen à l'Opéra National du Capitole de Toulouse. Vous entendrez son interview dans une heure, car tout de suite, c'est Horizon, votre émission jazz sur Radio Classique.
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5: Bonsoir à tous. Elle sera Carmen ces prochains jours à Toulouse, mais aussi Charlotte cet été à Salzbourg. Entre deux concerts au Festival de Saint-Denis ou encore à Verbier, Adèle Charvet passera un petit moment avec nous ce soir pour évoquer sa riche actualité estivale. Avant cela, comme chaque soir, un tour d'horizon de l'actualité musicale. Après l'Opéra de Paris, c'est au tour de l'Opéra National du Rhin d'organiser une vente exceptionnelle de costumes, d'accessoires et de perruques de scène. Ce sera, notez-le bien, samedi 27 juin. Plus de 1000 pièces uniques pour tous les budgets seront mises en vente. Cela va de 2 à 500 euros, nous promettons. L'occasion de mettre en lumière l'extraordinaire savoir-faire des ateliers de l'Opéra du Rhin, sachant que l'intégralité des recettes de cette vente sera reversée aux actions de médiation culturelle menées par l'institution sur l'ensemble du territoire. Autres grandes institutions lyriques françaises, Angénante Opéra et le Grand Théâtre de Tours, elles viennent d'être conventionnées théâtre lyrique d'intérêt national par le ministère de la Culture. Le réseau bénéficiaire de ce label compte désormais 6 établissements considérés comme maisons d'opéra de référence et d'avenir. Philippe Gault vous en dit plus dans son article publié sur le site et sur l'application de Radio Classique. Coup de projecteur sur un bel album sorti ces derniers jours sous le label Nomad Music, un album en hommage au cinéma, à l'âge d'or hollywoodien, à ceux qui ont contribué à cet âge d'or, à une époque où l'Amérique incarnait la liberté, où venaient s'y réfugier des artistes européens, juifs pour la plupart, fuyant le nazisme. Parmi eux, Max Steiner, Erich Wolfgang Korngold, Franz Waxman, Miklos Rosa ou encore Irving Berlin. Exil Nashville to Hollywood, tel est le titre de cet album réunissant la violoniste Isabelle Durin et le pianiste Michael Ehrscheid, qui avaient déjà témoigné de leur amour pour le cinéma au disque. Un programme qu'ils donneront en concert le 23 juin à l'espace Rachi Guy de Rothschild dans le 5e arrondissement, et cela dans le cadre du Festival des Cultures Juives. Un concert qui sera précédé de la projection du film The Jazz Singer d'Alan Crossland sur une musique d'Irving Berlin.

0: Blue Skies, thème du film The Jazz Singer, le chanteur de jazz, musique d'Irving Berlin. Irving Berlin, compositeur russe exilé à Hollywood. C'est un extrait de cet album de la violoniste Isabelle Durin avec le pianiste Michael Ertscheidt qui vient de paraître chez Nomade Music.
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0: Elle sera Carmen sur la scène lyrique toulousaine avant de gagner entre autres Salzbourg où elle incarnera Charlotte dans Werther de Massenet, rôle avec lequel elle a triomphé cet hiver à l'Opéra Comique. De prestigieux rendez-vous pour clore une riche saison. Adèle Charvet, notre invitée ce soir. Bonsoir.
2: Bonsoir. Là.
0: Vous revenez d'ailleurs à peine de Vienne où vous avez fait vos débuts, des débuts précipités en remplacement de Magdalena Kogena tout simplement.
2: Oui, des débuts complètement inattendu. C'est toujours délicat quand on est appelé pour un jump-in, parce qu'évidemment on pense aux collègues, enfin là en l'occurrence à une idole, une de mes idoles malade. Mais c'était une joie immense, un très très grand honneur de retrouver Ariodante que j'avais pas chanté depuis plus d'un an et demi et dans un autre diapason, et aussi de découvrir La Cetra et Andrea Marcon avec qui j'avais jamais travaillé. Et ça a été une expérience extrêmement joyeuse.
0: L'une des belles expériences qui ont ponctué cette riche saison musicale pour vous, Adèle Charvet, puisqu'il y a eu des prises de rôle importantes, notamment cette bouleversante Charlotte à l'Opéra Comique, Charlotte que vous rechanterez cet été en version de concert à Salzbourg. Qu'est-ce qu'elle a représenté pour vous, cette prise de rôle dans cette production absolument bouleversante?
2: Alors cette Charlotte aussi, c'était inattendu parce que c'était aussi un remplacement, décidément. C'est terrible, ça va vraiment me suivre toute ma vie. Et c'était une chance inouïe. Je remercie d'ailleurs l'Opéra d'Amsterdam de m'avoir permis de me libérer de mon contrat pour rejoindre l'Opéra Comique. Cette Charlotte, c'est une rencontre très très très forte avec un rôle, avec aussi la musique de Massenet que j'avais surtout chanté dans son répertoire de mélodies. Un immense challenge aussi, parce que avec Carmen, c'est un pas de plus vers du répertoire vraiment beaucoup plus lyrique, beaucoup plus épais, beaucoup plus dodu. Personnellement, je trouve que c'est l'opéra de Massenet le plus réussi, le plus compact, qui va droit au but et droit au cœur. Et c'est un immense marathon que ce rôle, surtout à partir de l'acte 3. C'est une grande, grande traversée, en fait. Et donc à vivre, c'est extraordinaire. Et ce qui a rendu cette production de l'Opéra Comique encore plus extraordinaire, c'est que c'est une production où tout s'est aligné, en tout cas pour moi. Les collègues, l'orchestre extraordinaire, un ensemble Pygmalion en très très grande forme. La rencontre de Massenet et de Raphaël Pichon aussi, ça fait vraiment des étincelles. Et une mise en scène dépouillée, honnête, humble vis-à-vis du drame et de l'action, et une direction d'acteur aussi qui m'a beaucoup beaucoup challengée, qui m'a énormément appris, moi qui ai tendance à être un peu dans le trop en tout cas avec une très grande envie de raconter quelque chose. Là Ted Hoffman nous invitait surtout à être dans quelque chose de suggéré mais pas complètement dévoilé, de quelque chose qui vient de l'intérieur, et c'est très dur à faire naître et surgir, et c'était magnifique à explorer dans le travail.
0: En tout cas, le résultat était saisissant d'émotion, était bouleversant, et d'ailleurs Ted Hoffman m'avait confié qu'il y avait vraiment tellement d'émotions que lui-même avait versé des larmes. Je crois qu'il n'était pas le seul.
2: Il l'a bien caché en tout cas, mais c'est vrai que on a tous beaucoup pleuré. Et c'est vrai que moi, ce qui a rendu l'expérience encore plus belle, c'est de chanter avec mon ami qui se trouve être un des plus merveilleux ténors de la Terre, qui est Penepati. Tout devient facile avec lui parce que c'est pas un ténor qui chante pour lui. Désolé les ténors, mais vous traînez votre réputation. Mais il est tellement généreux. Et c'est le genre de personne qui entre dans une pièce et le soleil est arrivé et chacun se sent considéré et important parce qu'il est si merveilleux. Et donc, ça a permis de construire aussi ce lien fort entre Charlotte et Werther.
0: Donc, de beaux personnages pour vous cette saison. Adèle Charvet, il y a eu Charlotte, Robinson dans l'opéra d'Offenbach, Robinson Crusoe, Joséphine Baker également au Théâtre des Champs-Élysées, Didon de Purcell en tournée avec le poème harmonique. Vous avez beaucoup chanté de femmes, très peu drôles en pantalon. Finalement, ça fait du bien d'incarner des femmes sensuelles comme Carmen, par exemple, dans quelques jours.
2: C'est rigolo, je me pose assez peu la question, en fait, parce que même dans le travail et dans les processus de répétition, je pense toujours les personnages comme quelqu'un qui traverse quelque chose, plus que une femme qui vit des choses de femme et un homme qui vit des choses d'homme, même si la question finit toujours par se poser. Mais je me rappelle justement quand j'avais fait Ariodante dans mon deuxième air, quand la Lily Costanza, je dansais en fait, et je m'étais arrêtée et j'avais dit à la metteuse en scène, Jette Cummingsen, mais je danse pas un peu trop comme une fille? Elle m'avait vraiment regardée comme vraiment, elle avait trouvé ma question très idiote. Et bon, quelque part, non, c'est on construit un personnage qui a un arc et qui traverse des choses intenses. La question se pose davantage pour Carmen, avec le poids de l'histoire et le poids du symbole.
0: Et la sensualité, puisque Carmen, oui, c'est la sensualité incarnée, pas que, on va l'évoquer.
2: Oui, mais... oui, ça vient, et du coup il y a une certaine pression quand même à incarner la sensualité, qu'est-ce que ça veut dire? Et est-ce que ça raconte que ça aussi? Les mises en scène racontent différentes choses, évidemment, mais c'est pas le seul sujet, quoi, dans Carmen.

0: La Habanera de Carmen de Bizet, chantée par Adèle Charvet avec Issier Vénéqué. Le chœur et l'orchestre de l'Opéra Royal de Versailles. Adèle Charvet qui est avec nous ce soir sur Radio Classique, qui rechantera entre autres cette Habanera dans la production toulousaine qui sera donnée à la fin du mois. J'ai noté, vous serez le 27 juin, le 1er et le 4 juillet,
1: oui,
0: si je me suis... puisque vous êtes en alternance
1: avec Marie-Nicole Lemieux.
0: Cette Habanera, elle intervient tout de suite au début de l'opéra. C'est sans doute l'un des airs, si ce n'est l'air classique le plus connu au monde. Il y a une petite pression avant de le chanter
1: C'est clair, il faut faire tomber un petit peu les statues des idoles pour se réapproprier l'air, c'est certain. Moi, j'ai grandi avec tellement de versions différentes. Celle de référence qui est quand même celle de Julia Migenes-Johnson dans le film de Rosie avec Placido Domingo, qui, pour le coup, elle est une sorte d'incarnation de la sensualité et même du sexe, qui est hallucinante, très saisissante. J'ai pas la prétention de me dire que je suis à la hauteur de son interprétation. Mais en tout cas, justement, il a fallu que je me défasse un peu de mes idoles. Et puis, ensuite, après, dans le travail, très vite, on est vraiment dans le concret de qu'est-ce que la mise en scène nous demande de faire. Et donc, parfois, on se pose moins de questions et ça se passe mieux. Mais c'est sûr que c'est un air qu'on appelle un air de portrait. Le personnage est posé. Même si l'air est, en fait, facile à chanter, il y a toujours ce poids de... Les gens vont se faire une idée de notre personnage dans ces quatre petites minutes. Et donc, il faut pas se planter, quoi.
0: Mais quelle idée avez-vous envie que les gens se fassent de Carmen? Alors, il y a l'idée du metteur en scène, en l'occurrence ici, c'est Jean-Louis Grinda. Mais comment vous, Adèle Charvet, l'apercevez-vous, Carmen?
1: Ben, ce que les mises en scène montrent parfois, mais peu, c'est que Carmen, bon, évidemment, c'est une femme libre, c'est une femme sensuelle, elle décide par elle-même, elle ne sera jamais asservie au pouvoir et au poing d'un homme, etc., etc. N'empêche que c'est un combat perdu d'avance. À partir du moment où elle tire la carte de la mort, c'est fini. Donc, bien sûr, on peut dire que c'est une femme empowered, comme on dit en anglais. Certains la voient aussi comme égoïste. N'empêche que elle meurt de la main d'un homme. Et donc, en fin de compte, elle perd. Donc, peut-être que toute son existence, elle se débat contre un combat qu'elle s'est déjà perdu. Dans la nouvelle de Mérimée, tout est beaucoup plus violent et âpre et atroce, et elle a un mari qui tue tout le monde, qui tape tout le monde, José tue le mari, enfin c'est vraiment une espèce d'existence de débrouille, de banditisme. Et donc c'est intéressant aussi de revenir à ça. Pourquoi est-ce qu'elle est comme ça? En fait, parce que elle doit survivre. On n'a pas toujours l'occasion d'explorer ça et de le jouer, mais en tout cas, c'est intéressant.
0: Et vous pourrez explorer cela avec Jean-Louis Grinda.
1: J'espère. Oui. Bon, c'est une mise en scène qui existe depuis un moment, quand même. Donc, on a...
0: Mais vous y apporterez votre touche à vous, votre personnalité.
1: Je vais tenter.
0: En même temps, 27 juin, 1er et 4 juillet, ce sera à Toulouse. Après, il y aura, entre autres, cette Charlotte à Salzbourg. On est dans le répertoire français. Je vous propose qu'on se replonge dans ce merveilleux album que vous étiez d'ailleurs venu nous présenter cette saison, Adèle Charvet, que vous avez enregistré avec le pianiste Florian Caroubi. Un album de mélodies françaises, puisque vous avez autant besoin de fréquenter la mélodie que les grands opéras français.
1: Oui. Pour mon équilibre musical et mental, je me garde toujours beaucoup de temps dans mes saisons, autant que je peux pour les concerts et notamment les récitals. Mes premières amours, c'est vraiment le lead et la mélodie. Avec Florian, ça fait 10 ans que notre duo existe et on s'est rencontrés aussi à des moments de nos vies de musiciens et étudiants où on était très malléables, influençables et on s'est vraiment influencés l'un et l'autre. Et la pratique du duo, c'est la musique de l'intime, et ça fait tellement de bien de revenir à cette petite forme après avoir fait du grand opéra, où parfois beaucoup de choses nous échappent et on n'est pas toujours maître de ce qu'on fait. Là, le duo, c'est la musique des petites choses et de l'intime et du subtil, et c'est un genre merveilleux.

0: La chanson du pêcheur de Gabriel Fauré, extraite de ce formidable album Belle Époque d'Adèle Charvet avec Florian Caroubi, sorti durant cette saison. C'était en début de saison, je crois. C'était l'automne dernier. Adèle Charvet qui est toujours avec nous ce soir sur Radio Classique. Vous donnerez ce programme de nouveau en récital le 22 juin au Festival d'Aldebourg, si j'ai bien noté, avant de gagner entre autres Salzbourg pour chanter Charlotte, Salzbourg où vous avez fait vos débuts il y a 3 ans.
1: Oui, dans cette fameuse tournée haute en couleur des Troyens de Berlioz avec le Monteverdi Choir, et je chantais le rôle d'Ascagne. C'était une plongée incroyable dans cet opéra complètement zinzin. C'est souvent ce que je me dis quand j'ai à chanter du Berlioz. Au début, je suis un petit peu désemparée par l'excentricité presque. Et vous voyez, les Troyens, ça a été une expérience incroyable, aussi de fraternité entre collègues, je dois dire.
0: Alors là, ce sera Charlotte dans Werther, en version de concert. En version de concert, on arrive à trouver la même profondeur, peut-être même encore plus qu'avec une mise en scène. Comment est-ce que vous percevez cela?
1: Ben, j'ai l'impression que j'arriverai pas à échapper à chanter une Charlotte qui est forcément un petit peu imprégnée, en tout cas informée de celle que j'ai faite en scène. C'est inévitable, mais l'équipe est complètement différente et donc j'espère que je suis pas une chanteuse avec des œillères et que je suis capable aussi d'être très souple et imprégnée de ce que font mes collègues. C'est sûr qu'on est au cœur du mot dans les versions concert. Simplement, j'ai pas envie d'une version concert où chacun a sa partition et le lien entre Werther et Charlotte est absolument pas lisible parce qu'on se regarde pas et, et on chante pour le public.
0: Mais là, on peut imaginer. En plus, c'est Benjamin Bernheim qui sera Werther. C'est un rôle qu'il connaît assez bien.
1: Un petit peu, oui.
0: On peut imaginer qu'entre votre Charlotte et son Werther, vous qui avez incarné ces personnages, il n'y aura pas forcément de partition devant vous.
1: Non, bien sûr. Et puis on a assez de jours de répétition aussi pour se connaître et faire de la musique ensemble.
0: Voilà, et ce sera sous la direction d'Alain Altinoglu. D'autres rendez-vous. D'ici là, vous serez le 16 juin au Festival de Saint-Denis pour la Messe en ut de Mozart sous la direction de Jérémy Rorer. Cet été, on pourra vous applaudir également au Wigmore Hall de Londres et à Verbier. Verbier, vous participerez à une soirée de gala et puis vous reprendrez le personnage de Joséphine Baker, aussi un personnage qui a marqué cette saison.
1: Oui, c'est pas... Je n'incarne pas Joséphine Baker... D'ailleurs, je pense que je saurais pas le faire, mais effectivement, c'est un concert hommage. Je lui rends hommage, mais ça a été quand même merveilleux de chanter ses chansons parce que ça m'a permis de m'imprégner un petit peu de cette figure inouïe qui est, comme beaucoup de figures féminines, très sous-estimée. J'ai pu me plonger dans ses mémoires, notamment où elle raconte toujours avec beaucoup de distance et beaucoup d'humour sa vie complètement folle, sa vie de tournée, puis ses débuts au Théâtre des Champs-Élysées à Paris. Et puis sa vie d'espionne aussi pendant la Deuxième Guerre mondiale. C'est vraiment une figure majeure et de l'histoire de la musique et des droits civiques et de la résistance.
0: Son engagement pour les droits. Ouais.
1: Et de l'imaginer seul dans son château.
0: Avec tous ses enfants.
1: Avec tous ses enfants et surtout désargenté. Ça touche un petit peu au cœur. Mais oui, je la trouve absolument fascinante.
0: Et la prochaine saison, comment ça s'annonce-t-elle? Alors, il y aura déjà au moins une prise de rôle que vous avez annoncée.
1: Pas qu'une,
0: mais en tout cas, on sait déjà que vous serez Ruggiero dans Altina de Handel à l'Opéra de Lille.
1: Oui.
0: D'autres prises de rôle que vous avez déjà le droit d'annoncer ou peut-être pas encore?
1: Oui. Alors, c'est pas une prise de rôle, mais mes débuts au Deutsche Oper de Berlin, dans Cherubino, je retrouve mon cher Cherubino que j'ai chanté la saison dernière à Glyndebourne 21 fois. c'était long, mais c'était génial.
0: Et au Proms de Londres aussi.
1: Et au Proms, oui, c'était la dernière représentation. je retrouve Cherubino. Je vais chanter aussi un autre début, Nerone, dans Agrippina de Handel, en tournée avec Thibaut Noailly et les Accents, tout au long du mois de novembre. Je peux pas dire ou encore, mais je vais mettre un petit pied dans Verdi, dans mon premier Rigoletto, où je chanterai Maddalena, mais pour le coup, ça s'est pas encore annoncé, mais je peux dire le rôle, j'imagine. Ça aussi, c'est déjà annoncé, donc je peux en parler. Ma première popée au Capitole de Toulouse, c'est toujours un bonheur et aussi un honneur de revenir à Toulouse, parce que c'est une maison qui fait confiance à ces chanteurs, à la jeunesse, aux chanteurs français, et qui, depuis que j'ai commencé, m'offrent des expériences musicales et scéniques très fortes et riches. Et donc là, cette première popée, je pensais pas du tout chanter popée avant Ottavia, mais je relève le défi et j'en suis vraiment ravie.
0: Et ce sera avec quel orchestre?
1: Ça sera avec l'ensemble I Gemelli, Emiliano González Toro et Mathilde Etienne.
0: Voilà, et Toulouse, où vous serez donc dans quelques jours pour Carmen. Beaucoup d'orchestres jouant sur instruments d'époque aussi, avec qui vous avez tissé des liens très forts. On pense au poème harmonique avec qui vous avez beaucoup chanté, le concert de la loge, le consort, l'ensemble Caravaggio, ou encore l'ensemble Les Accents de Thibaut Noaly. On va se quitter justement avec les musiciens du consort. Merci beaucoup Adèle Charvet d'avoir passé un moment avec nous. On vous souhaite un bel été, de belles productions entre Toulouse, Salzbourg, Aldeburg et ailleurs, et puis une belle rentrée avec toutes ces prises de rôle. Merci beaucoup.
1: Merci beaucoup Laure.

0: Adèle Charvet avec ici les musiciens du Consort dans un air de la Verita in Cimento de Vivaldi. Voilà, c'est la fin de ce journal du classique. Merci à Lucille Metz pour sa réalisation. Demain, nous serons avec le ténor Cyril Dubois, avec qui nous évoquerons la mélodie romantique française. Très belle suite de soirée en musique à l'écoute de Radio Classique et à demain, 20h.
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